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Parce que c'est le roi Salomon. C'est le roi Salomon lui-même qui m'a dit que je dois garder cet enfant et le considérer comme mon propre fils. Parce qu'un enfant, qu'il vienne du ciel ou de l'enfer, qu'il soit noir ou blanc, ou jaune, ou même rouge, un enfant, c'est toujours un enfant. 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Mais attention, ne viens plus me mentir, hein. La prochaine fois, si tu me fais un enfant vert ici, viens me dire qu'il est vert. Ne viens pas me mentir qu'il est noir. Ah. Allez, on va rigoler ensemble.

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Enfin, on va ramasser encore le refrain une fois pour bien rire. Pour bien rire. Allons-y. Vous êtes prêts les amis ?

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2: Vous avez reçu un courrier de France Télécom vous annonçant que vous ne bénéficiez plus de leurs services parce que vous avez changé d'opérateur. Pourtant, vous n'avez signé aucun contrat. On appelle cela le dégroupage abusif. Alors que faire si vous en êtes victime ? Réponse de Marilyn Wächter, responsable juridique à la Chambre de consommation d'Alsace.
3: En cas de dégroupage abusif, vous allez devoir effectuer deux types de démarches différentes. Premier type de démarche auprès de France Télécom. Car à partir du moment où France Télécom vous considère comme ne faisant plus partie de son réseau, intervient une coupure de ligne téléphonique. Donc si vous n'avez pas souhaité quitter France Télécom, il va falloir rétablir cette ligne téléphonique. Alors il faut savoir que ce rétablissement, normalement, est facturé 55 euros. Cette facturation peut être contestée si vous remplissez une attestation sur l'honneur certifiant que vous n'avez jamais contracté chez un autre opérateur et que vous n'avez pas souhaité quitter ce réseau France Télécom. Deuxième type de démarche, envers l'opérateur qui est à l'origine du dégroupage abusif et qui a demandé à France Télécom de vous basculer sur son réseau alors même que vous n'avez pas signé de contrat. Il faut simplement envoyer une contestation au service client de l'opérateur en question à partir du moment où celui-ci vous aura envoyé une facture d'abonnement ou une facture de communication, selon les cas. Une fois que vous aurez effectué toutes ces démarches, en principe, vous devriez à nouveau utiliser le réseau France Télécom. Et pour plus de sûreté, il vaut mieux demander à France Télécom une confirmation écrite de la date à laquelle le réseau a été rétabli.
2: Pour plus de renseignements, vous pouvez appeler la Chambre de consommation d'Alsace au 03 88 15 42 42.
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1: Bonjour à tous et bienvenue sur cette nouvelle émission de Radio Crésus, à l'antenne Régis Alter de Crésus Alsace, et avec moi, Monsieur Dilbadi Gazimov.
2: Bonjour.
1: Stagiaire avocat à Crésus. Et lors de cette nouvelle émission, nous aurons l'occasion d'effectivement d'écouter des témoignages de personnes en situation de difficulté financière qui se battent, qui se démènent, qui surmontent des obstacles, qui trouvent des solutions. Donc c'est la philosophie de Radio Crésus, trouver des réponses, vous apporter des réponses. Et nous enchaînons alors avec un témoignage d'une personne qui a déjà témoigné il y a 2 mois sur Radio Crésus et qui souhaite effectivement nous apporter des éléments sur l'évolution de sa situation. C'est Denis que nous avons en ligne. Bonjour Denis.
3: Oui, donc aujourd'hui j'ai un plan donc de surendettement qui est qui va faire bientôt 2 ans que je paye mon plan.
1: Oui.
3: Malheureusement, au mois de mai, je suis tombé en longue maladie.
1: Oui.
3: Donc suite à ça, j'ai fait plusieurs lettres à ma banque pour leur demander un gel de 2 mois.
1: Donc votre banque, un des gros débiteurs que vous avez, enfin un gros créancier plutôt, c'est ça?
3: Oui, c'est en personne, c'est la maison.
1: Oui.
3: Donc j'ai adressé à plusieurs reprises des lettres en AR, des lettres simples à la direction de la banque.
1: Oui.
3: Qui m'ont refusé le gel de 2 mois.
1: Oui.
3: Donc aujourd'hui, début novembre, j'ai contacté l'association Crésus qui m'a formalité une assignation en référé auprès du juge de Besançon.
1: D'accord.
3: Donc j'ai eu un écrit de la part de l'huissier de justice qui m'a formalité le rendez-vous du 6 novembre. Donc nous sommes allés au tribunal de grande instance à Besançon, donc avec mon époux. Donc on est passé devant le juge.
1: Oui.
3: Donc le juge m'a accordé en tout et pour tout sur tous tous les écrits que je lui ai apportés.
1: Oui.
3: Donc il a dit que c'était inacceptable de leur part de ne pas avoir voulu me laisser un gel de 2 mois.
1: Oui. Oui.
3: Parce que vu que j'étais en perte de salaire.
1: Oui.
3: Donc le juge a donné, donc il va donner sa décision au 18 décembre, mais
1: d'accord,
3: il m'a affirmé qu'ils seront condamnés à je sais pas à quoi, mais pour le juge, qu'il n'y avait pas de souci, qu'il me donnerait un droit de grâce de 4 à 6 mois.
1: D'accord. Alors pour résumer, hein, donc vous avez effectivement été confronté à cette difficulté de baisse de ressources, hein, suite à votre arrêt maladie longue durée. On a bien compris que vous avez effectivement contacté votre banque, qui est votre créancier principal, on va dire.
3: Voilà. Oui.
1: C'est celui à qui vous devez le plus de mensualités par mois. Hein.
3: Oui.
1: Et pour que vous puissiez conserver le bénéfice du plan de redressement qui a été fixé par la Banque de France,
3: oui,
1: vous avez effectivement essayé de trouver un accord amiable avec votre banque en lui demandant un gel, c'est ça.
3: Voilà, c'est ça.
1: Et votre banque
3: elle
1: a refusé. Donc,
3: voilà,
1: effectivement, Crésus vous a conseillé de saisir le juge pour demander, eh bien, un gel de ces mensualités à payer, temps que vous reveniez à meilleure fortune. Hein. C'est bien ça.
3: Ouais,
1: alors, ce qui vous a obligé, effectivement, et ça, c'est une contrainte, mais qui a eu des effets positifs par la suite, hein, c'est que vous devez assigner, effectivement, votre créancier. Hein, donc, peut-être que M. Gazimov pourra nous expliquer en quoi consiste l'assignation.
2: Oui, en effet, M. Denis a saisi le juge des référés pour demander un délai de grâce que le juge peut accorder en vertu de l'article 1244 du Code civil pour un délai de maximum 2 ans. Et M. Denis, qui avait expressément demandé 4 mois, et je pense que pour lui, ce sera 4 mois. Et effectivement, ce genre de choses arrive quand le créancier refuse de vous accorder un délai gracieux. Et en dernière instance, c'est le juge qui est compétent et ce qui est effectivement s'est produit dans le cadre de M. Denis.
1: Voilà. Alors Denis, ce qui est important aussi, c'est que vous puissiez expliquer à nos auditeurs comment s'est passée l'audience, parce que je pense que vous deviez avoir une crainte, une angoisse À l'idée de, oui, une crainte, une angoisse à l'idée de venir vous présenter devant un magistrat.
3: Moi, personnellement, non. Moi, j'ai pas eu peur. De toute façon, au point où je suis, là, je risquais rien du tout.
1: Oui.
3: Donc, moi, je suis passé devant le juge. Donc, ma femme, elle était un peu froide. Elle savait plus quoi dire.
1: Oui,
3: donc,
1: elle
3: c'est
1: est.
3: Moi qui ai un peu, c'est moi qui ai un peu parlé. Donc, moi, le juge, il me dit, vous avez des explications devant le greffier. J'ai dit oui, j'ai le dossier là. Donc, suite à ça, il me dit, ben, vu le monde qu'il y a, vous repasserez à la fin des audiences.
1: De l'audience, oui.
3: De toutes les personnes qu'il y avait dans la salle.
1: Oui.
3: J'ai dit, pas de problème. Donc, j'ai attendu jusqu'à 1h moins le quart. Je suis passé devant le juge tout seul.
1: Oui.
3: Tout gentil, tout bien.
1: Oui.
3: Il était un peu plus zen, le juge. Donc,
1: oui.
3: Moi, j'ai expliqué tout ce que... Il m'est arrivé.
1: Toutes les démarches.
3: Donc,
1: aussi.
3: J'avais un plan de surendettement.
1: Oui.
3: Je suis tombé en maladie de plus de 6 mois. J'ai voulu faire marcher mon assurance. Donc, je suis passé devant l'expert, tout ça.
1: Mm-hmm.
3: Aujourd'hui, je suis en perte de salaire. J'ai dit au juge,
1: oui.
3: Est-ce que j'ai fait une demande de droit de grâce auprès de la banque qui m'ont refusé.
1: Oui.
3: Donc, par rapport à ça, l'association Crésus m'ont édité, donc m'ont bien soutenu, m'ont fait le courrier pour l'assignation en référé.
1: Mm-hmm.
3: Donc moi, j'avais toutes les preuves écrites, donc j'ai donné tout le dossier, il a récapitulé en gros, en vite fait. Donc il se lève, puis il me dit oui, par rapport à ça, j'ai dit oui, en plus, monsieur le juge, regardez les lettres qu'il m'envoie la banque, vous croyez que c'est normal, pour moi, c'est du harcèlement moral.
1: Oui.
3: Il me dit tout à fait. Il me dit, de toute façon, vu le dossier que vous avez là, au sujet de la banque, c'est inacceptable.
1: Mm-hmm.
3: Voilà ce qu'il m'a répondu.
1: D'accord.
3: Par rapport à ça, je dis, qu'est-ce que vous en pensez? Il me dit, après, il se rassoit, il me dit gentiment, il dit à mon épouse, puis à moi, il me dit, vous êtes sûr que vous voulez 4 mois? J'ai fait oui, j'ai mm-hmm. demandé 4 mm-hmm. mois,
1: oui.
3: Il voulait me donner 6 mois.
1: Oui.
3: Donc, à partir de là, j'ai dit, vous me donnerez ce que vous voulez, c'est gentil, moi, ce que je veux,
1: oui.
3: C'est un droit de grâce pour pouvoir redémarrer normalement. Parce que là, aujourd'hui, actuellement, au niveau de ma perte de salaire et au niveau de mon assurance prêt,
1: mm-hmm.
3: je n'ai encore eu aucune indemnisation.
1: D'accord.
3: Donc, aujourd'hui, je peux payer qu'une partie de mon prêt. Donc, le juge, il me dit... Par rapport à tout ça, j'ai expliqué, il me dit, mm-hmm. de toute façon, vous inquiétez pas. Vous recevez des lettres, vous en occupez pas. C'est moi mm-hmm. qui donne la décision. Donc, moi, je vous donne un droit de grâce de 4 à 6 mois.
1: D'accord. Donc, on attend la décision par écrit.
3: Ils seront au courant.
1: D'accord,
3: donc,
1: très bien.
3: À partir de là, je ne reçois plus rien.
1: Voilà.
3: Donc, j'attends donc la décision du juge.
1: Exactement. Alors, ce qui est important de dire, c'est qu'effectivement, il faut effectivement apporter, quand vous allez devant un magistrat, tous les éléments qui prouvent des démarches que vous avez pu faire avant avec votre créancier pour trouver une solution amiable. Hein. Il est clair que vous auriez eu peut-être un accueil différent du magistrat. Si vous étiez venu simplement comme ça en disant « voilà, j'arrive plus à payer, donnez-moi un délai ». Voilà, donc là vous avez bien fait les démarches dans l'ordre. D'abord voir le créancier, expliquer la situation, essayer d'obtenir effectivement un délai amiable. Et on voit que la banque a été très très dure avec vous. Hein, je dirais qu'elle est...
3: De toute façon, c'est comme c'est. Les banques, c'est ça. Hein. T'as des sous, t'es bien reçu, t'as pas de sous, ils t'ignorent. Tu peux aller dans la rue après. Puis j'en vois de plus en plus des gens comme ça.
1: Oui.
3: Ça devient catastrophique.
1: Mais il faut que les choses changent. Et le juge est là aussi pour appliquer un contrôle hein, sur ce que pratiquent les banques et appliquer la loi. Donc c'est important.
3: Ouais.
1: Alors votre démarche, elle est très, très importante parce que ça, c'est aussi dire à nos auditeurs qu'on peut se défendre.
3: Oh,
1: on peut aller devant le juge.
3: Oui.
1: Hein, il faut pas.
3: Il faut avoir du cran.
1: Et voilà, il faut avoir du cran, comme vous dites. Et vous en avez eu du cran hein, pour le faire.
3: Moi, de toute façon, moi, au point où j'en suis, j'ai rien à perdre. De toute façon, je suis en plan de surendettement, je suis parti devant le juge, j'aurais demandé 24 mois, ça se trouve, il me les aurait donné. Moi, j'ai demandé juste un petit délai de 4 mois pour. Par rapport à tout ça.
1: Vous avez demandé un délai qui était adapté par rapport à votre situation. Et je crois que...
3: Par rapport à l'indemnisation de mon prêt, j'ai toujours rien reçu. Là.
1: Voilà.
3: Donc, aujourd'hui, moi, au 18, dès que je reçois la lettre du juge, je renvoie tous les courriers qu'ils m'ont adressés à la banque en leur demandant comment ça se fait que c'est si long que ça, le remboursement du prêt de maison.
1: Voilà.
3: Parce que là, je n'ai toujours rien touché.
1: Alors là, effectivement, c'est un autre problème qui se greffe au premier.
3: Mais non, mais je vais voir le problème. Là.
1: C'est exactement. Mais je crois qu'à un moment donné, il faudra effectivement procéder à une mise en demeure au niveau de la régularisation. Parce qu'il n'est pas normal qu'on vous laisse comme ça.
3: Ça fait bientôt 2 mois et demi. Vous vous rendez compte qu'ils ne m'ont pas indemnisé, pas de courrier, rien. Alors moi, j'attends le 18, c'est la semaine prochaine. J'en ferai part au juge et on verra bien.
1: Très bien, Denis. Mais écoutez, merci beaucoup pour votre témoignage.
3: Voilà.
1: Et à très bientôt. Donc, on suit votre affaire. Hein. Voilà. Au revoir.
2: Merci, au revoir.
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1: Vous êtes sur Radio Crésus et nous avons avec nous Dibaldi Gazimov, stagiaire avocat. Bonjour Dibaldi.
2: Bonjour.
1: Et Régis Alter à l'antenne. Et nous recevons pour témoin Robert. Robert, bonjour.
4: Bonjour.
1: Voilà, Robert, est-ce que vous pouvez nous exposer ce qui vous amène à témoigner sur Radio Crésus?
4: C'est-à-dire que j'ai beaucoup d'entêtement et j'ai fait un dossier à la Banque de France. Pour régulariser le tout, pour reprendre l'ensemble des prêts.
1: D'accord. Et ces prêts, donc, ce sont des prêts à la consommation ?
4: Des prêts à la consommation,
1: oui. Oui, vous en aviez beaucoup ? Vous en avez beaucoup ?
4: En tout, l'ensemble, ça fait 12 prêts, en tout.
1: 12 ?
4: 12 prêts.
1: D'accord, 12 prêts. Et parmi ces 12 prêts, vous en avez des crédits amortissables, des crédits renouvelables ?
4: Crédit renouvelable et crédit revolving.
1: Voilà, donc c'est la même chose, hein, crédit renouvelable, revolving. Hein,
4: Et amortissement.
1: Avec tableau d'amortissement aussi. Hein.
4: Oui.
1: D'accord. Et pour un montant de combien de...
4: En tout, 100 000 euros en tout.
1: 100 000 euros. Donc c'est déjà conséquent, ça fait en moyenne à peu près 8 000 euros par crédit. Hein.
4: Oui.
1: Hein, c'est pas rien. Et donc et votre capacité de remboursement ne vous permettait plus de faire face...
4: Non.
1: À l'ensemble.
4: C'est pour ça que j'ai continué à faire des crédits revolving pour pouvoir rembourser.
1: D'accord. Et le montant de vos mensualités cumulées s'est élevé à combien ?
4: Oh là, 4500 euros.
1: 4500 euros par mois ?
4: Oui.
1: Par mois. Et vos revenus s'élèvent à combien ?
4: 4600.
1: Ah oui, donc c'était tout pour les crédits, si je comprends bien.
4: Voilà.
1: Ah voilà.
4: Tout pour les crédits.
1: Ok. Et comment on fait ?
4: Débloqué à fur et à mesure pour enflouer des comptes.
1: Ah oui, d'accord, oui, tout à fait. Et donc, oui, dans ces conditions, vivre, si vous assumez vos crédits, vous ne vivez plus. Hein, vous pouvez plus manger, vous ne pouvez plus vous loger, etc.
4: Voilà.
1: Hein, donc, le plan Banque de France, là, il a été bienvenu. Hein.
4: Oui.
1: Oui. Alors, dites-nous, comment on en arrive, effectivement, à cumuler ces 12 crédits vous avez mis...
4: J'ai fait faire d'abord le ravalement de la maison, le ravalement de façade.
1: Oui.
4: Un crédit.
1: Oui.
4: Un crédit pour acheter une nouvelle cuisine.
1: Oui.
4: Ça s'est fait auprès de mes banquiers. Et après, j'ai changé de voiture tous les 2 ans. J'ai fait des crédits revolving pour des voitures à un taux d'intérêt de 20%.
1: D'accord. Et vous n'êtes pas passé spécialement par des crédits amortissables exclusivement ? Vous
4: non.
1: avez
4: Non, je suis passé par des crédits revolving.
1: Pourquoi ? Parce que vous avez trouvé que c'était plus facile ?
4: C'est plus facile à obtenir, oui, qu'une banque classique.
1: Voilà, les contrôles sont moins
4: rigoureux.
1: C'est moins rigoureux et du coup, vous êtes pratiquement à coup sûr certain d'obtenir vos crédits.
4: Oui, parce qu'il n'y a pas de fichier. Il manque un fichier en France. Un fichier de crédit, il manque en France. Il devrait instaurer un crédit fichier où toutes les banques peuvent se référer pour voir l'endettement parce qu'ils vous croient sur parole.
1: Eh oui. Alors, c'est vrai qu'aujourd'hui, il existe déjà un fichier, hein. Le FICP hein, qu'on connaît assez bien à Crésus et qui ne recense que les impayés et les crédits impayés, d'accord. Mais c'est vrai, là vous parlez de l'autre fichier qu'on souhaite mettre en place, Crésus, c'est le fichier positif.
4: Voilà.
1: Hein.
4: Donc, toutes les banques pourraient se référer pour voir si le client il dit vrai ça, dans ses justifications.
1: Et surtout voir effectivement quelle est la situation d'endettement réel.
4: Voilà.
1: Du client.
4: Ça, c'est pas vérifiable, donc il vous croit sur parole, et ces sociétés de crédit, ils s'engagent pas trop.
1: Oui.
4: Et alors, on croit sur parole.
1: Oui. Alors, c'est vrai que...
4: Il suffit d'avoir deux banques. Une banque pour les remboursements de prêts.
1: Oui.
4: Et une banque pour les revenus. Et donc, le justificatif à produire, c'est toujours le relevé bancaire. Alors, vous produisez le relevé bancaire des revenus.
1: Oui.
4: Et vous ne produisez pas le relevé bancaire des remboursements de crédit.
1: D'accord.
4: Et c'est comme ça qu'ils vous accordent les prêts.
1: D'accord, ok. Ok, donc là effectivement on est dans une information qui n'est pas parfaite entre le client et la banque. Hein.
4: Ouais.
1: Donc ça pose effectivement des difficultés parce que la banque ne vérifie pas. Alors quels sont les moyens qu'elle a pour vérifier? Effectivement un fichier positif réglerait cette difficulté et je dirais assainirait les relations sur l'existence des crédits. Hein.
4: Ouais.
1: Alors aujourd'hui, la Banque de France donc, vous a déclaré recevable, puisque vous avez un plan,
4: oui.
1: Hein, si j'ai bien compris.
4: Le plan oui, parce que je suis propriétaire des maisons.
1: D'accord. Et le plan est en cours déjà ou
4: Il va se mettre en route, là. Il est en cours.
1: D'accord. Et donc, la capacité qui a été retenue par la Banque de France, la capacité de remboursement, elle a déjà été calculée ou pas?
4: Oui, ça a été calculé, oui.
1: Oui. Et ils ont retenu combien pour votre situation?
4: Oui, ils nous laissent 1500 euros mensuels pour vivre.
1: Pour vivre, d'accord.
4: Là, il faut décompter les assurances, il faut décompter les assurances,
1: ben,
4: il faut décompter l'essence de la voiture.
1: L'habillement.
4: J'ai déjà vendu une pour pouvoir rembourser un prêt.
1: D'accord.
4: J'ai déjà vendu une voiture, on
1: n'en
4: garde qu'une seule.
1: Ok.
4: Et donc finalement, pour vivre, il nous reste que 500 euros par mois.
1: Pour manger,
4: pour,
1: en fait.
4: Pour les courses, pour
1: voilà.
4: le victoire et tout ça.
1: Et l'habillement et tout ce qui est
4: maintenant,
1: produit.
4: On est en négociation avec la Banque de France pour rallonger les délais. Au lieu de 4 ans, le mettre sur 5 ans, ce qui nous laisserait un peu plus de capacité de remboursement.
1: Oui, d'accord. Réduire la capacité de remboursement, mais là, allonger sur la durée pour que vous ayez un reste à vivre qui soit plus conséquent, en fait. Hein. Parce
4: oui.
1: qu'avec 500 euros ou 400,
4: 400
1: ou
4: 500, mal,
1: oui pour 400 ou 500 euros ça vous paraît peu en fait hein.
4: Ça paraît peu, oui, on n'arrive pas à joindre des deux bouts avec 500 euros.
1: D'accord, vous avez fait vos calculs.
4: Le coût actuel maintenant qui est le pour d'achat qui fait que baisser.
1: Oui.
4: On n'arrive pas avec 500 euros par mois, on n'arrive pas. Donc on va demander à la Banque de France de rallonger le délai de remboursement sur 5 ans au lieu de 4 ans.
1: D'accord. Et la Banque de France rendra sa décision quand? Vous avez déjà à peu près une date?
4: La semaine prochaine, ils prennent la décision.
1: Ils prennent la décision, donc il faudra revenir nous voir.
4: C'est un bon droit, apparemment c'est un bon droit. Comme on est propriétaire, on a quand même une garantie.
1: Oui, c'est certain, pour les créanciers sont rassurés par rapport à ça.
4: Voilà.
1: Et que, voilà, ils se disent, dans tous les cas, au pire des cas, on arrive...
4: Ils n'entendent pas très bien.
1: Dans tous les cas, je parle un peu plus fort, hein. Dans tous les cas, ils arriveront de toute façon à récupérer leur argent d'une manière ou d'une autre, hein.
4: Oui.
1: C'est ce que je comprends, hein. Voilà, donc ce qui est important, effectivement, et vous l'avez bien soulevé, hein, c'est la problématique du fichier positif, hein. Et aujourd'hui,
4: ouais.
1: On espère vraiment que, en France, on puisse obtenir... et mettre en œuvre ce fichier justement pour éviter les niveaux d'endettement que vous connaissez aujourd'hui à 100 000 euros avec 12 crédits, hein, ce qui n'est pas acceptable, hein, parce que là vous vous retrouvez avec un plan qui va être sur 5-6 ans, voire pour certains ça va jusqu'à 8 ans. L'idée c'est quand même qu'on arrive à réduire ces durées de plan quand on est en situation de surendettement et qu'on arrive en 2-3 ans à se sortir de ce surendettement. Hein.
4: Oui.
1: Hein, parce que je pense qu'avec un fichier positif, au bout du troisième, quatrième crédit, les choses auraient été bien déjà...
4: C'est un engrenage.
1: Enrayé, bah oui, exactement.
4: Le crédit revolving, c'est un engrenage.
1: Et voilà, et ensuite, effectivement, avec les intérêts qui courent, hein, on est à près de 19%.
4: Ouais.
1: On n'arrive plus du tout à rembourser les...
4: Et la Banque de France a réduit le taux d'intérêt. Elle a réduit le taux d'intérêt auprès des différents organismes.
1: D'accord.
4: Elle a imposé un taux d'intérêt.
1: Qui est de combien aujourd'hui?
4: À 5%.
1: 5%. Donc ouais, ça, c'est, alors
4: c'est 19%.
1: Oui, donc ça a été négocié à l'amiable, hein,
4: ouais.
1: Parce que dans certaines situations, la Banque de France peut, enfin la Commission de surendettement peut aller, si la situation l'exige, à des taux encore plus bas, le taux légal, hein, qui est actuellement de 0,71%, voire même un taux zéro, hein, faut que la décision soit motivée, pour que le créancier ne rembourse que du capital, en fait. Hein.
4: Ouais.
1: Mais ça dépend vraiment en fonction de la capacité de remboursement et de la durée du plan à mettre en place. Hein. Vous voyez ? Voilà, si vous aviez un conseil, Robert, à donner à nos auditeurs de Radio Crésus, quel conseil ?
4: Ne jamais s'engager dans un crédit revolving. Et surtout pas les organismes qui les donnent trop facilement. Plutôt prendre un crédit revolving auprès d'une banque bien établie.
1: Voilà.
4: Avec des taux d'intérêt corrects.
1: Avec un crédit amortissable de préférence. Hein,
4: oui, et crédit amortissable de préférence.
1: Voilà.
4: Alors le crédit. Pas par les organismes de crédit, style Stofinco, Cofinoga ou tous ceux-là. Mm-hmm. Surtout pas traiter avec ces organismes.
1: Voilà. Donc il faut.
4: Je conseille aux clients parce qu'ils arrivent à un moment donné où ils sont au bout du gouffre et ils continuent à faire des crédits pour pouvoir rembourser les crédits. Et non plus vivre, mais rembourser les crédits.
1: Oui. Et c'est ce qu'on appelle à Crésus les crédits cannibales, en fait. Hein.
4: Pardon ?
1: On peut appeler ça des crédits cannibales, hein, parce qu'il y a des crédits qui se nourrissent des autres crédits, en fait.
4: Oui.
1: Hein, c'est ça l'idée. Hein. C'est-à-dire que vous remboursez plus rien, en fait. Vous prenez des crédits pour en payer d'autres. Et c'est la spirale infernale du remboursement. Hein.
4: Une fois qu'on a le doigt dans l'engrenage, on n'arrive plus à s'en sortir.
1: Exactement, exactement. Merci beaucoup, Robert, pour ces recommandations, pour votre témoignage, qui nous a bien éclairé, effectivement, sur ce qu'on appelle aussi la cavalerie budgétaire, hein, qui consiste à prendre des crédits pour les autres. Et on se retrouvera certainement dans le cadre du suivi de votre dossier. Merci, Robert. À bientôt.

0: Et donc, voilà, c'est très dur de faire face à ce genre de situation. Donc, voilà, c'était un peu pour en discuter.
1: Alors, quand vous dites que vous avez découvert ce surendettement, est-ce que c'est un surendettement qui était naissant ou qui était déjà bien grevé?
0: Non, non, c'était déjà
1: bien
0: très, très depuis longtemps.
1: Depuis longtemps?
0: Voilà.
1: Et vos parents ont quel âge? Oui.
0: Alors, mes parents ont 73 et 78 ans.
1: D'accord.
0: Voilà.
1: Et vous avez découvert, donc, vous disiez au mois de mars
0: de
1: cette année, la situation.
0: Oui.
1: Et vous en êtes arrivé comment à découvrir cette situation?
0: Disons que bon, ça a été un peu par la famille. Voilà, on a reçu une petite lettre et c'est comme ça qu'on a découvert la situation.
1: Donc quelqu'un de la famille?
0: Plus ou moins, parce que oui. Voilà, bien sûr, on ne voulait pas tout de suite, on ne voulait pas le dire.
1: Oui.
0: Hein, dans ces cas-là, c'est caché. Hein, donc nous, les enfants, ne mettions pas au courant, bien sûr.
1: Oui.
0: Et un jour, on est allé chez eux et... Ma grande surprise, il n'y avait rien dans les placards, rien dans le frigo.
1: Mmh.
0: Hein?
1: Donc, oui.
0: Donc j'essayais de la faire parler petit à petit, comme ça, lui poser des questions. Et voilà.
1: Oui, ça vous paraissait petit. Étrange. Oui, donc c'est...
0: Voilà.
1: D'accord.
0: C'est là que ça s'est... Voilà, décoincé, donc... et puis après, bon, les comptes ont tout découvert, quoi.
1: D'accord, c'est un peu
0: donc,
1: comme une pelote de laine, hein, qu'on tire
0: voilà,
1: un peu sur la...
0: Disons que, je ne vais pas dire presque tous les jours, mais... On découvre et puis ben, on reprend une claque derrière la tête, comme on dit à chaque fois.
1: Mmh.
0: Hein, parce que c'est tellement énorme qu'on n'arrive même pas à imaginer que ça puisse exister, déjà.
1: Oui.
0: Et
1: quand vous dites que
0: c'est... un peu un cataclysme dans la famille, je veux dire.
1: D'accord, un tsunami, hein, d'accord.
0: Ah oui, c'est... Oui.
1: Alors quand vous parlez de découverte énorme, ça veut dire quoi, énorme? En matière de surendettement, par exemple?
0: Mais énorme, c'est qu'il faut vendre la maison pour pouvoir couvrir toutes les dettes.
1: D'accord, donc le montant des dettes est important?
0: Très important.
1: Oui, ça, c'est en dizaines de milliers d'euros?
0: Oui, voilà, je dois le dire.
1: Oui, vous pouvez en parler, hein, sans problème. Hein,
0: voilà,
1: Marie.
0: C'est pratiquement 140 000 euros.
1: 140 000 euros, et ce sont des crédits à la consommation? Pas
0: oui.
1: Seulement. Oui, il n'y a pas de crédit.
0: Voilà, c'est des crédits pour rembourser les crédits. Qui avait
1: okay.
0: été fait, je pense, des années en arrière. Hein. Et donc, ils ne se sont jamais relevés.
1: Hein,
0: pour
1: oui.
0: X raisons, hein, peut-être, pour vous dire, elle ne s'est même plus elle-même à force. Hein. La voiture, il y a des soucis de voiture, de chaudière, machin, on n'a pas assez, on emprunte, et puis là, voilà.
1: D'accord, on maintient un niveau de vie. Oui.
0: Alors et pas pour acheter des futilités, hein, on va dire.
1: Mais pour vivre au quotidien,
0: parents,
1: bien sûr.
0: Voilà, mes parents n'ont rien chez eux, il n'y a pas le dernier écran plat dans le salon, il n'y a rien du tout.
1: Mm-hmm.
0: Donc c'est vrai, quand on a découvert ça, on s'est dit, mais il y a quelque chose qui ne va pas, et pourquoi, qu'est-ce qu'ils ont fait, Voilà, on se pose plein de questions.
1: Oui, alors on a parmi nous Dilbadi Gazimov, hein, qui est stagiaire avocat, et qui souhaitait aussi intervenir, hein, Dilbadi.
2: Oui, bonjour. En fait, bonjour. Ce qui m'intéressait de savoir, quels étaient les revenus de vos parents au moment où ils ont contracté ces crédits? Est-ce que c'était vraiment par nécessité ou c'était parce que c'était facile et qu'on voulait se faire un peu plaisir voilà.
0: Ben voilà, au départ, quand ils travaillaient, je pense que y a depuis toujours, je pense qu'ils ont peut-être fonctionné comme ça, je ne
2: d'accord,
0: sais pas.
2: Donc ça remonte à longtemps, non c'est...
0: Oui, je pense. Et puis après, à la fin, c'est devenu... Mm-hmm. Ça a pris trop d'ampleur, hein,
2: d'accord.
0: Ils ont quand même de bons revenus, ils ont quand même une bonne retraite.
2: D'accord. Hein, donc ils avaient un peu confiance quand ils ont commencé, mais après la situation est devenue un peu incontrôlable,
0: ah ben,
2: c'est ça.
0: Oui, c'était voilà, plus
1: oui.
0: moyen, hein, parce que ils ont largement de quoi vivre avec leur retraite.
1: Oui, c'est-à-dire combien d'eux ils avaient
0: 2 700
1: euros, donc ils ont une maison, donc est-ce qu'il y avait encore un crédit immobilier à payer?
0: Ben oui, justement,
1: oui.
0: La maison était hypothéquée et tout.
1: D'accord, mais et donc dans les crédits, il y avait également un crédit immobilier ou pas?
0: Oui, ben, il y avait encore, il y a resté encore un peu de la maison. Oui.
1: D'accord. Oui. Et donc, c'est pas. Effectivement, c'est pas réjouissant de découvrir effectivement que ses parents sont dans une situation de surendettement telle que vous l'avez décrite, hein, 140 000 euros. La valeur de la maison, elle est estimée à combien?
0: 250 pour le moment.
1: Mais... 250. Mmh. Bon, on sait que le marché est tendu, hein, et c'est pas évident de vendre si effectivement c'est une des réponses.
0: Oui.
1: Oui, tout à fait.
0: Oui.
1: Parce qu'après, ce qui se pose également comme question, c'est comment vont être relogés vos parents?

0: Donc ça, c'est aussi effectivement une autre difficulté. Alors, face à la découverte de cette situation de vos parents, donc surendettés, quelle a été la réaction au niveau de la famille? Alors, bien sûr, vous êtes leur fille. Est-ce que vous êtes plusieurs dans la fratrie?
1: Deux.
0: Deux. Vous avez encore une sœur ou un frère?
1: Un frère, un frère.
0: D'accord. Et donc, vous avez découvert l'un et l'autre, effectivement, la situation
1: Voilà.
0: donc que très récemment.
1: Oui.
0: Et quelle est la réponse que vous avez souhaité mettre en œuvre avec vos parents? Parce que
1: Comment vous dire
0: je pense que vous êtes un peu tout cassé la tête en se demandant comment on va faire pour s'en sortir.
1: Vous savez, je vais vous dire qu'au départ, tout nous est passé par la tête.
0: Oui.
1: On peut faire un crédit nous-mêmes, tout,
0: Oui.
1: mais il n'y avait pas de solution.
0: Alors, vous avez
1: Donc,
0: quelles sont les solutions? C'est important qu'on en parle. Des solutions que vous
1: d'accord.
0: avez imaginées, par exemple.
1: Alors, ben voilà, mon frère et maman, ben, lui, il vient de construire aussi, donc impossible pour lui.
0: Oui.
1: Moi, bon, mes enfants font des études, machin, donc, puis bon, c'est quand même un gros prêt, hein.
0: Oui.
1: Et sans racheter la maison, impossible au prix de 140 000 euros, n'est-ce pas?
0: Oui.
1: Il faut l'acheter au prix
0: Au
1: du
0: prix de sa
1: marché.
0: valeur, voilà.
1: Hein, donc, ça nous fait nous endetter pour. Hein,
0: 30
1: donc,
0: ans, oui,
1: voilà.
0: d'accord.
1: Donc, on n'est plus si jeune non plus. Et voilà, on a enfin, tout. On a pensé à même se faire monter une société pour acheter la maison, la mettre en location. Enfin,
0: Donc
1: on
0: une
1: y réfléchit,
0: SCI, c'est
1: enfin,
0: ça, pour moi?
1: essayer, enfin,
0: Oui.
1: tout, je ne peux même pas vous dire.
0: Oui.
1: Et.
0: Donc vous
1: Même,
0: avez.
1: disons, faire le prêt, laisser mes parents dedans, puis que ce soit eux qui payent un petit loyer, un machin, mais bon, c'était impossible, c'était trop, on ne pouvait pas.
0: Oui.
1: On ne pouvait pas, enfin, non. On a vraiment. Et puis donc, le dernier recours, on a dit, oh, c'est pas la peine. Hein. Déjà, les banques ne suivaient pas forcément. Hein. Mes parents, de toute façon, ils n'avaient plus le droit. Et puis, ben, nous,
0: Oui, donc
1: vraiment, c'est.
0: vous avez effectivement tourné le problème dans tous les sens pour
1: Ah
0: trouver une
1: ben
0: solution
1: oui,
0: adaptée.
1: ah oui, avant de monter le dossier, oui, on a.
0: Avant de déposer le dossier de surendettement,
1: Oui.
0: d'accord. Donc ce dossier de surendettement, finalement, vous êtes résigné à. Enfin, vos parents se sont résignés à le faire. Alors, est-ce que c'est eux qui l'ont eux-mêmes complété ou est-ce que vous les avez accompagnés dans cette démarche
1: Non, c'est moi, enfin, c'est mon
0: Oui.
1: mari et moi
0: Qui
1: qui
0: avait.
1: avons monté.
0: Voilà. Donc.
1: Bon, avec eux aussi, parce qu'il fallait fournir
0: Bien
1: des
0: sûr,
1: papiers.
0: oui. Je crois que c'est important bon, que la famille, effectivement, s'implique. Justement, lorsqu'on est dans une situation de fragilité comme ont pu l'être vos parents, hein, que la solidarité intergénérationnelle fonctionne. Parce que, effectivement, sans vous, alors après, effectivement, on peut aussi passer par des associations telles que Crésus, hein, mais c'est vrai que c'est important d'avoir un soutien dans la démarche. Hein. Parce qu'on est submergé, immergé par le problème, on ne sait plus où donner de la tête, on ne sait pas très bien comment rassembler les éléments, ce qui est important, ce qui l'est moins. Et donc il faut effectivement avoir un regard extérieur. Alors que vous avez pu apporter auprès de vos parents, et je pense qu'aujourd'hui vous continuez à suivre et à accompagner vos parents dans cette.
1: Bah oui, toujours, hein. Je suis, si vous voulez, je veille, je regarde les comptes tout le temps,
0: Oui, vous veillez au grain.
1: pour voir où ils en sont, voilà. Hein.
0: Oui.
1: Et puis, bon, pour le moment, bah, le dossier a été accepté, donc tout a été stoppé. Hein. Bon, maintenant, voilà, il faut vendre la maison, hein,
0: D'accord.
1: pour payer les créanciers, mais
0: Alors,
1: bon.
0: ce qui est important aussi, et je pense que c'est un aspect très sensible, hein, c'est la question de comment vos parents ont perçu effectivement l'annonce de leur surendettement à la famille, en tout cas à vous. Les enfants, et est-ce que ça a été, est-ce que vous avez vous senti une différence entre avant et après dans leur comportement? Est-ce qu'il y avait un soulagement?
1: Oui, un soulagement, oui, mais beaucoup de honte, quoi, bien
0: De
1: sûr,
0: honte?
1: de
0: Oui.
1: culpabilité.
0: Oui.
1: Et, bon, un peu, enfin, voilà, pour nous aussi, c'est dur quand on pense que les parents n'osent rien dire.
0: Oui.
1: Ils n'osent pas vous avouer qu'ils n'y arrivent pas. Alors que vous leur demandez si ça va, et qu'on vous dit oui, ça va très bien. Ça
0: Bien
1: va?
0: sûr.
1: Et bien sûr, quand on l'apprend, on dit, mais pourquoi n'avoir rien dit? On aurait pu faire quelque chose avant déjà, peut-être
0: Oui,
1: avant.
0: oui.
1: Mais je voulais pas, vous en avez assez aussi, vous de votre côté, enfin voilà, donc c'est.
0: Alors,
1: Et jusqu'au même encore maintenant, j'ai déjà demandé, je ne sais pas si elle se rend compte vraiment, enfin, se rend compte, mais elle s'en rendait pas compte sur le coup. Elle pensait qu'il y arriverait, qu'elle pourrait y arriver tout le temps comme ça. Vous voyez?
0: oui, ils avaient
1: Jusqu'au non
0: il...
1: de non-retour, puisque du coup, après, ben, elle a craqué, parce que ça
0: Oui.
1: tenait plus, quoi. Force de lui poser des questions quand même aussi, puis.
0: Ben, l'erreur, je crois que c'est de croire que tant qu'on a, parce qu'on n'a pas d'impayé, tout va bien.
1: Voilà.
0: Alors que finalement, comme vous l'avez expliqué, on prend des crédits pour en rembourser d'autres.
1: Voilà.
0: Ce qui maintient l'illusion d'une stabilité, d'un équilibre, mais au fond, on s'appauvrit et on s'appauvrit de, je dirais, de jour en jour, et je dirais presque de minute en minute, quand on connaît les taux d'intérêt des crédits renouvelables, hein.
1: Oh bah, j'ai été très très très même, enfin, même plus surpris, horrifiée, hein. Puisque bien sûr le temps de que le dossier soit accepté par la Banque de France,
0: Oui,
1: il fallait continuer à payer
0: bien sûr.
1: les créanciers.
0: Oui.
1: Donc bah, j'ai voilà, j'ai payé les créanciers
0: Donc vous,
1: sur les mois.
0: les enfants, voilà, vous avez, en tout cas
1: Voilà.
0: vous-même, vous avez participé effectivement au règlement des créanciers.
1: Puisque voilà, il faut, dans la mesure du possible, continuer à payer, hein.
0: Alors
1: Donc c'est ce que nous
0: justement,
1: avons fait. Oui,
0: alors
1: pardon.
0: c'était pas de votre obligation juridique.
1: D'accord,
0: Hein,
1: quoi?
0: moralement, vous vous sentiez obligé de le faire pour soutenir vos enfants, et ça, c'est effectivement c'est louable. Mais alors, comment s'est réglée cette question? Parce que on peut se poser effectivement, on peut se poser la question de quand les enfants payent à la place des parents. Finalement, vous n'étiez pas caution des crédits, donc vous avez payé de votre propre chef. En fait, vous avez, c'est comme si vous aviez avancé l'argent à vos parents.
1: Voilà.
0: Est-ce que ça transparaît dans le dossier de surendettement d'une manière
1: Oui.
0: ou d'une autre?
1: Oui.
0: Oui.
1: Oui, parce qu'ils ont voulu, mon frère aussi, il a voulu qu'on le signifie.
0: Donc que
1: Donc,
0: vous
1: voilà.
0: apparaissez, vous, comme créancier
1: Voilà.
0: dans le dossier de
1: Donc,
0: surendettement.
1: oui.
0: D'accord. Et donc vous serez amené à être remboursé par vos parents dans le cadre du plan de redressement.
1: Non, le jour de la vente de la maison.
0: Le jour de la vente de la maison.
1: Je ne fais, on ne fait pas, la famille ne fait pas partie du plan,
0: D'accord.
1: en fait.
0: D'accord.
1: Hein, nous avons eu le plan, enfin, voilà. Hein. Après, il faut que ce soit accepté par tous les créanciers. Donc, il n'y a pas longtemps, on a renvoyé
0: Oui.
1: la paye. Donc, la famille, non, n'est pas remboursée tous les mois.
0: D'accord.
1: Hein, donc, on sera remboursé uniquement. Mais c'est parce qu'on n'a pas fait la demande non plus. Hein.
0: D'accord, vous n'avez pas manifesté effectivement.
1: Non.
0: D'accord. Et donc le plan, c'est un gel, un moratoire où effectivement il y a une capacité qui a été dégagée et vous et vos parents remboursent progressivement.
1: Ils vont devoir, oui, normalement c'est fait pour, enfin, ils veulent qu'ils remboursent, voilà.
0: D'accord. Et il y a un délai qui a été laissé pendant
1: Un
0: 24 mois.
1: moratoire de 24 mois.
0: Oui, d'accord. Avec l'obligation de vendre la maison, c'est ça.
1: Voilà.
0: Donc là, les démarches ont été engagées déjà ou pas par rapport à
1: Ça a
0: cette...
1: été engagé, mais pour le moment, on ne sait pas, voilà, si le plan est accepté par tous les créanciers, ce que ça va
0: D'accord.
1: donner.
0: OK.
1: Hein, ça fait à peu près 3 semaines maintenant que on a eu le plan.
0: D'accord, Marie. Alors, Marie, si vous aviez effectivement quelque chose à dire à nos auditeurs
1: Oui.
0: pour les alerter, pour leur donner un conseil.
1: Oula. Alerter, moi je sais que c'est pas toujours facile, que ben, quand tous ces organismes de crédit vous envoient, hein, c'est tentant, mais je peux vous dire que ce que j'en fais, c'est pas très beau, hein. Ça part directement déchiré à la poubelle ou au feu.
0: Pour vous, hein, c'est
1: Ah,
0: aujourd'hui,
1: pour moi
0: ça vous a
1: c'est.
0: vacciné définitivement
1: Ah non, mais moi
0: cette
1: c'est.
0: expérience,
1: Non,
0: hein.
1: je ne peux plus. Je ne peux plus.
0: Oui.
1: Parce que non. Non, non. Vous savez, quand vous voyez que vous payez tous les mois et qu'au bout du compte, il vous reste encore autant à rembourser, vous n'avez rien payé.
0: Oui.
1: Tellement, tellement les taux sont importants.
0: Oui, c'est un puits sans fond, finalement.
1: C'est fou. Vous
0: Hein?
1: payez, vous payez, puis vous en reste autant à payer.
0: Tout à fait.
1: Vous prenez quelque chose, rien. Mais ce que je veux aussi dire, c'est qu'il faut, il faut pas rester. Il faut pas avoir honte, mais il faut le dire.
0: Oui.
1: Il faut se faire aider.
0: Il faut pas
1: Parce
0: rester
1: que.
0: inactif,
1: Ah non.
0: il faut prendre le taureau par les cornes, il faut...
1: Je sais que c'est pas facile,
0: Vous avez raison.
1: on ne sait pas comment peut-être qu'on réagirait, mais Non, il faut, si on a des enfants, il faut pas attendre, il faut pas attendre le dernier moment.
0: D'accord, Marie. Écoutez, on prend bien note, hein. On a bien entendu votre témoignage, qui est très émouvant, hein. On sent que vous, ça vous affecte beaucoup, hein, la situation de vos parents, et c'est bien normal, et que vous avez effectivement, je dirais, agi de façon très, très active, hein, et que vous soutenez encore aujourd'hui vos parents. On vous remercie infiniment pour votre témoignage, et on vous souhaite un bon courage pour la suite.
1: Merci.
0: Merci, Marie.
1: Merci. Au revoir. Merci, au revoir.
2: Au revoir.
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0: Vous êtes sur Radio Crésus avec Dilbadi Gazimov. Bonjour, Dilbadi.
2: Bonjour.
0: Et Régis Alter de Crésus Alsace. Et sans attendre, nous enchaînons avec Anne. Bonjour, Anne.
4: Bonjour.
0: Vous m'entendez, Anne? Oui.
4: Oui, je vous entends.
0: Fort et clair, très bien. Alors Anne, vous avez souhaité témoigner sur Radio Crésus de votre situation. Est-ce que vous pouvez nous en parler?
4: Oui, j'ai été amenée à me rendre auprès d'un conseiller de Crésus parce que je me trouve d'ailleurs toujours quand même dans une situation de surendettement consécutive à un divorce qui est vieux de 20 ans tout de même et qui m'a mis dans une situation financière très difficile et je voudrais le dire totalement imprévisible.
0: Alors c'est surprenant, oui, c'est surprenant parce que vous parlez effectivement d'un divorce de 20 ans et je dirais, alors est-ce que les effets du divorce n'apparaissent que maintenant ou ça s'est fait au fil du temps
4: Non, ça s'est fait... si vous voulez, dès le départ, les deux ont été biaisés, bien que j'ai été extrêmement bien aidée par une avocate à Strasbourg, une excellente avocate, dont je ne dirai pas le nom, mais pour qui j'ai beaucoup de reconnaissance. Non, mais a priori, je vivais dans un milieu, un mari, une profession libérale, moi-même professeur, j'avais 4 enfants, j'avais arrêté de travailler pendant quelques années pour élever mes 4 enfants, j'avais été très pendant la sérénité pour les avoir, donc je vivais une vie heureuse et à l'abri de ce genre d'accident assez irréversible.
0: Oui.
4: Mais le divorce est très très mal passé parce que mon mari est parti et il est vraiment parti avec la caisse. Et donc il n'a pas voulu respecter la moindre condition d'un partage financier correct. C'est parti de ça.
0: D'accord.
4: Nous avions une maison. Bon, j'ai perdu ma maison et pourtant je la remboursais. Et j'ai essayé de faire l'acquisition d'un appartement pour assurer mes vieux jours, pour pouvoir, d'abord, j'avais 4 enfants, et puis pour pouvoir continuer par la suite éventuellement à les accueillir, ce que je fais, dans la mesure où il n'y en a qu'une qui est à...
3: 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Il est 7h.

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1: Bonjour, bienvenue sur Radio Crésus pour ce nouveau Flash Info. Aujourd'hui, travaux, que faire en cas d'inexécution d'un contrat ? Si vous avez signé un devis pour la réalisation de travaux à votre domicile, mais que ces travaux n'ont pas été réalisés malgré vos appels auprès du professionnel, il est important de connaître les démarches qui permettent de trouver une issue favorable.
2: Alors tout d'abord, que faire lorsque l'entrepreneur n'a pas encore commencé les travaux, alors que j'ai signé mon devis il y a plusieurs mois ?
3: Alors, avant d'entamer la moindre démarche, l'essentiel, c'est de relire votre devis, parce que c'est un document essentiel qui va contenir en principe le décompte de chaque prestation à effectuer et aussi le délai d'intervention et la durée estimée des travaux. Sachant que vous ne pourrez reprocher sa durée d'intervention au professionnel que si le délai mentionné dans le devis est déjà dépassé.
2: Et si mon devis ne comporte pas de date d'exécution des travaux ?
3: Alors, dans ce cas-là, la loi va prévoir un délai maximal de 30 jours durant lequel le professionnel va devoir réaliser le contrat. Il va être en faute dès lors que cette échéance de 30 jours est dépassée.
2: Et lorsque l'entrepreneur est manifestement en retard par rapport à mon devis, que puis-je lui demander ?
3: Alors, si un professionnel ne respecte pas le délai de réalisation de son contrat, il faut lui adresser ce qu'on appelle une mise en demeure. Alors, c'est un courrier recommandé avec accusé de réception dans lequel vous allez lui demander à ce que le contrat soit exécuté dans un délai maximal que vous fixez.
2: Et quel sera justement ce délai maximal ?
3: Alors, dans une mise en demeure, le délai que vous devez mentionner ne va pas être défini par une réglementation. C'est à chaque client de choisir le délai qui lui convient le mieux, bon, par exemple 10 jours.
2: Et que faire si le professionnel ne se manifeste toujours pas une fois le délai de mise en demeure dépassé ?
3: Alors, dans une telle hypothèse, le consommateur va être face à un choix. Il devra opter pour une des deux solutions suivantes, hein. Soit demander l'annulation de sa commande, ou alors saisir la justice pour obliger le professionnel à respecter le contrat.
2: Et quelles sont les conditions si on choisit l'annulation de commande ?
3: Alors, si vous souhaitez annuler la commande parce que le professionnel n'a pas respecté son délai d'intervention et que la mise en demeure est restée lettre morte, il faudra adresser un second courrier recommandé avec accusé de réception et y préciser que vous demandez l'annulation parce que la commande n'a pas été réalisée selon le contrat.
2: Le professionnel peut-il alors me demander de payer des pénalités en lien avec l'annulation ?
3: Non, lorsque l'annulation de la commande est en lien avec la responsabilité du professionnel, il ne pourra jamais vous demander une compensation financière. Et il devra en plus vous rembourser les sommes que vous auriez déjà versées d'avance dans un délai maximum de 14 jours.
2: Et si au contraire je souhaite obliger le professionnel à exécuter le contrat en justice, quel tribunal dois-je alors saisir ?
3: Le tribunal compétent va dépendre du montant du devis que vous aviez signé à l'origine. Alors, si ce montant est supérieur à 10 000 euros, le litige va être de la compétence d'un tribunal de grande instance. Si au contraire vous avez un devis d'un montant inférieur à 10 000 euros, il faudra porter le cas devant un tribunal d'instance.
2: Serais-je alors obligé d'avoir recours à un avocat ?
3: Alors, il faut savoir que l'assistance d'un avocat n'est obligatoire que devant les tribunaux de grande instance. Devant un tribunal d'instance, vous pouvez vous présenter seul, sans avocat, et vous aurez la possibilité d'y utiliser une procédure simplifiée et gratuite qu'on appelle l'injonction de faire.
1: Merci et à bientôt pour un nouveau Flash Info sur Radio Crésus.
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1: Bonjour à tous et bienvenue sur Radio Crésus, la radio qui vous écoute. Et bienvenue pour cette émission spéciale dédiée au mois de l'économie sociale et solidaire. Alors comme vous le savez, chaque année, Crésus propose une émission spéciale. Et cette année, nous avons choisi le thème du traitement des difficultés des très petites entreprises. Et effectivement, la question que l'on se pose est de savoir qui se préoccupe du sort des très petites entreprises en difficulté financière. En réalité, très peu d'acteurs. Crésus a décidé de mettre en lumière donc, les difficultés que rencontrent ces TPE, tout en explorant les solutions actuelles et émergentes, et interroge sur le rôle que joue ou pourrait jouer l'économie sociale et solidaire en pareille situation. Notre émission se décompose en trois parties. Première partie, qu'est-ce qu'une TPE ? Nous verrons ensuite quelles sont les difficultés que rencontrent les TPE, pour ensuite parler des solutions. Alors avec moi aujourd'hui en studio, Maître Franck, bonjour.
2: Bonjour Régis, bonjour à tous.
1: Voilà, qui pourra nous éclairer effectivement sur les aspects juridiques. Maître Edmond également.
3: Oui, bonjour.
1: Bonjour Maître Edmond. Et Monsieur Dany Julien.
4: Bonjour.
1: Voilà, qui est élève avocat à Crésus Alsace dans le cadre de son stage de PPI.
4: C'est exactement ça.
1: Voilà, PPI qui signifie ?
4: Projet pédagogique individuel.
1: Parfait. Eh bien voilà, donc on va rentrer vite dans le vif du sujet puisque la première question qui se pose, eh bien, comment reconnaît-on une très petite entreprise ? Est-ce qu'existe-t-il des critères ? Existe-t-il une définition de la TPE ? D'emblée, on peut effectivement dire qu'il n'y a pas de définition légale de la TPE. Alors messieurs, peut-être sur la définition de la TPE aujourd'hui, où on en est ?
2: Eh bien, comme vous l'avez dit, il n'y a pas de définition légale de la TPE, Régis. Il n'y a même pas de définition de l'entreprise d'un point de vue purement juridique. Aujourd'hui, la TPE, je pense qu'on peut la définir d'après l'INSEE comme une entité qui emploie moins de 10 salariés et dont le chiffre d'affaires annuel est inférieur à 2 millions d'euros. Donc ce sont essentiellement des critères de seuil qui sont appliqués pour permettre de qualifier un agent économique de TPE.
1: D'accord, c'est très clair. Hein. Donc pas de définition légale. Un indicateur de seuil. Alors si on parle de seuil, effectivement, donc la TPE, elle se retrouvait dans le cadre des entreprises de façon générale, noyées, je dirais, dans d'autres éléments. On sait qu'il y a 4 millions d'entreprises en France. On sait que effectivement des micro-entreprises, près de 3,9 millions, ce qui est énorme.
2: Oui, tout à fait.
1: Voilà, mais ce sont des micro-entreprises. Hein. Par contre, ça constitue à peu près 2,5 millions de salariés, c'est ça ?
2: Oui, exactement, oui. Hein.
1: Et donc, une part à peu près de 19% au niveau du salariat, sachant que ensuite nous avons au niveau supérieur des PME, les petites et moyennes entreprises, hein, qui représentent 135 000 unités. Ensuite, les établissements de taille intermédiaire, 5800 établissements. Et enfin, les grandes entreprises qui représentent 300 entités, on va dire. Hein.
2: C'est ça, oui, tout à fait.
1: Hein, donc les catégories sont définies ainsi. Hein, et c'est comme ça qu'on peut savoir si on fait partie finalement d'une très petite entreprise, d'une micro-entreprise, autrement dit. Hein, puisque c'est bien aujourd'hui aussi le lien qui est fait, le rapport TPE égale micro-entreprise.
2: Oui, c'est ça, c'est la nouvelle définition, il me semble.
1: Hein. D'accord. Donc là, on voit déjà à peu près quelle est la difficulté quand même à bien cerner ce que c'est qu'une très petite entreprise. On s'en tient au seuil, peut-être aussi donc au chiffre d'affaires. Hein, c'est ce qu'on avait dit. Hein,
2: oui, au chiffre d'affaires.
1: Inférieur à 2 millions d'euros, mais au-delà de ça, on n'a pas plus d'éléments.
2: Non, il y a le chiffre d'affaires et le nombre de salariés.
1: Il y a le nombre de salariés.
2: Inférieur à 10. Hein.
1: Donc ça, c'est des éléments qui nous permettent déjà d'identifier un peu la nature de la très petite entreprise. Alors il faut se méfier aussi parce que il y a bien sûr cette définition qui est reprise de l'INSEE et de la loi sur la modernisation de l'économie, mais il y a également une définition fiscale de l'entreprise. Hein, et qu'il faut pas trop mélanger les deux aspects, parce qu'au niveau fiscal, la micro-entreprise, c'est pas tout à fait pareil.
2: Ah, oui, tout à fait. Il y a une différenciation en termes fiscaux et économiques. Les termes peuvent se regrouper, mais les définitions ne sont pas les mêmes.
1: Voilà. Donc ça, c'est aussi important de le rappeler. Mais là, on va s'en tenir vraiment à la définition de l'INSEE. entreprises de moins de 10 salariés et dont le chiffre d'affaires annuel est inférieur à 2 millions d'euros. Hein, donc ça, c'est un premier élément. Donc on va parler principalement de ce type d'entreprise. Alors, on peut aussi se poser une autre question, hein, c'est comment bien distinguer une très petite entreprise d'une profession libérale ou d'autres notions, hein. Est-ce que c'est pareil? Est-ce que c'est pas pareil?
2: Alors non, à mon avis, effectivement, il y a bien une distinction à opérer. Par exemple, la profession libérale, c'est plus par rapport à l'activité qui est exercée par l'agent économique. Une profession libérale, on a pour habitude de l'opposer à une activité salariée. Donc oui. Il est tout à fait envisageable qu'une profession libérale soit une TPE en fonction de son effectif, du chiffre d'affaires et du nombre de salariés qu'il emploie.
1: D'accord. Donc concrètement, ça veut dire que quoi, un médecin peut être considéré comme une très petite entreprise?
2: Exactement. Un médecin qui emploie par exemple 2 ou 3 secrétaires, effectivement, peut être considéré comme une très petite entreprise, une TPE, à l'instar de d'autres professions libérales comme les avocats.
1: D'accord. Alors l'avocat, par exemple, peut se constituer en société, c'est ça?
2: Tout à fait. Une société donc d'exercice libéral, donc on ne parlera pas par exemple de SARL, mais de CELARL, puisque c'est une société d'exercice libéral à responsabilité limitée, et qui devient, d'un point de vue économique comme on vient de le voir, une TPE en fonction non seulement de son chiffre d'affaires, mais également du nombre de salariés qu'il emploie.
1: Très bien. Voilà. Donc là, au moins, les choses sont claires. Donc, on abordera effectivement différents aspects de ces très petites entreprises, hein, sachant que le monde de la très petite entreprise est très vaste. Et on retrouve vraiment des activités très, très variées.
2: Tout à fait. Oui, je pense que ça peut toucher absolument tous les pans de l'économie et tout même tous les pans de l'artisanat. Toutes les professions économiques, artisanales ou libérales peuvent se retrouver dans le statut de la très petite entreprise.
1: Alors pour encore situer les très petites entreprises, hein, dans le monde des entreprises de façon générale, on l'a dit, on a 4 millions d'entreprises. Les TPE micro-entreprises, c'est 3,9 millions, c'est énorme, mais ça ne représente que 19% des salariés. On sait qu'il y a en France 13,4 millions de salariés qui sont employés par les entreprises, 2,5 par les micro-entreprises, par les PME 3,6 millions, par les établissements de taille intermédiaire 3,4 millions et par les grandes entreprises, on a dit 300 grandes entreprises, ça représente 3,9 millions de salariés. Hein. Donc on voit aussi que au niveau de la micro-entreprise, il y a bien sûr des salariés, mais pas forcément.
2: Oui, voilà. Effectivement, on peut considérer une micro-entreprise, une très petite entreprise, comme quelqu'un travaillant seul.
1: Voilà. Donc la micro-entreprise peut ne comporter aucun salarié.
2: Aucun salarié, uniquement le dirigeant.
1: D'accord.
2: Le travailleur.
1: Tout à fait. Alors c'est vrai qu'on est dans le mois de l'économie sociale et solidaire, donc c'est aussi important un peu de voir au niveau de l'ESS comment se répartissent les emplois de l'ESS par catégorie juridique et taille d'effectifs au sein des entreprises de l'ESS. Hein. On sait que les entreprises de l'ESS, ce sont, on dit entreprises, mais c'est plutôt les entités, hein, les associations, les coopératives, les mutuelles, les fondations. Voilà, donc ça c'est les grandes lignes au niveau des acteurs de l'ESS. Hein. Par exemple, pour les associations, on sait que, par exemple, 14% des associations sont des micro-établissements. On sait que 38% des associations sont des TPE et que 40% sont des PME. Hein. Donc ça donne aussi un ordre de grandeur. Et ces informations-là, on peut le retrouver dans l'atlas commenté de l'économie sociale et solidaire de l'économie sociale et solidaire donc de 2017. Donc c'est un atlas qui reprend tous les chiffres sur l'ESS et qui permet effectivement de se situer par rapport à l'économie, je dirais, de façon générale. Donc on comprend bien que les TPE, il y en a beaucoup.
2: Tout à fait.
1: Voilà.
2: Et c'est même quelque chose extrêmement d'actualité, je pense, parce que il est très simple aujourd'hui de se lancer dans l'entrepreneuriat. Tout le monde peut le faire. Malheureusement, on le verra, je pense, au cours de l'émission, que les formations, elles, peuvent demeurer insuffisantes par rapport aux tâches qu'attendent l'entrepreneur. Mais effectivement, l'ère aujourd'hui me semble être à l'entrepreneuriat. Donc on voit effectivement une explosion de ce statut, parce que peut-être pas de ce statut, mais de ce volume qu'est donc le micro-entrepreneur.
1: Oui, il y a vraiment une volonté aussi du gouvernement, on le sait, hein, depuis longtemps maintenant, hein, de développer le micro-entrepreneuriat, ce qui éloigne aussi quelque part les personnes du salariat.
2: Tout à fait, oui, il y a des considérations économiques derrière pour permettre effectivement de, économiquement d'avoir un intérêt et de créer justement de la valeur ajoutée à ce niveau-là. Donc, mais la difficulté, c'est qu'il y a une incitation, je pense, d'un point de vue de l'entrepreneuriat, mais il faut bien avoir conscience que l'entrepreneur ne bénéficiera, enfin en tout cas pas actuellement, ne bénéficie pas des mêmes protections qu'un salarié.
1: Oui, alors on aura l'occasion d'en reparler de ces protections hein, ou de ces non-protections, puisqu'on on va se rendre compte dans un instant, quand on évoquera les difficultés, que l'entrepreneur de la TPE, il est quelquefois bien seul face aux difficultés, et qu'une fois que la difficulté est là, il est très difficile de remonter la pente.
2: Tout à fait. La notion clé, on le dit souvent d'ailleurs à Crésus, c'est l'anticipation, mais simplement pour faire preuve d'anticipation, il faut faire preuve de connaissances d'un point de vue théorique, pratique, juridique, comptable. Et c'est à nouveau là le manque de formation qu'on retrouve au niveau des entrepreneurs.
1: Très bien. Bon, je pense que là, on a fait le tour globalement hein, pour donner la définition de la très petite entreprise. Ce que je vous propose, c'est qu'on va enchaîner d'emblée tout de suite sur la typologie des difficultés des TPE. Et donc, nous allons prendre dans un instant le témoignage d'Alexandre. Je crois un témoignage édifiant.
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1: Vous êtes toujours avec Radio Crésus et nous avons le plaisir d'enchaîner avec Alexandre et nous avons aussi avec nous Justine Chetel, la juriste fédérale. Bonjour Alexandre, racontez-nous ce qui vous arrive.
3: Bon bah alors moi tout simplement j'ai ouvert une société il y a bientôt 8 ans et du coup j'ai clôturé au courant de cette année pour la simple et bonne raison que disons que j'avais tendance à vouloir mettre un petit peu tous les œufs dans le même panier si je puis dire. Voilà ma jeunesse entrepreneuriale elle a fait que j'ai découvert au fur et à mesure de mon aventure entrepreneuriale différentes choses. Et il est arrivé au courant de cette année justement que plusieurs de mes clients ont eu un petit déclin aussi au niveau financier
1: oui,
3: et
1: oui.
3: Bah forcément moi j'étais un petit peu on va dire sous-traitant et client d'eux hein, directement.
1: Alors
3: et puis,
1: Alexandre,
3: voilà,
1: votre activité c'était dans quel domaine sans être trop précis mais
3: c'était une agence de publicité tout simplement.
1: Hein. D'accord, 8 ans d'activité. Et il y a eu un déclin dans les marchés, si je puis dire, que vous avez pu décrocher.
3: Alors, on va dire que le déclin, il se ressentait effectivement depuis deux années. Il y a eu beaucoup de concurrence donc par rapport à mon secteur d'activité. On a essayé d'anticiper au maximum justement ce genre de situation. Mais ce qu'on n'avait effectivement pas anticipé, c'est que plusieurs de nos clients ont pu être touchés. Plusieurs de nos gros clients, d'ailleurs, ont pu être touchés également par ce déclin. Qui a fait que forcément les baisses des prix se sont fait ressentir alors qu'il fallait plutôt aller, enfin la tendance était plutôt à la hausse on va dire,
1: oui.
3: Mais nous on a dû forcément s'adapter et de fil en aiguille, bah, forcément on a un petit peu souffert de cela.
1: Donc si je comprends bien et pour nos auditeurs pour que ce soit clair, donc vos clients ont été touchés par les difficultés économiques et ça s'est répercuté sur leur plan communication par exemple, ils ont dû un peu contracter je dirais ces dépenses et vous en avez directement souffert.
3: Exactement.
1: Sous quelle forme était constituée votre société ?
3: Alors moi j'avais une SARL, donc avec 3 salariés.
1: D'accord. Alors peut-être que notre juriste peut apporter une précision justement sur l'avantage d'avoir une SARL, mais aussi les risques.
5: Bonjour Alexandre, effectivement c'est Bonjour. Une société à responsabilité limitée, donc du coup votre responsabilité se limite au montant de vos apports. Lorsque vous aviez créé la société, vous aviez apporté combien en capital ?
3: 10 000 euros.
5: Vous aviez contracté un prêt professionnel pour votre activité ?
3: Également, oui, tout à fait. J'ai contacté un prêt donc, de 20 000 euros, où je suis cautionnaire solidaire, donc à hauteur de 12 000 euros.
5: Le problème, c'est que les banques, effectivement, demandent des cautions personnelles, et lorsque la liquidation judiciaire est prononcée, la caution personnelle est activée. Donc c'est vrai que cette responsabilité limitée est finalement, on pourrait dire, neutralisée par le cautionnement personnel que le chef d'entreprise peut apporter.
1: Oui, alors Alexandre, est-ce que vous aviez des salariés dans votre entreprise ?
3: Oui, tout à fait, j'en avais 3. Hein.
1: 3 salariés. Et donc la question qui se pose quand on est effectivement sur un dépôt de bilan, parce que c'est ça dont il s'agit aujourd'hui, hein, vous avez
3: Oui, on va dire, c'est exactement ça. C'est un dépôt de bilan liquidation.
1: Plutôt. Liquidation, donc vous avez constaté finalement la cessation des paiements.
3: Tout à fait, après, à l'issue d'une période de sauvegarde de presque un an.
1: Donc vous aviez déjà, je dirais, pris les mesures pour protéger votre entreprise.
3: Exactement.
1: Voilà, alors peut-être une précision sur la sauvegarde, comment ça se met en place?
5: Tout à fait. Alors au niveau de la sauvegarde, c'est vrai que l'avantage dans votre cas, c'est que quand on est en procédure collective, donc en sauvegarde, les cautions sont protégées pendant toute la durée de la procédure collective et du plan. Donc c'est vrai qu'au niveau de votre cautionnement de 20 000 euros pour le prêt professionnel, vous aviez été protégé par l'effet justement de la sauvegarde. À partir du moment où il y a une conversion effectivement en liquidation judiciaire, là, les choses changent et effectivement vous allez être, s'il y a un solde, poursuivi à titre personnel.
1: Alors Alexandre, aujourd'hui votre entreprise, elle va vous coûter?
3: Aujourd'hui, au total, en ayant tout clôturé, disons que j'ai limité la casse au niveau de mes salariés.
1: Oui.
3: Par contre, c'est vrai que j'ai au total, on va dire, 60 000 euros, incluant donc le RSI et donc cette caution personnelle, notamment le découvert autorisé et donc le prêt que j'ai souscrit. Ça s'élève à hauteur de 60 000 euros à titre personnel.
1: L'intégralité des dettes que vous aurez à supporter sur votre propre
3: Exactement.
1: Patrimoine. Alors comment vous allez faire face finalement? Parce que alors, je comprends bien, vous étiez inquiet pour vos salariés manifestement. Bon, ça, pour eux, ça va se terminer par un licenciement économique, c'est ça?
3: Exactement, ça s'est terminé en licenciement économique. Aujourd'hui, ils bénéficient du chômage et voilà, des indemnités qui vont avec. Hein, mais,
1: Et maintenant, pour vous, ça va être de terminer, je dirais, l'activité proprement, hein, puisqu'on a effectivement la liquidation là qui est acquise. Et donc, ces 60 000 euros, vous allez les payer comment?
3: Alors, c'est une très bonne question à laquelle je n'ai toujours pas la réponse.
1: Oui.
3: j'ai tenté plusieurs reprises, effectivement, d'avoir un emploi afin de pouvoir justement pallier aux éventuelles demandes qui me seront faites par la suite au niveau des créanciers. Aujourd'hui, j'ai eu, on va dire, de la chance et pas beaucoup de chance puisque j'ai pu bénéficier d'un emploi mais à très courte durée en ayant également une entreprise qui est en difficulté, donc qui a mis un terme en fait pendant ma période d'essai à ce contrat. Donc j'ai dit c'est le business, je le comprends très bien, mais c'est vrai que voilà, après on essuie, on va dire, un petit peu voilà, des difficultés externes, on va dire, en tant que salarié cette fois-ci, aux entreprises dans lesquelles on travaillait, quoi. Donc, avec lesquelles je travaillais et dans laquelle laquelle je dirigeais, quoi.
1: D'accord. Et juste pour avoir une précision et un rapport de niveau, le chiffre d'affaires au plus haut, il était de combien par an?
3: Sur la dernière année, j'ai fait 180 000 euros de chiffre d'affaires.
1: Mais la part de la masse salariale était, je pense aussi, serait conséquente.
3: Ah, elle était très conséquente, tout à fait. Je devais avoir la plus belle année, on va dire. J'ai fait 5 000 euros de bénéfices avec deux salariés. Une fois que j'ai commencé à augmenter, c'est vrai que c'était un petit peu plus délicat.
1: D'accord. Donc on voit que le métier de chef d'entreprise n'est pas simple. Il faut bien sûr se développer, parce que si on ne se développe pas, on meurt. Et on voit clairement que c'est une expérience de 8 ans que vous nous exposez aujourd'hui, qui se termine par des dettes à régler. Est-ce que vous seriez prêt à vous relancer dans l'aventure de l'entrepreneuriat?
3: Bah, disons que quand on est entrepreneur dans l'âme, on garde quand même un petit peu cette fibre entrepreneuriale. Maintenant, c'est vrai que ça m'a, voilà, l'âme, exactement. Mais après, c'est vrai que ça m'a un petit peu refroidi, hein, pour être tout à fait sincère. C'est aussi le but, je pense, de cette radio. C'est que pendant une certaine période, on a envie un petit peu de se refaire, comme on dirait dans le jargon, et puis d'avoir envie de souffler un petit peu de manière méthodique pour pouvoir se reconstruire correctement. Qui n'est pas simple, hein, à la fin, mais néanmoins, il faut toujours garder, on va dire, à l'esprit qu'on doit avancer et surtout anticiper des éventuelles difficultés. Voilà, c'est ce que j'ai fait en venant donc chez Crésus pour me faire accompagner dans cette démarche.
1: Alors Alexandre, un conseil à nos auditeurs?
3: Alors un très bon conseil, je pense qu'il faut absolument pas laisser pourrir une situation jusqu'à se dire qu'on ne sait plus comment... par quel bout le prendre. Faut directement donc se renseigner, prendre des conseils à plusieurs endroits.
1: Oui.
3: pour ensuite avoir, on va dire, différentes solutions voilà, au moins qu'on ait les solutions en face de nous pour savoir lesquelles choisir et lesquelles entreprendre le plus rapidement possible, tout simplement. Donc ne pas laisser pourrir la situation, si je pourrais résumer le conseil.
1: Eh bien, c'est un très bon conseil, Alexandre. Merci infiniment pour votre témoignage très digne. Et on reste à vos côtés, Alexandre. À très bientôt.
3: Merci.
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1: Alors vous venez d'entendre effectivement le témoignage d'Alexandre, qui est assez édifiant. Hein. Il est clair que alors c'est un témoignage qui avait été enregistré il y a quelques temps maintenant à Crésus, hein, qu'on a souhaité effectivement rediffuser dans le cadre de notre émission spéciale sur les difficultés des très petites entreprises. On a bien compris qu'Alexandre, il a beaucoup d'envie de faire en tant qu'entrepreneur, mais on voit qu'il a été effectivement un peu fauché face aux difficultés. Alors, je pense que là, je m'adresse aux avocats et aussi à notre élève avocat, Julien Dany. La liste des difficultés, on peut l'adresser, hein, que rencontrent les TPE aujourd'hui. Parce qu'elle n'est elle est pas... Alors, sans en dresser une liste exhaustive, mais on voit qu'il y a certains points qui sont qui apparaissent assez facilement.
2: Ah oui, je pense que les difficultés que rencontrent un entrepreneur sont multiples. Déjà, le métier d'entrepreneur en soi me semble être un métier à part. On peut être un excellent technicien, connaître son métier et pourtant ne pas avoir cette fibre commerciale qui permet de développer son activité. Donc il faut être un petit peu, je dirais, au four et au moulin, si vous me permettez l'expression, savoir exercer son métier, être un professionnel de l'art, mais également, à côté, assurer le développement économique de la structure.
1: Alors souvent, l'erreur qui est faite, c'est de croire que parce qu'on est un bon technicien, parce qu'on connaît son métier par cœur et qu'on sait bien faire les choses dans les règles de l'art, on va pouvoir se mettre à son compte et, parce qu'on aura effectivement des clients, pouvoir gérer son entreprise comme on le faisait dans le salariat. Alors que c'est peut-être pas, c'est pas la même chose. Hein. Et je crois qu'il faut vraiment prendre conscience qu'à un moment donné, le chef d'entreprise, il a plusieurs métiers. Il doit avoir plusieurs casquettes. Mmh. Hein, je crois que c'est ça, à Maître Edmond.
6: Et là, effectivement, intervient un problème que vous avez bien soulevé, celui de la formation. Parfois, on veut faire croire à tout le monde qu'on peut être facilement entrepreneur, ce qui n'est absolument pas le cas. Et bien souvent, trop de personnes se lancent dans cette aventure sans vraiment connaître les contours des obligations, des risques et parfois des tristes fins qui aboutissent lorsque malheureusement ça ne marche pas. Et vraiment, il faut qu'on arrête de faire croire que tout le monde peut devenir entrepreneur comme ça du jour au lendemain en faisant quelques clics sur Internet en espérant qu'un jour, finalement, le projet puisse aboutir. Il faut vraiment mettre l'accent là-dessus sur la formation et sur le fait d'être accompagné, car comme vous l'avez très très très bien dit, on ne peut pas tout faire. C'est impossible d'être à la fois technicien, d'être à la fois commercial, d'être à la fois gestionnaire, d'être à la fois comptable, de surveiller les commandes, de surveiller les livraisons, de s'assurer du paiement, etc., etc., etc. Sauf à devenir fou, au bout d'un certain moment, mais je pense que ce n'est pas la destination de celui qui veut devenir entrepreneur. Il faut véritablement en être conscient. On ne peut pas être entrepreneur tout seul.

0: Ouais. Si on avait adressé un peu les différents métiers du chef d'entreprise, alors c'est vrai qu'on mélange un peu les deux parce qu'on parle de la très petite entreprise, c'est une chose, et il y a le chef d'entreprise, hein, mais tout est
1: imbriqué, oui.
0: Tout est imbriqué, mais finalement, ouais. Hein, et quelquefois, c'est le chef d'entreprise qui porte à lui seul la très petite entreprise.
2: Exactement, oui. Et je rejoins tout à fait ce qu'a dit Maître Raymond il y a un instant. Je pense que la clé aussi relève de l'accompagnement. La personne ne peut pas se lancer seule, quelle que soit la branche d'activité, il faut qu'elle soit entourée. Et à minima, je pense qu'il faut évidemment un expert comptable qui va pouvoir suivre la comptabilité de la personne, et également un avocat pour régler toutes les difficultés juridiques auxquelles peut être confronté un entrepreneur.
0: Oui. Bien sûr. Oui. Donc on voit qu'effectivement, c'est multifacette. Alors, on a parlé effectivement du technicien, ça c'est un métier, hein, donc dans un premier temps, hein, quand on monte son entreprise seule, je dirais, hein, puisque comme vous le disiez, on est à la fois au four et au moulin, trouver des fonds aussi, des financements, des clients, quelquefois on les a pas d'emblée, hein, donc il faut effectivement les chercher, il faut aussi assurer le suivi comptable,
2: oui.
0: Hein, donc ça, c'est la gestion de la trésorerie et de toutes les factures, etc. Une fonction, voire même de technico-commercial.
1: Ouais.
0: Chargé de relations publiques, quelque part aussi. Hein. Et puis, si on commence à recruter, hein, on a dit la TPE, c'est moins de 10 salariés. Donc, on peut avoir effectivement une équipe qui peut aller jusqu'à ce niveau-là. Donc, ça veut dire qu'il faut aussi avoir des compétences en ressources humaines.
2: Ça illustre bien la diversité des tâches qui attend l'entrepreneur.
0: Voilà. Voilà, donc on comprend bien que voilà, il faut apprendre tout ça.
1: Voilà, mais justement, en parlant d'apprentissage, on a tous les outils qu'il faut, en tout cas en France, avant de se lancer, afin de se renseigner sur c'est quoi être un entrepreneur et c'est quoi être, le cas échéant, un micro-entrepreneur. Donc il y a la chambre de commerce, il y a la chambre des métiers, il y a tout un ensemble de structures qui viennent en aide à ceux qui désirent se lancer. Mais avant de se lancer, avant de signer le papier d'engagement, avant de s'immatriculer, il faut véritablement, pour éviter la catastrophe au bout de quelques mois ou quelques années, se renseigner. C'est tout bête, c'est tout simple, hein, mais il faut être un peu patient, en passer par ces étapes, suivre les sessions, qui sont souvent gratuites d'ailleurs, pour se renseigner sur l'immensité des démarches administratives qu'il faut au début et qu'il faut en cours de route, qu'il faut respecter en cours de route, avant effectivement de se lancer. Et ensuite, après tout ça, se poser la question de savoir si on pourra assumer l'ensemble de ses obligations avant véritablement de lancer son projet.
0: Bien sûr. Alors, on comprend bien que le sort de la très petite entreprise est forcément lié aussi, et surtout au chef d'entreprise. Donc, ça nécessite aussi une grande discipline, et je dirais même une autodiscipline.
1: Ah oui.
0: Hein, et cette absence, si cette discipline n'est pas là, effectivement, ça peut entraîner des difficultés, dans la gestion notamment, et peut-être même des difficultés financières qui s'en suivent. Hein. C'est vrai que ce travail de connaissance du monde de l'entreprise, alors bien souvent, il est acquis sur le tas.
2: Malheureusement, oui.
0: Oui. Alors, c'est l'expérience qui parle aussi, hein, qui fait qu'à un moment donné, on arrive à surmonter des difficultés, on apprend en faisant.
2: Tout à fait, on apprend en faisant, mais il n'en demeure pas moins que la formation initiale reste très importante. Avant de se lancer, veillez à toujours bien se former et à bien se faire accompagner.
0: Alors, on s'est rendu compte à Crésus, à travers les différents accompagnements des très petites entreprises qu'on a pu faire, que bien souvent, les difficultés, elles étaient liées bien sûr à ce manque de préparation, mais aussi, quelquefois, à un business plan qui était un peu utopiste, irréaliste. Hein, donc, on s'imagine déjà être le roi du pétrole, si je puis dire, alors qu'on n'a encore rien vendu.
2: On nous promet monts et merveilles, et finalement, on se rend compte que la réalité est très différente.
0: Hein. Voilà. Donc là aussi, il y a un principe de réalité qui doit s'installer. Les études de marché, elles doivent être
1: sérieusement faites.
0: Voilà, oui, sérieusement. Hein. Et pas en dépit du bon sens non plus.
2: Tout à fait, par des acteurs aguerris, d'où l'intérêt. Parce que je pense qu'il est difficile aussi de monter un business plan sur notre propre affaire. On manque fatalement de recul pour se faire, et d'où l'intérêt de se faire accompagner par exemple un expert comptable à qui on peut présenter notre projet, en discuter avec lui, et il sera plus à même, lui qui est un spécialiste de l'entreprise, à nous mettre les accents sur les points à améliorer ou sur les points à peaufiner.
0: D'accord. Alors c'est clair que parmi les causes et la nature des difficultés, on peut également trouver des fragilités structurelles, hein, du projet porté par la micro-entreprise. Hein. Par exemple, l'absence de fonds de roulement. On n'a pas suffisamment de trésorerie pour faire face finalement Donc ça, c'est des choses qu'on retrouve.

0: des choses qu'on retrouve et qui doivent absolument être calculées en amont. Savoir effectivement quelle est la trésorerie dont on a besoin pour financer les premiers investissements et pour qu'ensuite la société ou la structure puisse survivre.
1: Ce qui veut dire qu'il faut, trouver ses fonds, il faut les avoir.
0: Et généralement, ça passe par un financement, hein. C'est très courant. Hein.
1: Parce que les fonds propres peuvent être injectés, bien sûr.
0: C'est une possibilité.
1: Voilà, mais rarement on a effectivement une certaine somme à mettre en fonds de roulement. Donc on va plutôt voir les banques à ce moment-là. Comment ça va se passer?
0: Oui, généralement, c'est ça, ce sont les circuits de financement classiques, bien qu'il y a des alternatives qui se développent aujourd'hui. Mais généralement, on retrouve encore les sphères très classiques de financement bancaire. Hein.
1: On est d'accord. Alors, autre cause aussi de difficulté, c'est le mauvais emplacement du lieu de vente ou du lieu de service. Hein, on est mal situé, on n'est pas identifié. Si on fait du commerce de vente, par exemple.
0: C'est la question primordiale aujourd'hui du référencement et de la vitrine, notamment sur Internet, que l'entrepreneur doit absolument peaufiner pour attirer la clientèle et permettre d'avoir un achalandage qui est présent et qui permet d'assurer une certaine continuité dans l'activité.
1: Oui, tout en rappelant que le chaland, c'est le client.
0: Bien sûr.
1: Hein, on est bien à ce niveau-là. Il faut du client. Hein. Alors, il y a d'autres causes extérieures. Hein. Il y a des retards de paiement des clients.
2: Ah oui, ça, c'est assez...
1: Si la TPE accorde effectivement des facilités de paiement à ses clients, alors bien sûr, elle se dit, super, j'ai un client, je vais pouvoir faire mon activité. Mais si le client ne paye pas derrière...
0: La difficulté, c'est que le client ne paye pas derrière, la société ne sera pas forcément en mesure de payer ses propres fournisseurs. Et ça, il faut y penser, évidemment.
2: Oui.
0: Donc accorder des délais de paiement à un client permet de fidéliser, mais il faut que la société puisse subvenir à ses propres besoins et payer ses propres dettes.
2: Tout à fait. Vous parliez d'ailleurs de discipline, c'est exactement ça. Discipline pour la formation, mais également discipline vis-à-vis de ses propres clients. Parce qu'il est difficile que la voiture avance sans essence, et l'essence pour un entrepreneur, c'est l'argent. Et sans fonds de roulement, sans financement pour à la fois assumer ses besoins propres et les besoins de l'entreprise, mais au bout d'un certain moment, ce sera la catastrophe. Donc ne pas hésiter à être un peu strict, à être un peu dur, on va dire, avec les clients pour au moins avoir une partie de la facture finale. Voilà. Bien pas sûr. De sentimentalisme.
1: Puisque
2: après, lorsqu'il y a liquidation ou radiation, ben, il ne reste plus que les yeux pour pleurer. Ce ne seront pas les clients qui viendront à l'enterrement.
1: On est bien seul hein, dans ces cas-là. Alors, c'est vrai qu'on le sait aussi, quelquefois, les grandes entreprises sous-traitent, apportent, du travail aux très petites entreprises. Hein. Il me semble que EDF avait été sanctionné justement pour payer ses factures de fournisseurs en retard. Hein. Donc tout ça aussi, ça a un impact sur l'économie à tous les niveaux. Et il y a des mauvais payeurs. Hein. Donc aujourd'hui, il y a une volonté vraiment que les relations commerciales soient plus respectueuses,
2: oui,
1: on va
2: plus
1: dire.
2: Assurées, tout à fait. Il ne faut pas hésiter à demander des sous. Il ne faut pas hésiter. Je sais qu'en France, parfois, il y a un problème avec la gestion de l'argent. C'est parfois un peu secret, un peu dissimulé, mais il n'y a pas de tabou à avoir. Hein. C'est le système que l'on connaît actuellement pour qu'un projet aboutisse, pour qu'une structure puisse se développer. Et sans argent, la prestation a été rendue ou est sur le point d'être rendue. Donc, il n'y a absolument pas de mal à insister pour être payé.
0: Il faut suivre la facturation, tout à fait.
2: Voilà, tout simplement. Ne pas dire après, et puis ne rien avoir au bout du compte. Non, mais c'est vraiment un travail quotidien, ce n'est pas toujours évident, parce que psychologiquement, ce n'est pas toujours facile hein, de relancer, d'écrire, d'appeler, mais c'est la survie du projet qui en dépend.
0: Exactement.
1: Oui. Parce que dans la micro-entreprise, on a bien sûr l'activité qu'on va assurer, bien sûr. Ensuite, la paperasse, l'administratif.
0: Oui, qui représente un pan quand même colossal.
2: Ah,
0: oui. Hein.
2: Non négligeable, tout à fait. Lorsque parfois on est amené à discuter avec des entrepreneurs en difficulté, beaucoup nous disent « Oh là là, je ne savais pas à quel point l'aspect administratif était important. » Aussi important en termes de quantité, mais en termes aussi donc de
0: complexité. De gestion.
2: Voilà, exactement. Donc ça aussi, ce n'est pas un élément négligeable. Et comme l'a très bien dit David tout à l'heure, c'est que c'est véritablement fondamental. C'est véritablement fondamental pour la suite, pour le suivi.
1: Alors, on parlera dans un instant comment évaluer aussi les difficultés de la très petite entreprise. Hein. Quels sont les signes d'alerte? Est-ce qu'il y a des signes préoccupants au niveau des difficultés? Est-ce qu'il y a des signes plus graves? Mais je pense qu'on va avoir un témoignage dans un instant de Bruno qu'on va contacter et qui va nous parler effectivement de sa situation. A tout de suite sur Radio Crésus.
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1: Et nous avons avec nous Bruno qui témoigne. Bruno ?
4: Oui, bonjour.
1: Oui, bonjour Bruno. Alors, vous avez déjà eu l'occasion de témoigner sur Radio Crésus, hein. Voilà, il n'y a pas si longtemps. Et puis, on s'est dit, tiens, on fait une émission spéciale sur la très petite entreprise. Pourquoi ne pas rappeler Bruno pour que vraiment il nous mette en lumière vraiment les difficultés que rencontre la petite entreprise, hein, puisque vous étiez vous-même chef d'entreprise.
4: Enfin, de très petite entreprise, oui.
1: Eh bien, c'est exactement de ça dont on parle aujourd'hui.
4: Voilà, oui.
1: Voilà, Bruno, on vous laisse la parole.
4: Ben, écoutez, oui, donc moi j'avais monté une entreprise d'espace vert, hein, pour dire un petit peu pour situer le secteur d'activité, et donc qui se passait très bien. Au début, quand j'ai commencé à monter mon dossier, le business plan et tout, tout se passait à merveille, toutes les portes s'ouvraient, et bon, ça a duré quelques années comme ça, ça marchait bien. Et puis, ben évidemment, ça a gangréné un petit peu quand il y a eu des petits problèmes de trésorerie et tout ça. Et là, ben là, je me suis heurté, justement, ben, toutes les portes qui s'étaient ouvertes au départ se sont retrouvées un petit peu fermées. On va dire, on m'a aidé au niveau des banques, on m'a aidé au niveau des comptables, on m'a aidé au niveau des juristes. Et après, dès qu'il y a eu des problèmes, ben, il n'y avait plus grand monde.
1: Alors oui, oui. Comment vous expliquez ce revirement tout d'un coup
4: À partir du moment où quelque chose fonctionne bien, y a toujours beaucoup de gens qui sont là à vos côtés, mm-hmm. hein, parce que y a toujours un petit peu d'argent à gagner, évidemment, hein, parce que c'est le nerf de la guerre. Et dès que y a des petits problèmes, y a un petit peu moins de monde. Donc on rencontre des difficultés un petit peu dans tous les domaines.
1: D'accord. Alors comment vous avez vécu ces portes fermées finalement ? Qu'est-ce qui s'est passé ?
4: En fait, ce qu'il faut éviter de faire, c'est se recroqueviller sur soi-même, hein, et oui. Puis essayer de régler les problèmes tout seul. Parce que quand on a les portes qui se ferment, on se retrouve un petit peu isolé, et puis là, on ne sait plus très bien comment faire. Et moi, ce que j'ai envie de dire, et le conseil que je pourrais peut-être donner aux gens qui sont un petit peu dans la même situation actuelle que j'ai été oui. dans le passé, c'est de pas laisser gangréner les situations. Mm-hmm. Et puis, quand on commence à avoir des problèmes, c'est d'arrêter directement. Parce que on essaye de les résoudre, mais finalement, on a du mal. Justement, on se retrouve un petit peu seul, quoi.
1: Ça, c'est votre regard après. Alors, vous disiez, on se recroqueville sur soi-même. Qu'est-ce qui se passe exactement? On parle pas de ces difficultés. On en parle ou on n'en parle pas finalement?
4: Parce que non, justement, on évite de parler parce que parce qu'on a plus beaucoup d'interlocuteurs. Évidemment, oui. Les interlocuteurs qu'on avait au début sont plus là. Et puis, on évite d'en parler parce qu'il y a toujours ce phénomène de honte ou de fierté ou d'amour propre. On est un petit peu blessé et puis on évite d'en parler parce que de parler de quelque chose qui ne va pas bien, oui. Les gens sont pas toujours à l'écoute.
1: Bien sûr. Donc voilà. C'est un problème d'interlocuteur que vous aviez à un moment donné.
4: Ah oui, je pense que toutes les petites entreprises sont un petit peu comme ça. Hein. Oui. Quand on a des fonds propres importants ou qu'on subit quelques difficultés, quand on a une grosse entreprise, c'est un petit peu moins problématique parce qu'on arrive à passer le cap et puis rebondir.
1: Oui.
4: Mais quand on est petit, quand on est seul, même si on a un ou deux salariés, on est quand même une petite entreprise.
1: Bien sûr. Voilà. Bien sûr. Alors Maître Edmond veut peut-être intervenir.
5: Oui, bonjour Bruno. Écoutez, votre témoignage est très très intéressant puisque vous abordez un certain nombre de questions qu'on a essayé un peu de voir tout à l'heure. Et comme on a votre cas concret, j'aimerais qu'on creuse davantage. Alors tout à l'heure, vous avez commencé en disant que pour le montage des dossiers, tout s'est bien passé et que les portes sont ouvertes. Est-ce que vous pouvez préciser davantage comment s'est passé concrètement le montage du ou des dossiers qui vous ont permis d'ouvrir votre structure et quelles sont ces portes qui se sont ouvertes pour vous au départ?
4: Alors, moi, quand j'ai commencé, donc j'ai mis à peu près un an à mettre sur pied le projet de création d'entreprise. Donc, je me suis fait aider par un expert comptable que j'ai gardé par la suite. J'ai fait un stage à la Chambre des métiers qui m'a été validé. Les banques, on avait même des offres, plusieurs offres bancaires, hein, notamment trois. Hein. Mm-hmm. Donc on avait à l'époque pu choisir. Donc on n'était pas bloqué par un choix parce qu'il n'y en avait qu'un. On avait le choix entre trois banques qui nous suivaient par rapport au business plan qui avait été effectué.
1: Oui, votre projet il a attiré le regard et effectivement il était convaincant, votre projet.
4: Ah oui, tout à fait, puisque il y avait quand même trois banques qui voulaient nous suivre. Donc,
1: oui, donc ça c'est plutôt bon signe.
4: C'était fiable. Voilà. Donc ça c'était très bon signe. C'est pour ça que je parlais de porte ouverte. Donc oui. Notamment à plusieurs banques, experts comptables, juristes et tout ça. Alors, voilà quoi.
5: Alors, à partir de quel moment les difficultés ont commencé à apparaître et comment est-ce que vous pouvez, chronologiquement, nous décrire l'aggravation de la situation? Comment ça a commencé vraiment à couler?
4: Voilà. En fait, l'aggravation de la situation, c'est... Bon, il y avait une petite crise économique en 2008. Hein, moi, j'ai commencé en 2004. Quatre ans après, la crise de 2008 qui est connue, hein, oui. La crise économique et financière. Moi, à partir de 2009, 2010, là, ça a commencé à battre de l'aile parce que il y avait des petits problèmes de trésorerie, des clients qui ne payaient pas, des fournisseurs qui avaient augmenté leur prix, vous voyez, des choses comme ça. Mais puis des remises qui avaient baissé, des remises professionnelles. Donc, il fallait continuer à fonctionner. C'est ce que j'expliquais avant, c'est des situations qui gangrènent un petit peu. Et c'est là que je dis, c'est à partir de ce moment-là qu'il faut être un petit peu plus réactif, on va dire, prendre plus de recul et puis décider de dire, ça commence à ne plus aller, j'arrête.
1: D'accord.
4: Voilà. Et chose que je n'ai pas faite, que j'ai continué, peut-être par fierté, par amour propre, parce que je pensais que les choses allaient s'arranger, mais finalement non. Donc je reviens au conseil que j'ai donné au départ, c'est faut pas trop attendre.
1: Bien sûr. Alors, on a bien compris qu'à un moment donné, vos marges bénéficiaires, elles se réduisaient, hein, puisque le prix des produits que vous utilisiez augmentait, hein, les clients qui payaient moins, etc. Voilà. Mm-hmm. Alors, est-ce qu'à un moment donné, il y a eu un plan de trésorerie qui a été fait en vous disant, tiens, il faut que je me projette un peu sur 12 mois, 24 mois, et voir si ça va tenir encore comme ça longtemps?
4: Ouais, je vous entends très mal, là.
1: Oui, je disais, est-ce qu'à un moment donné, vous avez fait un plan de trésorerie pour voir si, finalement, ça allait tenir encore 12, 24, 36 mois? Est-ce qu'il y avait des...
4: J'avais même fait faire un bilan provisoire en cours d'année.
1: Intermédiaire, oui, d'accord.
4: Voilà, pour voir.
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6: Bonjour, nous accueillons aujourd'hui Michel Philippin, qui est un ami de Crésus de longue date. Et nous sommes très fiers d'être en partenariat
7: et
6: avec
7: toi, Jean-Louis.
6: Merci beaucoup. En général, on se vous voit sur la radio, mais aujourd'hui, on va se tutoyer. On va faire une exception. Je te remercie infiniment de nous rendre visite à Strasbourg, au pays de la choucroute.
7: J'adore la choucroute.
6: Et parlons plus sérieusement. On va te présenter aujourd'hui le partenariat, enfin l'expérimentation qu'on conduit avec les acteurs économiques, parce que je crois beaucoup au partenariat avec les entreprises. Un des gros drames de la France, c'est qu'on cloisonne et que le monde de l'économie sociale tourne le dos à l'économie réelle, alors que l'un peut avoir besoin de l'autre. Et donc on va te présenter l'expérimentation de l'intermédiation qui consiste en fait, lorsqu'on a des clients, des publics fragiles, et ça c'est aux opérateurs économiques les détecter, au lieu d'attendre, comme nous le faisons à Crésus, que le ménage arrive et que la maison a brûlé, c'est d'essayer de les détecter un peu plus tôt, tous ces ménages en difficulté, lorsqu'ils sont notamment... multidétenteurs, parce qu'en France, tu connais notre combat depuis plus de 10 ans on a tardé à mettre en place un répertoire, un fichier positif, et donc d'essayer d'être une sorte de médiateur auprès des autres établissements financiers, parce que je me suis aperçu qu'il est difficile pour un seul acteur économique de reprendre l'ensemble de l'endettement d'un client, parce qu'il y aura un problème de risque et ce serait même déresponsabilisant. Alors, peux-tu nous dire quelques mots sur ce que tu ressens en matière de marché du crédit en France?
7: D'abord, sur le plan sur la problématique du fichier positif, tu sais que j'en suis historiquement un chaud partisan. Je pense, moi, qu'aujourd'hui, le monde a beaucoup évolué et les entreprises qui ne veulent pas admettre la transparence de leur action, la traçabilité de leur action, d'être jugées responsables si la preuve est apportée qu'elles n'ont pas fait quelque chose de correct, ça ne marche plus. Donc il faut évoluer là-dedans. Et je pense que, comme bon nombre de professions, le monde financier devrait faire un pas et accepter globalement ce nouveau process qui est le répertoire de crédit. Au-delà de la transparence, c'est évidemment un effet social très important, parce que les montants en jeu sont absolument considérables. Mmh. Et si on imagine rejoindre à terme le niveau en montant du surendettement par personne qui existe dans les pays comme la Hollande ou la Belgique qui disposent de ce fichier, c'est clair que l'impact à la fois sur les personnes est considérable et aussi sur le coût du crédit, parce qu'il est probable que ceci va permettre ce que tu souhaites d'ailleurs, d'être répercuté au client, soit par la baisse du coût du crédit, soit par une hausse du volume des crédits.
6: C'est ce qu'on aimerait bien, parce que l'une des inquiétudes du gouvernement, des pouvoirs publics, des associations de consommateurs en particulier, c'est de freiner la consommation. Or, moi, je suis d'un avis, lorsqu'on a une vision objective de la situation du demandeur de crédit, de l'emprunteur potentiel, je pense qu'on pourrait être plus audacieux dans la distribution de crédit, parce que ce que je constate, il y a une forte concentration sur des populations qui paraissent solvables, fonctionnaires, contrats à durée indéterminée. Or, aujourd'hui, le monde a changé. Je veux dire, les clients de demain de Lazer-Kofinoga ne sont pas ceux d'aujourd'hui. Enfin, je l'espère, parce que si on continue comme ça, on va droit au mur.
7: Oui, le monde change, les métiers changent, la stabilité est moins grande qu'avant, d'où la nécessité d'un système qui permette de connaître globalement, rapidement, à un moindre coût, la situation du client. Enfin, les évolutions sociales aujourd'hui montrent encore plus qu'il y a, il y a 50 ans évidemment, il y a 30 ans, encore plus qu'il y a 10 ans, nécessite d'avoir une information rapide et globale, parce que le consommateur, il change, il évolue, on bouge beaucoup dans les jobs aujourd'hui, donc c'est plus compliqué qu'avant.
6: Cette stabilité.
7: Pour revenir au sujet de l'intermédiation que Crésus a mis en place, d'abord, j'en remercie Crésus, parce que je crois que c'est une bonne idée. Une idée que probablement, peut-être que la profession aurait dû avoir.
6: Oui, absolument.
7: Bon, on ne l'a pas eu. Vous l'avez eu. Et je pense que c'est une façon supplémentaire. Ça ne se substitue pas l'éventualité de l'efficacité du fichier positif, et de façon complémentaire d'aider les gens en difficulté. On est partenaire là-dedans. Ouais, hein. Ouais. Je sais qu'il y a beaucoup d'autres établissements. On ne peut pas être les seuls,
6: non.
7: Parce que ça ne fonctionne que si...
6: Si on coopère. Si c'est mutualisé.
7: Je pense que le statut de Crésus, la personnalité de Crésus... pour lequel tu es pour une bonne part, permet ce genre d'agrégation des énergies pour gérer les situations les plus compliquées sans rentrer dans un process réglementaire qui est toujours plus douloureux.
6: Oui, absolument. Et donc on va te faire découvrir dans quelques instants comment ça marche.
7: On va voir ça de vite.
6: Jean-Michel, je te remercie et à très bientôt. J'espère qu'on aura l'occasion de te revoir plus souvent.
7: Absolument.
6: Tu auras un peu plus de temps. Tu viendras visiter les galeries Lafayette à Strasbourg. Voilà, merci beaucoup. À très bientôt.
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1: Bonjour à tous et bienvenue sur Radio Crésus, la radio qui vous aide, la radio qui vous écoute. Aujourd'hui, nous sommes réunis pour une nouvelle émission qui a pour thème « Peut-on éviter le surendettement ?». Alors avec moi en studio, j'ai Pauline Dujardin, juriste fédérale.
2: Bonjour.
1: Juriste fédérale du réseau Crésus. Bonjour Pauline Dujardin et bienvenue. Vous allez nous apporter des réponses sur différentes questions concernant le surendettement. Et c'est une émission un peu spéciale puisqu'elle a été concoctée, réalisée par Lilou Guilherme qui est stagiaire à Crésus en communication. Bonjour Lilou.
3: Bonjour.
1: Et Lilou aura l'occasion effectivement d'animer en partie cette émission. Et d'ailleurs, je ne vais pas tarder à vous poser une question. Lilou, pouvez-vous nous parler du phénomène du surendettement?
3: Eh bien, le surendettement est un phénomène qui est né dans les années 1980 avec le développement du crédit facile. Donc depuis 1990, le surendettement des ménages, il s'évalue au regard du nombre de dossiers de surendettement qui sont déposés auprès de la Banque de France. Et la situation de surendettement, elle est définie par le Code de la consommation par l'impossibilité manifeste de faire face à l'ensemble de ses dettes exigibles et à échoir. Donc il peut s'agir de l'impossibilité de payer ses charges courantes, donc l'eau, l'électricité, le loyer, et ou de payer ses mensualités de crédit. Donc souvent perçues comme une fatalité, les situations de surendettement sont des épreuves pour les personnes qui les subissent, tant sur le plan économique que sur le plan psychologique. Donc la thématique du jour, c'est « Peut-on éviter le surendettement ?» Et d'apparence simple, cette question comporte pourtant des multiples dimensions. Donc, y a-t-il des moyens d'échapper au surendettement? Est-ce qu'on peut prévenir le surendettement? Quels outils peuvent alors nous permettre d'y faire face? Y a-t-il des prédispositions, des comportements aggravants? Donc, pour trouver ces réponses à ces questions, vous pouvez écouter Radio Crésus.
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1: Et donc nous enchaînons bien sûr après cette introduction faite par Lilou Guilherme. Vous avez une première question Lilou à poser à Pauline.
3: Oui Pauline Dujardin, qu'est-ce que finalement le surendettement? Donc au-delà des représentations et des fausses idées qu'on peut en avoir, est-ce qu'on peut dire qu'on trouve plusieurs formes de surendettement?
2: Alors effectivement Lilou, vous l'avez très bien dit, la définition du surendettement c'est ne pas réussir à payer ses dettes et ses engagements, que ce soit des charges courantes ou des mensualités de crédit. Et effectivement on peut dire qu'on trouve plusieurs formes de surendettement, il y a le surendettement actif, le surendettement passif. Beaucoup de gens ont dans l'idée que le surendettement c'est que du surendettement actif. Le surendettement actif c'est quoi? Eh bien c'est dépenser plus que ce qu'on a, prendre des crédits alors qu'on ne peut pas régler les mensualités. On a toujours en tête, et aussi parce que c'est l'origine du surendettement, cette course au crédit, cette presque addiction au crédit, et ça on serait sur le surendettement actif. Mais il ne faut pas oublier une grosse part de surendettement passif. Le surendettement passif c'est quoi? C'est les accidents de la vie. J'ai un budget qui fonctionne très bien, qui est tout à fait équilibré, et il m'arrive un accident. Ça veut dire que je peux avoir une maladie, ça peut être une perte d'emploi. Et donc, de fait, dès lors que les ressources diminuent, un budget qui paraissait équilibré va tomber dans le surendettement. Donc, on est vraiment, effectivement, sur deux façons de voir les choses, même si, attention, on aura du mal à toujours dire « ça, c'est que du surendettement actif, ça, c'est que du surendettement passif ». Tout n'est pas noir, tout n'est pas blanc, et finalement les éléments se mêlent assez régulièrement.
3: D'accord, très bien. Et dans ce cas-là, alors, quelles sont les causes du surendettement ?
2: C'est exactement en fait ce que je disais tout à l'heure. On peut pas, c'est très compliqué de savoir quelle est la cause du surendettement. Alors, il y a des cas, c'est facile de savoir. Alors, par exemple, je suis en couple et un des conjoints décède. On a une diminution de ressources, là on est la cause, c'est le décès de la personne. Mais il faut faire très attention parce que parfois, par exemple, et je donne un exemple que j'ai déjà vu, on va avoir quelqu'un qui va perdre son boulot, on va se dire, la cause du surendettement, c'est pas compliqué, c'est le licenciement, c'est la perte de ressources. Mais parfois, la cause de la perte de ce travail, ça peut être le surendettement. Parce que quelqu'un qui, par exemple, est appelé régulièrement par des huissiers sur son lieu de travail, on connaît la difficulté à vivre avec beaucoup de dettes et potentiellement beaucoup de contacts avec les créanciers, on peut perdre le boulot à cause d'une situation de surendettement. Donc encore une fois, il n'y a pas de noir ou blanc. Tout est possible. Après, il est clair que dans les causes du surendettement aujourd'hui, on a des difficultés, des accidents de la vie, comme je le disais tout à l'heure, la perte d'emploi, des maladies, hein, où on va avoir une diminution de ressources. On voit aussi beaucoup, là je vais partir plutôt dans le surendettement actif, des cas aussi d'addiction. Une addiction, alors ça peut être une addiction au crédit, mais ça peut être aussi une addiction à la drogue. Donc là, on a vraiment une difficulté psychologique à traiter en même temps que le problème financier.
3: D'accord.
1: Oui, une addiction au jeu aussi.
2: Alors l'addiction au jeu, évidemment, c'est vrai que j'ai pensé à l'addiction à la drogue, mais l'addiction au jeu également, et la difficulté de l'addiction au jeu. Et il y a beaucoup d'épisodes hein, de Radio Crésus qui en parlent, et les témoignages sont effectivement très marquants, parce que on a toujours l'impression, on joue une première fois au casino, et puis on se dit toujours, oui, mais je vais me refaire. Et c'est comme ça qu'on tombe dans l'addiction au jeu, et potentiellement dans le surendettement derrière.
3: D'accord, très bien. Et quand on considère tout ça, on a des questions qui relèvent de ces idées. Et ce qui peut nous venir en premier, c'est qui peuvent être alors ces surendettés ? Est-ce que tout le monde peut tomber dans le surendettement ?
2: Tout le monde peut tomber dans le surendettement. Ça, c'est quelque chose qui est très clair. Parce que tout le monde peut avoir une maladie. Tout le monde peut perdre son boulot. Après, c'est clair qu'on va avoir des profils qui sont plus ou moins à risque. Mmh. Mais le surendettement, non seulement ça peut concerner tout le monde, mais contrairement un peu à une idée reçue qu'on a classiquement, ça ne touche pas que les personnes qui ont très peu de ressources. Le surendettement, ça peut tout à fait toucher quelqu'un qui a beaucoup de ressources, mais qui n'arrive pas à gérer, quelqu'un qui ne fait pas son budget. Donc oui, je vous confirme, Lilou, tout le monde peut tomber dans le surendettement.
3: Très bien.
1: On peut s'interroger aussi sur les situations plus précises. Hein. Là, vous avez déjà un peu répondu, Pauline, hein, qui peuvent entraîner vers le surendettement et pour permettre aussi de battre en brèche peut-être des idées reçues sur ces représentations qu'on a du surendettement. Est-ce qu'on est surendetté parce qu'on est dans la précarité ?
2: Ce que j'allais dire, je vous parlais de profils plus exposés, c'est clair que les personnes qui sont dans la précarité, précarité de l'emploi, mais ça peut être aussi la précarité de la santé, vont être plus exposées au risque de surendettement. Aujourd'hui, on voit quand même aussi apparaître, autant le surendettement a été développé, le régime, vous l'avez dit Lilou, a été développé dans le cadre en fait, hein, d'un surendettement crédit. J'ai trop de crédit, donc je deviens surendetté. Mais on a aussi un surendettement qu'on voit de plus en plus arriver, qui n'était pas l'origine du régime de la procédure de surendettement. Ça va être des difficultés structurelles, des ressources, un budget qui structurellement est inadapté parce que des ressources ne sont pas assez importantes pour payer toutes les charges contraintes.
1: Alors ça peut être par exemple des personnes qui travaillent à temps partiel aussi.
2: Tout à fait, ça va avec la précarité. Exactement, on a aussi beaucoup de plus en plus de retraités qui ont des retraites qui ne permettent pas de garder le budget d'avant le passage à la retraite.
1: Est-ce que les familles monoparentales sont-elles plus exposées au surendettement ?
2: Oui, et les chiffres le montrent. Hein. Les chiffres notamment de la Banque de France démontrent bien que les familles monoparentales sont particulièrement exposées au risque de surendettement. Ce qu'on voit beaucoup au sein des associations Crésus, c'est éventuellement un des conjoints qui quitte le domicile et qui laisse la personne seule, par exemple, avec toutes les dettes à payer.
1: D'accord. Au-delà des personnes, est-ce que sur les territoires aussi, il y a des territoires qui sont plus touchés par le surendettement ? Est-ce que le Nord est plus touché que le Sud, par exemple ?
2: Alors, il y a des territoires qui sont plus touchés, mais il faut toujours faire très attention parce qu'on a des images des territoires qui sont parfois un peu biaisées. Je vous donne un exemple. Il y a peu de temps, je discutais avec une journaliste et je lui disais que nos associations avaient de plus en plus de fréquentations. Et notamment, j'avais eu le président de l'association Crésus de Savoie, donc à Annecy. Et le journaliste m'a dit, mais à Annecy, il y a quand même beaucoup de grosses ressources. En plus, les gens vont travailler en Suisse. Donc, je comprends pas, pour moi, il n'y a pas de surendettement. Et en fait, c'est des inégalités qui sont très importantes dans ce type d'endroits où on est sur des régions hyper dynamiques, où clairement, il y a des populations qui vivent de manière très confortable, mais par contre, des populations qui sont plus laissées sur le carreau. Après, le surendettement peut toucher. Toutes les régions. Après, on a effectivement le Nord qui est particulièrement touché par le surendettement, le Sud également.
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1: Et vous êtes toujours sur Radio Crésus et nous poursuivons notre émission sur ce thème. Peut-on éviter le surendettement ? Et j'ai une nouvelle question pour Pauline Dujardin qui concerne finalement le temps d'action en matière de surendettement. On observe que de nombreuses personnes viennent soumettre leur demande de dossier de surendettement lorsque leur situation budgétaire est vraiment au plus mal, hein, voire critique. Alors pourquoi est-ce que les personnes attendent tellement longtemps? Qu'est-ce qui se joue finalement dans cette prise en main tardive?
2: Bon, malheureusement, ce qu'il faut se dire, c'est que dès qu'on parle d'argent, dès qu'on parle de budget, pensez à vous-même et on n'est jamais hyper cohérent et très objectif sur son budget. La difficulté, c'est que les difficultés financières sont vécues vraiment comme un traumatisme pour les gens. C'est un échec, on a raté sa vie quand on a des difficultés financières. Et la difficulté, c'est que à cause de cette stigmatisation, mais presque interne, les personnes ne vont pas aller chercher de l'aide à l'extérieur. Qu'est-ce qu'elles vont faire? Elles sont convaincues, elles vont trouver une solution. La difficulté, c'est que, alors, elles vont chercher sur Internet, parce que quand on est en difficulté financière, on est vraiment à l'affût. Et malheureusement, bah, elles vont trouver souvent de mauvaises solutions. Ça peut être quoi? Ça peut être, bah, je vais refaire un crédit pour payer les autres crédits, mais dans un mois, deux mois, ça ira mieux, donc je pourrai payer les deux crédits. En fait, la difficulté, c'est que le surendettement, la procédure de surendettement et les procédures en général qu'on a en France, elles ne sont pas connues. Donc les personnes ont des idées reçues sur ces dispositifs et ne veulent surtout pas y aller. L'exemple le plus classique, je ne veux pas aller en surendettement parce que je suis propriétaire d'une maison et si je vais en surendettement, eh bien ma maison va être vendue par le tribunal. Et ça montre que en fait les personnes ne savent pas, parce que ce n'est pas assez connu, que la Banque de France, la commission de surendettement, elle va s'efforcer dans la mesure du possible à maintenir le bien immobilier.
1: Alors au-delà d'Internet, où est-ce que les personnes peuvent s'informer?
2: Alors aujourd'hui, il y a 500 associations qui ont été labellisées par l'État. C'est un label qui s'appelle les points conseil budget. Donc ça veut dire que tout citoyen en France a, dans un rayon géographique plutôt restreint, une association qu'elle peut aller consulter pour lui parler de ses difficultés financières. Moi j'aime à dire que dès qu'on a des questions sur son budget, eh bien il ne faut pas hésiter à aller voir des personnes qui sont formées, qui connaissent les dispositifs pour se faire aider. Des fois, c'est juste faire un budget, un diagnostic, et puis se rendre compte que, bah, en fait, ça va. Mais finalement, bah, ça va permettre d'éviter que des situations se dégradent, exactement.
1: Encore plus, hein. Donc, merci pour cette précision. Alors, au-delà des personnes à consulter, hein, y a une autre question que souhaite poser Lilou concernant les outils.
3: Oui, en effet. Quels outils peuvent être alors mis en place pour éviter les situations de surendettement? On parlait des associations qui étaient disposées dans tout le secteur. Mais vers qui peuvent se tourner les personnes surendettées de manière plus précise? Quelles procédures peuvent être mises en place en cas de situation de surendettement?
2: Alors, il y a plusieurs choses sur la prévention du surendettement. Des outils en termes de prévention, alors c'est ce qu'on appelle un budget. Il faut, et ce serait bien que tout le monde le fasse, que les personnes fassent un budget. Un budget, c'est quoi? C'est les ressources d'un côté, les charges de l'autre, et on voit si c'est positif ou si c'est négatif, et ça permet de suivre sa situation financière. Alors, ça permet même de voir si une difficulté financière va arriver.
1: Oui, donc faire un budget, finalement, c'est avant tout faire ses comptes.
2: Exactement.
1: C'est ça.
2: Exactement. Et c'est un peu la difficulté aujourd'hui des applis des banques. Parce que, en fait, ces applis bancaires, c'est très bien, elles nous donnent notre solde. On voit les différentes opérations. Mais, et là, je parle même d'expérience, parce que moi, c'était pareil avant d'arriver chez Crésus. On a l'impression qu'on n'a plus besoin de faire ses comptes. Et donc, aujourd'hui, on a de moins en moins de personnes qui vont suivre leurs dépenses au fur et à mesure. On regarde juste le solde du compte, mais le solde du compte, ça veut pas dire grand chose parce que y a des dépenses incompressibles, le loyer par exemple qui va passer tous les mois et qui n'apparaît pas forcément avant qu'il soit déduit.
1: Alors sur d'autres outils, alors on a effectivement Lilou a parlé des structures, des associations qui peuvent aider. Vous avez parlé des points conseil budget aussi, peut-être.
2: Des points conseil budget, donc c'est voilà. Comme je le disais, hein, c'est des associations qui sont là pour aider toute personne en difficulté financière. Aujourd'hui, 23 points conseil budget sont tenus par des associations Crésus. Et je tiens quand même à préciser que certes il y a les points conseil budget, mais que la fédération Crésus, c'est 220 points d'accueil sur le territoire. Et donc il ne faut jamais hésiter à venir se faire aider, même si c'est juste pour voir qu'il n'y a pas de problème.
1: D'accord. Sur les procédures, Lilou, vous aviez peut-être envie d'avoir plus d'informations.
4: Oui, effectivement. Donc, lorsqu'on est dans une situation de surendettement ou de difficultés économiques, quelles procédures peuvent être mises en place qu'est-ce qu'on fait finalement en tant que surendetté?
2: Eh bien, tout va dépendre de la situation. Et pour savoir quelles recommandations on va faire et pour savoir vers quelle procédure on va aller, comme je le disais, je suis désolée, je le répète beaucoup, mais parce que c'est central en fait hein, dans la prévention du surendettement, et ben faut faire un budget parce que on va pas utiliser les mêmes procédures pour quelqu'un qui par exemple doit rembourser, je sais pas moi, 15 000 euros d'un crédit dont le terme dont il y a eu la déchéance du terme, ou alors quelqu'un qui est un petit peu juste parce que il y a eu moins d'heures supplémentaires par exemple. Alors dans les procédures. Bon, bah nous, on connaît très bien la procédure de surendettement, hein, qui est la procédure qui est gérée par les commissions de surendettement par la Banque de France. Donc, c'est une procédure qui est une procédure vraiment protection et pas sanction comme l'image qu'elle peut avoir aujourd'hui encore, et c'est bien dommage. Et finalement, cette procédure, elle va permettre soit de réaménager les dettes, soit même de les effacer lorsque la personne n'a pas de capacité de remboursement. Mais là, je vous donne vraiment, en fait, le dernier maillon. La procédure de surendettement, c'est quand il n'y a pas d'autre solution.
1: Est-ce qu'il y a des alternatives à cette procédure?
2: Exactement, parce que je vous donne quelques exemples. Des fois, on va juste faire de l'accompagnement budgétaire, donc se faire aider par un tiers, pour voir quelles dépenses sont utiles, ne sont pas utiles, connaître un petit peu, savoir comment on résilie un contrat ou quoi. On a également des procédures de délai de grâce. Donc le délai de grâce, c'est bien connu chez Crésus parce que Crésus Alsace a commencé son activité en déposant des délais de grâce. Et le délai de grâce, c'est quoi? C'est demander à un juge de suspendre les mensualités de crédit pendant une durée maximale de 2 ans. Là, on est vraiment sur une procédure qui est très préventive parce que, par exemple, on perd son boulot. Eh bien, on va voir le juge en disant « je vais retrouver du boulot, mais en attendant, je vais avoir une diminution de ressources ». Et donc, on demande au juge de suspendre les obligations le temps de retrouver du boulot.
1: Ça peut aussi fonctionner en cas de séparation, de divorce, par exemple?
2: C'est un cas qu'on voit beaucoup. Soit le temps que le divorce, la procédure de divorce soit terminée, mais ça peut être aussi un couple qui se sépare, qui veut vendre le bien immobilier. Et donc, en attendant, on va suspendre le crédit immobilier jusqu'à ce que le bien soit vendu. En fait, dans cette procédure, on demande toujours un retour à meilleure fortune. Et dans ce cas précis, le retour à meilleure fortune, c'est la vente du bien.
1: D'accord. Bon, merci pour ces précisions très, très claires. Donc, procédure de surendettement, certes, mais aussi délai de grâce possible. Et puis vraiment, en amont, c'est l'accompagnement budgétaire pur et simple, si on peut dire.
2: Tout à fait. Si je peux me permettre, il ne faut jamais hésiter à prendre contact avec son banquier. Il est aussi possible de demander à son banquier, par exemple, une suspension de 1 ou 2 mois de paiement de mensualité. Parfois, on me demande comment je fais quand j'ai un découvert que j'arrive pas à rembourser. Et parfois, finalement, demander à un organisme de crédit de suspendre les mensualités pendant 1 mois ou 2 mois, ça peut permettre de repartir de bon pied et donc de payer son découvert.
1: Parfait.
4: Très bien. Et j'avais une autre question à vous poser qui me semble très importante. Que peut-on faire lorsqu'on est face à un proche en difficulté financière?
2: C'est très compliqué. Surtout, ne pas le juger. Chaque situation est différente et je l'ai dit tout à l'heure, pourquoi les gens ne vont pas au surendettement et s'enfoncent dans les difficultés? Parce qu'ils ont honte. Donc surtout ne pas le juger et il ne faut pas hésiter à l'orienter vers des associations comme les associations Crésus ou les points conseil budget. C'est vraiment important pour la personne de ne pas être, d'être aidée par un tiers. Nous, on appelle chez Crésus, on dit souvent qu'on est des tiers de confiance. Pourquoi? Parce que c'est plus facile de parler à quelqu'un qu'on ne connaît pas de ses problèmes financiers et je peux vous dire que chez Crésus, on ne juge pas les personnes.
1: Ça, c'est important. Hein. Alors peut-être encore une question sur le message.
4: Oui, effectivement. Quel message feriez-vous passer aux auditeurs de Radio Crésus sur les situations de surendettement et sur l'impact que ces situations peuvent avoir sur les individus qui sont touchés?
2: Sur la procédure de surendettement, je dirais ne pas avoir honte et on a la chance d'avoir des procédures pour travailler un peu au niveau européen. On a une des meilleures procédures dans toute l'Europe. Donc vraiment ne pas voir le fait de venir se faire aider comme une sanction mais comme une protection. Ça c'est le premier point. Et le deuxième point, pour la deuxième partie de votre question, le surendettement, c'est une situation qui peut être transitoire. Tout l'intérêt de se faire aider, des procédures qui existent chez nous, c'est justement de pouvoir rebondir, de pouvoir repartir à zéro. Et c'est pas parce qu'on est en surendettement à un instant T qu'on va le rester toute sa vie. Justement, il faut voir ça comme une erreur de parcours, et encore même erreur de parcours, le terme erreur me plaît pas. Mais par contre, on peut s'en sortir, on a la chance, nous, chez Crésus, de pas être des médecins. Il n'y a pas de situation incurable.
1: Merci beaucoup pour ces éléments d'information, Pauline Dujardin. Nous arrivons au terme de cette émission sur le thème « Peut-on éviter le surendettement ?» Alors pour conclure le surendettement, on a bien compris que c'était avant tout une question de nuance et ne pas tomber, surtout pas tomber dans les idées reçues qui sont nombreuses, on le sait, à Crésus, et également ne pas tomber dans le jugement. Exactement. De ceux qui sont en situation de difficulté financière. Ça, c'est un premier élément à prendre en compte. Et puis, il y a aussi avoir à l'esprit de nombreux outils de prévention qui existent et qui continuent à se développer et qui permettent effectivement d'avoir, je dirais, une vision plus prudente aussi de son budget. Et c'est important de rappeler que l'éducation financière et budgétaire a sa place dans la prévention du surendettement. Voilà. Donc, le surendettement, lui, ne fait pas de différence, on l'a bien compris aussi, entre les personnes, même si certains profils sont peut-être plus exposés. Et l'important, c'est que ces personnes puissent trouver une écoute bienveillante et non jugeante pour sortir de cette difficulté, de cette impasse. Je tiens à remercier Lilou Guilherme qui a permis de faire cette émission.
2: Merci Lilou.
1: Voilà. Merci à Pauline Dujardin qui a répondu à l'ensemble des questions. Et merci aux auditeurs qui sont toujours à l'écoute de Radio Crésus. À très bientôt pour une prochaine émission. Merci à tous.
2: Merci à tous.
4: Au revoir.
1: Au revoir.
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1: Bonjour, pour ce flash info conso de Crésus, la thématique est le transport aérien, les droits du passager.
2: Lorsqu'une personne voyage en avion, elle est susceptible d'être confrontée à un certain nombre de difficultés. Donc de l'annulation de vol au surbooking, quels sont alors les droits du passager aérien? Que faire face à une annulation de vol?
3: Alors, dans le cas d'une annulation de vol, lorsque le passager va se présenter à l'aéroport, ses droits vont être variables en fonction du vol qu'il devait effectuer. Est-ce que c'est un vol dit européen ou non?
2: Quel est le système indemnitaire pour les vols européens?
3: Alors, si le vol est européen, ça veut dire en fait qu'on part d'un aéroport situé dans un des pays de l'Union européenne ou qu'on va à destination d'un aéroport situé dans l'Union européenne si le transporteur a une licence européenne. Donc, dans ce cas-là, sur le vol européen, le passager peut demander soit le remboursement de son prix d'achat du billet pour les parties du voyage qu'il n'aura pas effectuées le cas échéant pour son vol retour au point de départ, ou alors il va pouvoir demander à être réacheminé sur un vol dans des conditions équivalentes le jour même ou le lendemain, ou alors il peut aussi demander à être réacheminé à une date ultérieure vers la même destination. Et le passager a également droit à ce qu'on appelle une prise en charge à l'aéroport, c'est-à-dire qu'il va pouvoir passer aux frais du transporteur des communications, donc téléphoner, envoyer des emails, etc., se restaurer et être hébergé.
2: Et si le passager subit un préjudice, peut-il réclamer une indemnité en euros?
3: Alors oui, d'ailleurs qu'il ait subi un préjudice ou non, il a droit à une indemnité forfaitaire qui va être variable selon la longueur du trajet qui devait être effectué et le retard à l'arrivée du fait de l'annulation. Donc jusqu'à 1500 km de trajet, l'indemnité forfaitaire est de 250 euros, réduite à 150 si le retard à l'arrivée est inférieur à 2 heures. Pour un trajet entre 1500 et 3500 km, l'indemnité forfaitaire est de 400 euros, réduit à 200 si le retard est inférieur à 3 heures. Et pour les autres vols, donc qui dépassent 3500 km, c'est une indemnité forfaitaire de 600 euros qu'on réduira à 300 euros si le retard est inférieur à 4 heures.
2: Et lorsque le vol n'est pas européen?
3: Alors si le vol annulé n'est pas européen, il faut savoir qu'il n'existe pas de système indemnitaire international. Ça veut dire que par pays, il va falloir se référer au droit des contrats communs. Si on a acheté son billet en France, par exemple, on a droit à ce moment-là au remboursement intégral du prix du billet, quelle que soit la cause de l'annulation, sauf si on accepte un réacheminement vers la destination sur un autre vol.
2: Un autre problème est souvent rencontré, le surbooking. De quoi s'agit-il exactement?
3: Alors, si la capacité de l'avion n'est pas suffisante par rapport au nombre de réservations qui ont été enregistrées, dans ce cas-là, le transporteur va refuser l'embarquement. C'est ce qu'on appelle le surbooking. Cette pratique, il faut savoir qu'elle est tolérée, mais elle doit respecter une réglementation européenne.
2: Quels sont les droits du passager aérien en cas de surbooking?
3: Alors, en cas de surbooking, le transporteur va devoir laisser au passager le choix entre le remboursement de son billet ou un départ sur un autre vol. Mais il faut savoir que pour bénéficier de ce choix, le passager va devoir remplir deux conditions qui sont cumulatives. À la fois, il devra avoir une réservation confirmée sur le vol, qui doit être notifiée sur le billet, mais également il devra s'être présenté à l'heure dite à l'enregistrement. S'il n'y a pas d'heure indiquée sur le billet ou qu'on n'a pas communiqué d'heure au passager, on estime qu'il doit s'être présenté au moins 45 minutes avant l'heure du vol pour bénéficier de l'indemnité.
2: Concrètement, quelles sont les indemnités qui sont dues?
3: Alors le passager, en cas de surbooking, a un choix, donc soit le remboursement du prix d'achat de son billet pour les parties du voyage non effectuées ou pour le vol retour, soit un réacheminement par un autre vol le jour même ou le lendemain, soit un réacheminement à une date ultérieure, et comme en cas d'annulation, il a aussi droit à une prise en charge à l'aéroport, donc sur les communications, l'hébergement et la restauration.
2: Et en cas de retard de vol, que peut espérer un passager?
3: Alors pour les retards de vol, il faut savoir qu'il existe un système d'indemnité forfaitaire qu'on peut appliquer à tous les types de vols. Et pour les vols européens, il y a des compléments indemnitaires en plus de ce système forfaitaire.
2: Comment fonctionne le système indemnitaire forfaitaire ?
3: Alors c'est un système applicable à tous les vols qui consiste en fait en une indemnité qui est due lorsque le voyageur peut prouver qu'il subit un préjudice, un retard à un rendez-vous professionnel, une correspondance manquée, etc. Et il faut que ce préjudice soit directement lié à la responsabilité du transporteur. Dans ce cas, on devra lui verser une indemnité, mais qui va être plafonnée à un maximum de 4800 euros.
2: Et en quoi consistent les compléments indemnitaires ?
3: Alors, ces compléments indemnitaires qui sont dus pour les vols européens, ça veut dire que le transporteur doit fournir la même prise en charge à l'aéroport qu'en cas de surbooking et d'annulation, donc les communications téléphoniques, la restauration, l'hébergement, à partir du moment où certains seuils sont atteints. Donc au niveau des seuils, si on a un retard de plus de 2 heures pour un vol jusqu'à 1500 km, pour un vol entre 1500 et 3000 km, il faut un retard de plus de 3 heures. Et pour les autres vols, il va falloir un retard de plus de 4 heures pour pouvoir être indemnisé.
2: Que faire en cas de bagages perdus ou volés ?
3: Alors, au niveau des pertes de bagages, on présume que c'est relève de la responsabilité du transporteur aérien. Mais il faut savoir qu'il peut se défendre et écarter sa responsabilité s'il prouve que le voyageur a commis une faute. Dans ce cadre, le voyageur va devoir prouver là aussi qu'il subit un préjudice lié à la perte de ses bagages. Là, c'est une indemnité qui devra être versée si on a subi un préjudice, qui elle aussi est plafonnée, à un seuil maximal d'environ 1100 euros. Alors, il est conseillé, si on doit transporter notamment des objets de valeur qui sont susceptibles de dépasser les 1100 euros, de souscrire une assurance complémentaire spécifique au transport de ces objets.
2: Et en ce qui concerne les bagages restitués avec du retard ?
3: Au niveau du retard, là aussi, il y a une indemnité avec un seuil maximum qui est également de 1100 euros par passager, sauf si on avait souscrit une déclaration spéciale d'intérêt. Et le transporteur, là aussi, peut se défendre. Il pourra refuser le versement de l'indemnité, soit s'il prouve qu'il avait pris toutes les mesures qui s'imposaient pour éviter le dommage, ou alors s'il prouve qu'il lui était impossible de prendre ce genre de mesures.
1: Merci beaucoup Marine Wächter de la Chambre de consommation d'Alsace, juriste. Amélie Imbert, également juriste au réseau fédéral Crésus. À très bientôt pour un prochain Flash Info Conso.
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1: Bonjour à toutes et à tous, nous nous retrouvons sur Radio Crésus pour une nouvelle édition de Radio Crésus on vous aide. Je suis en présence de Régis Alter en plateau, directeur adjoint de Crésus Alsace. Régis, bonjour.
2: Bonjour.
1: Et également de Thierry Edmond, avocat stagiaire. Bonjour Thierry.
3: Bonjour.
1: Je vous rappelle le principe de l'émission, nous allons recevoir un certain nombre de coups de téléphone sur Radio Crésus. Vous avez le droit d'exposer en détail votre situation et donc Régis Alter et Thierry Edmond sont là pour répondre à vos attentes et des questions que vous souhaiteriez leur poser en direct. Nous avons un premier coup de fil, il s'agit d'Agnès. Agnès, bonjour.
4: Oui, bonjour.
1: Je propose d'exposer effectivement votre cas, nous sommes à l'écoute et nous répondrons volontiers à vos questions à l'issue.
4: Eh bien, en fait, effectivement, je suis extrêmement surendettée suite à différents problèmes. Je dirais que ça a commencé par ma mise à la retraite où j'ai eu une perte de revenus importante d'environ 1500 euros par mois. Et puis ensuite, chômage de mon ami qui a fait que nous sommes trouvés dans l'obligation de rechercher un emploi et compte tenu de la spécificité de son emploi, on a recherché sur toute la France, ce qui nous a coûté énormément d'argent de transport, de frais de transport, etc. Et on a trouvé un emploi qu'en région parisienne. Donc l'obligation pour cette activité était d'avoir un logement en Île-de-France. Donc, comme j'étais en retraite, nous sommes partis en Île-de-France et arrivés là-bas, installés là-bas, à grands frais, encore une fois, avec la spirale des crédits qui venait nous prendre également. Eh bien, on a appris que l'entreprise avait fusionné et que le poste avait disparu. Donc, on a encore une fois été dans l'obligation de faire des crédits parce qu'il a fallu continuer à vivre avec les crédits que nous avions. Toujours pas d'emploi pour mon ami et toujours ma baisse de revenus suite à ma mise en retraite. Et seulement un an après, on a enfin trouvé un emploi. Et là, je dirais la situation s'est un peu améliorée. Et compte tenu qu'on payait énormément de loyers et qu'on payait énormément de charges, on a décidé, compte tenu des propositions de rachat de crédit qu'il y avait sur Internet, mais qu'il fallait être propriétaire, on a décidé d'acheter une maison et de la rebricoler pour essayer de lui donner une certaine valeur et pouvoir renégocier nos crédits. Et là, malheureusement, cette maison s'est avérée un véritable gouffre. Donc on a eu ce premier problème où il a fallu faire beaucoup de travaux. Le deuxième problème, c'est que le patron de mon ami, au bout d'un an de revenus confortables qui nous permettaient là de faire face et d'avoir pu acheter cette maison, lui a dit que les frais professionnels, les frais de déplacement, tout ce qu'il prenait en charge, il ne pouvait plus prendre en charge. Son entreprise ne lui permettait plus de payer tous les frais. Et là, à nouveau, on s'est retrouvé avec un salaire, je vous dis tout de suite, compte tenu des frais de déplacement et autres, qui s'élevait à 300 ou 400 euros par mois. Donc nous avons décidé de vendre tous nos biens immobiliers, et après conseil pris autour de nous de déposer un dossier à la Banque de France. Là maintenant nous sommes passés en commission de surendettement où notre dossier a été reçu, a été reconnu recevable. Mais le problème, c'est que 3 des créanciers ont fait un recours et nous sommes passés devant le juge de l'exécution et nous sommes en attente pour le 7 juillet de la décision de ce juge. Donc mes questions porteraient surtout sur qu'est-ce que je peux attendre du juge, est-ce que mon dossier va être recevable ou pas, et s'il n'est pas recevable, Qu'est-ce que j'attends derrière, qu'est-ce que je risque à nouveau après avoir subi pendant tout ce temps que je viens vous détailler toutes les pressions des sociétés de recouvrement, des qui sont absolument épouvantables, des huissiers où on se gêne pas de recourir aux voisins pour faire pression contre nous, et puis quand on a tout vendu, qu'on est parti, de faire des pressions sur nos propres enfants.
2: Alors Agnès, Oui, Régis Alter à l'antenne, bonjour Agnès.
4: Oui, bonjour.
2: Donc nous avons écouté avec attention effectivement votre témoignage. Donc tout a commencé avec votre mise à la retraite et cette baisse de revenus de 2500 euros par mois. Et ensuite tout un enchaînement effectivement d'événements. La perte d'emploi de votre ami et ensuite effectivement une situation par rapport à l'emploi avec des hauts et des bas. Et notamment aussi un achat de maison qui n'a pas été, je dirais, financièrement heureux, puisque non. Vous avez effectivement aggravé au fil des mois votre endettement. Alors vous disiez tout au début de votre témoignage que vous étiez extrêmement surendetté. Ça veut dire quoi extrêmement surendetté? Ça veut dire combien?
4: Extrêmement surendetté, c'est-à-dire que je suis à plus de 200% d'endettement par rapport à mes revenus.
2: D'accord. Et en termes de passif, ça représente combien? 10 000, 50 000, 70 000 euros? 100 000, plus?
4: C'est beaucoup plus, c'est autour de 300 à 400 000 euros. Alors pourquoi je suis aussi peu précise? Eh bien, une fois qu'on a des problèmes de paiement, de remboursement, on a beau demander des décomptes à nos créanciers, d'abord on ne les obtient pas. Donc j'ai déposé mon dossier de surendettement à la Banque de France avec des approximations. Je ne sais pas du tout ce que les créanciers ont pu déclarer. Donc je ne connais pas la somme précise. Moi j'évalue entre 300 et 400 000 euros le montant de mon endettement.
2: Il faut savoir qu'effectivement la commission dans son travail va effectivement contacter les créanciers et établir un état des créances. Donc vous aurez effectivement cette information de l'état précis des créances. Vous l'avez déjà eu certainement, puisque vous me disiez que vous aviez la recevabilité.
4: Oui, j'ai reçu un état des créances, mais en fait qui reprend mon récapitulatif, mais j'ignore ce que les créanciers ont déclaré.
2: Mais c'est celui qui va faire foi. L'état des créances tel qu'il est fixé par la commission de Banque de France. Donc quoi qu'il en soit, vous nous disiez qu'effectivement votre dossier avait été déclaré recevable.
4: Oui.
2: Mais que trois de vos créanciers avaient souhaité faire un recours. Ils contestent cette recevabilité. Et sur quel motif alors il y a deux motifs qu'on peut invoquer. Soit effectivement, premier motif, il n'y a pas de surendettement. Deuxième motif, c'est l'absence de bonne foi.
4: Voilà, c'est ça. Les trois, c'est la mauvaise foi.
2: Voilà.
4: Pour les trois créanciers.
2: D'accord. Donc le recours effectivement fait que votre demande de surendettement va être maintenant traitée par le juge de l'exécution.
4: Oui.
2: Donc le travail du juge, c'est effectivement de vérifier si vous êtes de bonne foi ou si vous n'êtes pas de bonne foi.
4: Voilà, c'est ça.
2: Voilà. Et donc c'est en fonction des éléments du dossier que la commission a transmis au juge et sur la base des éléments qu'ont produit vos créanciers que le juge va statuer tout simplement et rendra donc sa décision. Vous nous parliez de début juillet, je crois, hein, c'est ça le 7
4: juillet. Nous sommes partis de l'audience, la juge nous a dit que nous serions fixés pour le 7 juillet.
2: Voilà, donc il y a deux cas de figure à l'issue de l'audience. Effectivement, soit le magistrat déclare votre dossier recevable et considère que vous êtes de bonne foi. Il faut savoir que la bonne foi se présume. C'est pour ça que les créanciers ont l'obligation d'apporter des éléments qui prouveraient votre absence de bonne foi. D'accord ?
4: Oui, d'accord.
2: Et donc, une fois que le juge s'est prononcé sur la recevabilité, le dossier reprendra son cours auprès de la commission pour un traitement classique, je dirais. Maintenant, il se peut effectivement que le magistrat suive les arguments des créanciers. À ce moment-là, il vous refusera la recevabilité du dossier, donc le dossier sera déclaré irrecevable. Et dans ce cas-là, effectivement, le juge statue en premier et dernier ressort, c'est-à-dire que vous n'aurez pas de recours sinon un pourvoi en cassation. Mais voilà, mais le pourvoi en cassation, c'est très long. Et généralement, la situation d'urgence fait que le pourvoi n'a pas vraiment d'intérêt.
4: D'accord.
2: Et en plus, il coûte de l'argent.
4: D'accord.
2: Voilà.
4: Donc, si mon dossier est reconnu irrecevable, quelle solution parce que les huissiers vont reprendre les menaces, les procédures et tout ce que je viens de vivre.
2: Exactement.
4: Exactement.
2: Donc c'est exactement ça. Vous perdez le bénéfice effectivement de la protection de la procédure de surendettement.
4: Oui.
2: Et donc effectivement, les créanciers vont à nouveau vous solliciter pour obtenir paiement.
4: Et que dois-je faire pour...
2: Alors, vous aurez dans ce cas-là à faire face à chacun des créanciers individuellement.
4: Oui.
2: Quitte à vous opposer effectivement à leur demande. Et donc, ce sera des audiences, des contestations devant le juge de l'exécution à nouveau, mais cette fois-ci pour chaque créancier pris individuellement.
4: D'accord.
2: Pour essayer d'obtenir effectivement, généralement ce sont des délais de paiement,
4: oui,
2: qui peuvent aller jusqu'à 24 mois.
4: Et quel est l'intérêt du juge de l'exécution de ne pas reconnaître le dossier recevable, puisque en final, compte tenu que j'ai plus rien à saisir, ils ont que mes revenus à saisir, donc ils vont se partager.
2: C'est pas en termes d'intérêt pour le juge. En fait, le juge va appliquer la loi. Il va simplement vérifier si effectivement, d'après les éléments qu'il a en sa possession, qui sont portés à sa connaissance, vous êtes effectivement de bonne foi ou vous n'êtes pas de bonne foi.
4: D'accord.
2: Et donc lui, il va effectivement trancher ce point-ci, et en fonction de cette réponse, effectivement, votre sort sera traité différemment.
4: Et est-ce que vous savez, les juges de l'exécution, quelle est leur attitude en général lorsqu'on a pu apporter des éléments qui prouvent notre bonne foi, puisqu'en fait c'est la spirale des crédits qui nous a emportés, mais ce n'est pas pour nuire. On a vraiment la ferme intention de rembourser nos dettes. On ne veut pas du tout se dérober, et on n'a jamais fait de faux.
2: Alors c'est vrai.
4: En général, l'attitude des juges dans,
2: oui,
4: ce cas-là.
2: Mais c'est vrai que votre question est légitime. Alors, on voit de plus en plus de magistrats, effectivement, qui acceptent, qui déclarent les débiteurs recevables, même s'ils ont souscrit un crédit récemment, à condition que ce crédit, on arrive à prouver qu'il a servi à rembourser d'autres crédits et que c'était dans une démarche, je dirais, de volonté de s'en sortir.
4: D'accord.
2: Vous voyez ? Donc, il y a effectivement certains magistrats qui sont relativement sensibles à la situation dramatique des ménages et, malgré des crédits souscrits récemment, par exemple, considère que le dossier reste recevable.
4: D'accord, mais j'espère que ce n'est pas le cas pour nous.
2: Voilà, nous vous souhaitons effectivement d'aboutir dans vos démarches, parce qu'effectivement, vous pourrez bénéficier de la protection de cette procédure.
4: C'est ce que nous souhaitons vivement, effectivement, parce que repartir dans la spirale des menaces, des huissiers, des injonctions de payer, des saisies, ça sera très... psychologiquement très difficile à passer, compte tenu de la première étape qu'on vient de passer. Mais quelle est l'autre solution pour redéposer à nouveau un dossier auprès de la Banque de France ?
2: Alors, sur cette dernière question, effectivement, la possibilité existe toujours de déposer un dossier dans les 4 à 6 mois, en montrant effectivement qu'on a fait des efforts pour essayer de se désendetter, mais que ces efforts n'ont pas abouti. Et donc, à ce moment-là, il faut apporter tous les éléments pour convaincre à nouveau la commission, effectivement, que votre dossier est recevable. Mais là, ça ne pose pas problème. Et c'est surtout pour que le magistrat qui a prononcé l'irrecevabilité dans un second temps soit convaincu, effectivement, de votre bonne foi cette fois-ci.
4: D'accord. 4 voilà. à 6 mois, à condition de prouver à nouveau que notre volonté de rembourser nos créanciers.
2: Voilà, et que vous avez effectivement fait des démarches pour améliorer votre situation, et que malheureusement ces démarches n'ont pu aboutir parce que votre situation est trop fortement aggravée.
4: D'accord, entendu.
2: Voilà, Agnès, avons-nous répondu à vos questions ?
4: Ah oui, tout à fait, avec beaucoup de précision, et je vous en remercie beaucoup. Et j'espère que ça aura profité aux personnes qui nous écoutent.
2: Tout à fait, Agnès. C'est bien l'objectif de cette émission, et nous vous remercions pour votre témoignage. Merci beaucoup, Agnès.
4: Je vous remercie de votre écoute.
2: Au revoir.
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1: Vous êtes toujours à l'écoute de Radio Crésus sur Internet. Nous avons un nouveau témoignage à l'antenne. Il s'agit de Suzanne. Suzanne, bonjour.
3: Oui. Bonjour.
1: Ce que je vous propose, c'est de nous exposer votre situation. Nous sommes à l'écoute avec Régis Alter et Thierry Edmond, et nous réagirons effectivement à votre cas de figure, et je vous proposerai de poser des questions à l'issue.
3: Eh ben, ma situation, pour l'instant, je suis vraiment dans la panade.
1: Oui.
3: Je dois une bonne somme à mon concessionnaire.
1: Oui.
3: Et je me retrouve sans travail. Je voudrais changer d'appartement, mais bon, bah, je dois évidemment 3 mois comment ça s'appelle,
2: d'arriéré de loyer.
3: Oui.
2: Oui.
3: Et je sais pas, donc là, franchement, je suis vraiment, je baisse les bras.
2: Oui, c'est Régis Alter à l'antenne. Alors, vous nous dites qu'effectivement, vous êtes porté caution, c'est ça? Ou c'est...
3: Je peux dire le nom du cautionnaire?
2: Non, vous n'êtes pas obligé, mais vous pouvez dire que c'est...
3: C'est pas vraiment un cautionnaire, c'est une agence.
2: D'accord, oui, non, vous n'êtes pas obligé de donner le nom, mais vous appelez l'agence B ou C, peu importe. Mais vous êtes porté garante, c'est ça, pour payer à la place de quelqu'un d'autre?
3: Ah non.
2: Non, c'est quoi exactement la situation?
3: Eh ben là, je veux dire, c'est une association.
2: Oui.
3: Genre Domial.
2: D'accord. Donc, voilà. Ok, qui a un organisme.
3: Bon, pour l'instant, c'est eux qui payent mes loyers.
2: D'accord. Donc, en fait, vous parlez d'un organisme 1% logement, c'est-à-dire voilà. Qui, par exemple, paye à votre place lorsque voilà. Vous êtes défaillant, c'est ça?
3: Voilà.
2: Voilà.
3: Oui,
2: donc...
3: mais moi, maintenant, c'est étalé jusqu'en 2018.
2: D'accord, donc ils vous ont soumis en fait un plan de remboursement.
3: Oui.
2: Pour que effectivement vous remboursiez cet organisme voilà. Selon vos capacités, et donc ils ont étalé jusqu'en 2018, donc ça nous fait 6 ans.
3: Ça s'étale, quoi.
2: Oui, tout à fait. Et donc vous avez effectivement des difficultés. Alors est-ce que des difficultés pour payer vos loyers? Est-ce que vous avez d'autres difficultés pour payer d'autres créances, d'autres dettes?
3: Eh ben les dettes, je les huissiers sur le dos, évidemment.
2: Oui.
3: Par rapport à SFR, parce que j'ai eu SFR, j'ai eu Orange, j'ai eu Numéricable. Bon, Numéricable, ça va, je l'ai encore. Mais bon, j'ai toujours ça sur le dos.
2: D'accord, donc il y a beaucoup de créances liées à la téléphonie, beaucoup de dettes liées à la téléphonie, c'est ça?
3: Oui, téléphonie, télé, oui, voilà, enfin tout ce qui...
2: D'accord. Vous avez combien de revenus aujourd'hui, puisque vous disiez que vous étiez effectivement sans emploi?
3: Je suis au chômage.
2: Oui, donc vous avez les indemnités Pôle emploi?
3: Pôle emploi qui va s'arrêter au mois d'octobre.
2: D'accord. Et là, vous touchez combien de Pôle emploi?
3: 630 euros à peu près.
2: D'accord. Vous vivez en couple? Vous êtes séparés?
3: Eh bien, écoutez, là, j'ai connu quelqu'un, et justement, on avait l'intention de se mettre ensemble. Mais là, je sais pas comment en faire, quoi.
2: Oui. Oui. Pourquoi c'est... Quel est le frein à cette... Qu'est-ce qui bloque pour le...
3: Bah, c'est-à-dire que mon ami, il fait partie de l'UDAF. Mm-hmm. Donc, c'est pareil, lui, ça le coince aussi. Mm-hmm.
2: Alors, mis à part les créances que vous avez par rapport à SFR, au loyer, est-ce qu'il y a d'autres dettes que vous avez? Est-ce que vous avez des crédits? Parce que généralement, quand on...
3: Non, j'ai pas d'autres crédits.
2: Pas de crédit du tout?
3: Non.
2: Aucun crédit?
3: Aucun crédit.
2: Oui.
3: Donc... Sauf que je vis que sur mon débit.
2: Mmh, mmh. Donc sur les facilités de trésorerie,
3: ça,
2: finalement...
3: Tous les mois, c'est pareil. Hein.
2: D'accord. Et là, vous estimez que vous êtes en situation de surendettement actuellement?
3: Ah bah oui.
2: Oui, oui. Alors c'est vrai qu'il faut savoir, hein, par rapport aux chiffres, hein, juste pour avoir un repère pour nos auditeurs, que dans 95% des situations, effectivement, on retrouve dans les dossiers de surendettement au moins un crédit. Ça veut dire que aussi dans 5% des situations, il y a des personnes qui sont en surendettement, comme vous, qui n'ont aucun crédit, mais qui sont surendettées simplement parce qu'elles n'arrivent plus à faire face à leur loyer, à leurs dépenses d'énergie, à leurs dépenses en matière de téléphonie, etc. Et vous êtes effectivement dans cette situation-là.
3: Oui.
2: Et donc, bien que vous n'ayez pas de crédit, vous avez le droit de déposer un dossier de surendettement, hein, parce que le dossier de surendettement, bien sûr, ne traite pas que le surendettement lié au crédit, mais toute forme de surendettement, d'accord?
3: Oui.
2: Donc, est-ce que vous avez envisagé effectivement de déposer un dossier de surendettement pour le... Vous m'avez dit qu'il y avait des huissiers, donc apparemment ça devient pressant. Est-ce que vous avez imaginé cette possibilité de déposer un dossier de surendettement?
3: Ben oui, hein. De toute façon, à mon avis, j'ai pas le choix.
2: Oui. Et vous y avez pensé? Vous avez engagé les démarches déjà? Vous avez...
3: Oui, en plus, j'ai un autre rendez-vous là début juillet.
2: Mmh, pour compléter, pour monter le dossier, c'est ça?
3: Oui.
2: D'accord. Et donc ce dossier va être déposé très prochainement?
3: Oui.
2: Oui, courant juillet, c'est ça?
3: Oui.
2: Et vous savez comment ça se passe par la suite?
3: Non.
2: Non? Alors, quand vous allez déposer le dossier, les huissiers vont continuer à faire leur travail?
3: Oui.
2: Hein, ça ne va pas s'arrêter tout de suite.
3: Ouais, bah, ça, je m'en doute.
2: Voilà, donc il faudra attendre la décision de recevabilité de la commission.
3: Mm-hmm.
2: D'accord. Et c'est à partir de cette recevabilité que les voies d'exécution, ce qu'on appelle les voies d'exécution forcées, toutes les poursuites des huissiers, vont s'arrêter. D'accord.
3: Ouais.
2: Temporairement, le temps que la commission travaille sur votre dossier et oriente votre dossier vers une réponse ou vers une autre.
3: Okay.
2: D'accord. Mmh. Donc, généralement, la commission, là, avec la loi Lagarde, elle a actuellement 3 mois maximum pour recevoir votre dossier, pour instruire votre demande et pour orienter cette demande. D'accord. Donc,
3: d'accord.
2: Si vous déposez au mois de juillet, donc si c'est fin juillet, ben, vous comptez à peu près 3 mois pour avoir une réponse maximum.
3: Ouais.
2: D'accord. Mais c'est important, je pense, dans votre situation, effectivement, de procéder à ce dépôt de dossier, tout simplement parce que si vous ne le faites pas, les créanciers vont continuer à vous embêter, à venir chercher de l'argent, d'accord ? Et vous allez vivre, effectivement, pendant quelques semaines, les semaines qui vont venir, effectivement, une période assez trouble, assez tendue psychologiquement, puisque vous devrez faire
3: ça,
2: face
3: à... C'est clair, parce que je commence vraiment à baisser les bras.
2: Oui, oui, oui. Alors moi ce que je peux vous inviter à faire, c'est de garder la tête haute, de bien monter ce dossier de surendettement et de garder effectivement espoir dans le traitement de votre demande, hein, parce que vraisemblablement, je dirais que votre situation, a priori, elle semble recevable, parce que généralement l'irrecevabilité, elle vient de la souscription multiple de crédits et d'une forme de légèreté dans la souscription de ces crédits. Manifestement, vous n'avez pas de crédit. C'est vraiment un problème de ressources que vous avez.
3: Oui.
2: Et donc, la recevabilité ne devrait pas poser de difficultés. Hein. Donc, n'hésitez pas, montez ce dossier, déposez-le, et puis attendez la réponse de la commission. D'accord ?
3: Ok. Oui, parce qu'en plus, moi, j'ai envie de déménager pour m'installer avec mon ami.
2: Oui.
3: Et vu qu'il fait partie de l'UDAF, ben, ça coince aussi, là.
2: Oui. Oui, ça coince pour quel motif ?
3: Bah, par rapport aux revenus qu'on a tous les deux.
2: C'est pas suffisant ?
3: C'est pas suffisant, oui.
2: C'est pas suffisant ?
3: Ouais.
2: Oui. Voilà, je vous invite effectivement à prendre un tâche avec une assistante sociale et qui pourra faire le point effectivement et voir si il y a des possibilités de déménagement dans un logement qui soit adapté au niveau des mensualités.
3: Ouais.
2: Tout en sachant qu'effectivement il existe aussi certaines garanties, mais c'est vrai qu'à partir du moment où vous avez des impayés de loyer, c'est plus compliqué.
3: Ah bah oui, ça c'est clair.
2: Et ça peut être effectivement un frein. Mais je vous invite vivement à voir votre assistante sociale de secteur pour faire le point sur cette question du logement. Voilà Suzanne, est-ce qu'on a répondu à toutes vos questions ?
3: Oui.
2: Oui, tout est clair ?
3: Tout est clair.
2: Bien, merci beaucoup pour votre témoignage Suzanne.
3: Eh ben, c'est pas grave, je vous remercie.
2: C'est pas grave, au revoir.
3: Au revoir.
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1: 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Un nouveau témoignage sur Radio Crésus, il s'agit de Jade. Jade, bonjour.
5: Bonjour.
1: Est-ce que vous m'entendez bien ?
5: Oui, très bien, merci.
1: Ce que je propose, c'est de nous exposer votre situation. Naturellement, nos auditeurs sont à l'écoute, mais également nos amis juristes en plateau. N'hésitez pas à nous dire concrètement ce qui vous amène à échanger avec nous, et puis surtout poser les questions que vous souhaitez nous poser.
5: Eh bien, ben voilà les questions que j'ai envie de poser. Enfin, déjà, j'explique un petit peu ma situation, comment j'en suis arrivée là, à ce point-là. Bon, ben, bien sûr, mariée, des enfants, les études, voilà, tout ça à payer pour les enfants, parce qu'on veut toujours le bien pour les enfants.
1: Attends.
5: Et puis, bon, ben, on fait un crédit, on en fait un autre, et puis ainsi de suite. Et par un moment, ben, on tombe au chômage, ça c'est le pire, et puis on s'en sort plus, on s'engouffre. Et puis on ne sait plus par où sortir. Alors bon, on fait des démarches, on va voir des assistantes sociales, on va voir un peu à droite à gauche, mais bon, bien sûr, ils ne peuvent pas trop vous aider. Et puis, ben, on en arrive à faire un...

0: on doit de l'argent. Et voilà.
1: Bonjour Jade, Régis Alter à l'antenne. Alors expliquez-nous un peu le chômage, comment vous en êtes arrivé à cette situation?
0: Au chômage, je suis arrivée, j'ai travaillé 15 ans, très dur dans une usine que je ne vais pas nommer. Mm-hmm. Et j'ai eu un accident de travail sur place. Ils m'ont cherché là-bas en ambulance et tout. J'ai dû me faire opérer du dos directement. Et bon, ben, j'étais 8 mois à la maison, avec bien sûr maintenant une rente et des séquelles de ma jambe, à vie quoi, parce qu'il y a eu des séquelles. Et oui, j'ai repris mon travail comme d'habitude, et on m'a licenciée du jour au lendemain, sans motif. Je dis bien sans motif.
1: D'accord, et ça c'était en quelle année? C'était en quelle année? C'était en quelle année?
0: C'était en 2000.
1: En 2000. Et donc ensuite, effectivement, donc vous avez eu des baisses de ressources, c'est ça?
0: Et oui, alors on a, ben, bien sûr, on a le chômage hein, pendant à peu près 3 ans. Après, ben, il n'y a plus de chômage, il n'y a plus qu'un salaire, le salaire du mari. Il y a 2 enfants qui font des études. Et après, on n'y arrive plus. Hein. C'est un salaire. Et quand on a un salaire, même que c'est que le SMIC ou un petit peu au-dessus, vous savez qu'on n'a droit à rien, ni d'APL, ni rien du tout.
1: Oui, vous étiez dépassiez le plafond en fait pour obtenir.
0: Voilà. Même si c'est de 20 euros, vous dépassez, vous touchez rien. Hein. D'accord. Même pas les bourses hein, pour les enfants, quoi.
1: D'accord.
0: On tombe dans un fossé, quoi. Et après, le fossé, il creuse, et puis.
1: En fait, pour maintenir votre niveau de vie, vous avez souscrit des crédits, c'est ça? C'est ce qui s'est passé?
0: Oui, alors ben, on a souscrit des crédits pour remonter un petit peu la pente, parce que bon, alors la voiture tombe en panne, ainsi, ceci, cela, et comme les crédits étaient quand même assez faciles à l'époque, que...
1: Il le reste toujours,
0: un peu très facile même à avoir.
1: Oui.
0: Alors ben, on en rembourse un, on en reprend un autre, ainsi de suite, quoi. Ça vous mène dans une spirale, quoi. Et après, ben, ça bloque tout, on ne peut plus, on a des problèmes à la banque, on ne peut plus s'en sortir, quoi.
1: Et aujourd'hui, votre endettement, il atteint quel niveau?
0: C'est-à-dire la somme?
1: Oui, combien vous devez, en fait, à l'ensemble de vos créanciers?
0: Je crois que c'est 58 000 euros.
1: 58 000?
0: Il me semble, oui, hein, je ne suis pas sûre à 100%, mais...
1: Donc ça, c'est l'accumulation, en fait, depuis 2000 de l'ensemble des créances que vous avez.
0: Voilà. D'accord.
1: Et aujourd'hui, vous n'arrivez pas à faire face à ces 58 000 euros?
0: Ben, j'arrive pas à faire face, non, pas du tout, parce que, bon, entre-temps, il y a eu un divorce, il y a eu plein de choses, entre-temps.
1: Oui.
0: Et maintenant, je vis seule, je vis avec le RSA.
1: D'accord, donc le RSA, c'est combien par mois?
0: C'est 410 euros.
1: 410 euros? D'accord.
0: 410 euros, et avec ça, il faut vivre, quoi. Il faut payer votre loyer, il faut manger, il faut payer votre téléphone, il faut payer le gaz, l'électricité. Ben, il vous reste quoi à la fin du mois? Même pas 50 euros pour manger, quoi.
1: Oui. Et donc,
0: sans les vêtements, sans rien.
1: Comment vous faites? Comment vous faites? Parce que. Oui. Est-ce que.
0: Je me débrouille, j'ai une bonne famille, j'ai 2 enfants formidables, et puis voilà, c'est assez fusionnel, et puis voilà, j'ai des amis aussi très proches. Et je m'en sors comme ça, et je me dis toujours, la vie est belle, on a un toit, il faut continuer comme ça, il faut pas se laisser abattre, parce qu'il y a des personnes qui se laissent très vite abattre, c'est sûr.
1: Oui.
0: Mais vous, de l'avant.
1: Effectivement, vous me semblez être une personne avec effectivement un moral très bon. Hein, ça s'entend dans votre voix,
0: oui,
1: d'ailleurs.
0: La dame de fer. Hein.
1: Voilà, bah, la dame de fer, c'est pas pour rien. Hein. Je pense que effectivement, là, les auditeurs peuvent s'en rendre bien compte.
0: J'ai eu beaucoup de j'ai eu un très gros souci en 2000 avec une agression. J'étais entre la vie et la mort. Ben, je suis là aujourd'hui.
1: Oui.
0: Et je suis très contente parce que voilà, la vie est belle et puis c'est pas l'âge de mourir, c'est pas voilà.
1: Et vous avez la volonté de vous battre, on le sent bien.
0: Ah oui, tout à fait.
1: Alors aujourd'hui, la situation, donc vous nous dites effectivement vous êtes au RSA, vous avez 58 000 euros de dette. Bah, comment sortir de cette impasse là?
0: Ah ben, comment sortir de cette impasse? C'est très dur.
1: C'est très dur.
0: Je ne peux pas sortir de cette impasse, c'est impossible. Avec 410 euros, c'est pas possible. C'est pour ça que je me suis adressée à Crésus, pour faire le point.
1: Alors actuellement, vous avez déjà un plan de désendettement en place, hein? En tout cas, un moratoire, c'est ça?
0: Oui.
1: Voilà. Et donc, ce moratoire, il a été décidé pour combien de mois?
0: Il finit en novembre, il me semble.
1: D'accord.
0: C'était pour 24 mois.
1: Pour 24 mois, d'accord. Donc, il faut vraiment maintenant se projeter dans la perspective de cette fin de moratoire. Parce que là, vous avez effectivement deux cas de figure. Soit effectivement, vous ne réagissez pas et vous laissez le moratoire.

0: l'histoire se terminait. Et dans ce cas-là...
1: Justement, il faut réagir.
0: Oui. Oui, mais vous, j'ai bien compris que vous étiez une personne active.
1: Il faut, hein. Il faut, parce que sinon, déjà, il y a les courriers qui arrivent tout doucement, parce que bon, voilà, ça va aller vers la fin de l'année. Bon,
0: c'est vos créanciers, encore, ouais, vos créanciers qui vous relancent tout doucement.
1: Alors, ça commence tout doucement, tout doucement.
0: Alors pour que nos auditeurs comprennent bien comment ça fonctionne, donc si vous ne réagissez pas, imaginons que...
1: Faut toujours réagir, faut pas faire comment on dit...
0: L'autruche.
1: Je vais pas dire la morte.
0: On est bien d'accord. Faut pas faire l'autruche.
1: Réagir. Voilà. Alors, appeler, expliquer la situation, dire pourquoi, comment. Sinon, ils sont envahis. On ferme la porte. On se met. On veut même plus entendre la sonnette parce que ça m'est arrivé. Hein. Ça m'est arrivé tout au début.
0: Donc, comme vous dites, il faut réagir. Maintenant, pour à l'issue de avant votre moratoire, il faudra voir effectivement pour déposer un nouveau dossier.
1: Oui.
0: Alors, il y a deux cas de figure. Première chose, vous déposez votre dossier. Trois mois avant la fin du moratoire, vous le présentez de nouveau, un nouveau dossier à la commission de surendettement pour étudier à nouveau votre situation. Et au regard des éléments que vous nous présentez, il y a peut-être la possibilité d'une procédure de rétablissement personnel proposée par la commission, mais là on ne va pas s'engager à la place de la commission, mais ça peut être effectivement une issue dans votre situation, considérant effectivement que vous êtes au RSA. Vous avez quel âge, Jade?
1: J'ai
0: 51 ans. Donc c'est vrai que vous êtes sans emploi, à la recherche d'un emploi. C'est très difficile de retrouver un emploi à votre âge. On sait que ça peut...
1: Oui, enfin, j'ai eu beaucoup de soucis de santé. Je suis... Je suis toujours... Oui, parce que j'ai besoin, j'aime le dialogue, j'aime tout ça.
0: Donc,
1: j'ai besoin
0: de... Alors, si votre état de santé ne vous permet pas effectivement de reprendre une activité salariée, là, on peut effectivement fortement penser qu'on s'oriente véritablement vers une procédure de rétablissement personnel. Vous voyez ?
1: Oui, tout à fait.
0: Donc il ne faut pas tarder, je crois qu'effectivement vous avez pris contact avec Crésus pour faire le point.
1: Pour
0: faire le point, voilà.
1: Pour arriver au moment venu où ils vont me harceler, quoi, où ça va commencer.
0: Donc voilà, je pense que vous...
1: Il ne faut jamais attendre et faire en sorte, trois mois avant...
0: Vous êtes dans le bon timing, donc les choses vont se faire tranquillement, je dirais. Vous êtes protégé par le moratoire, et donc dépôt d'un nouveau dossier... Et il faudra attendre la commission, la décision de la commission sur l'issue de votre situation. Voilà, Jade. D'autres questions ? Tout est clair ?
1: Ben, toutes les personnes qui se trouvent dans ma situation, ne laissez pas rappeler, expliquer la situation quand on vous téléphone, quand on vous harcèle, mais ne faites pas comme si vous n'entendez rien.
0: Oui.
1: Et allez-y tout de suite, trois mois avant, à l'avance pour...
0: C'est un beau message. C'est un beau message que vous adressez à nos auditeurs. Et on le répétera jamais assez. Effectivement, n'hésitez pas à prendre le taureau par les cornes.
1: Même si la personne vous parle mal, parce que moi j'ai même eu des créanciers qui ont appelé les voisins.
0: Oui.
1: Parce que je ne répondais pas au téléphone.
0: C'est une pratique, oui.
1: Ça, c'est très mauvais.
0: Oui, tout à fait.
1: Il ne faut pas.
0: Donc voilà, vous êtes une battante, Jade, hein, c'est très bien, et merci beaucoup pour votre témoignage qui donne du courage à ceux qui nous écoutent.
1: Oui, ben
0: merci beaucoup, Jade.
1: Je leur dis bon courage, et il ne faut pas laisser tomber, il faut aller de l'avant.
0: Merci beaucoup.
1: Merci beaucoup. Bonne journée à tout le monde.
0: Au revoir.
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3: Vous êtes à l'écoute de Radio Crésus et nous sommes en présence de Régis Alter, directeur adjoint de Crésus Alsace, et Thierry Edmond, avocat stagiaire. Nous avons un nouveau témoignage à l'antenne, il s'agit de Stéphanie. Stéphanie, bonjour.
4: Bonjour.
3: Je propose de nous exposer votre situation. Régis et Thierry sont à l'écoute, ils prennent des notes généralement devant moi et ils sont prêts donc à réagir par rapport à votre cas de figure.
4: Très bien. Donc en fait, moi j'ai divorcé. Ce qui fait que, bon, ben, en général, c'est vrai qu'on divorce, ben, on a toujours des dettes et tout. Étant mariée, mon mari avait fait un crédit pour une voiture, pour deux voitures, en fait. Et comme lui était insolvable et qu'il est parti, bien entendu, les huissiers, eh ben, ils viennent toujours chez ceux qui sont toujours ici, en France. Donc, j'ai dû payer les deux voitures, mais j'ai jamais réussi à payer la deuxième. Ça fait plus de 8 ans que j'essaie de payer la deuxième voiture. Ce qui fait que maintenant, bah, j'ai eu une saisie sur le compte. Mes comptes sont bloqués. Donc, c'est vrai que je suis allée voir Crésus, qui m'ont beaucoup aidée. Mais voilà, j'ai pas voulu... J'ai pas voulu le faire, j'ai essayé de trouver en fait une autre solution parce que je voulais pas être interdit bancaire pendant 5 ans. C'est extrêmement long quand on a besoin de changer de voiture par rapport à son travail. Donc j'ai essayé de trouver une autre solution, malheureusement, j'ai pas eu de chance. Toutes les portes se sont refermées, quoi. Donc ce qui fait que ça s'est empiré. Tout empire, tout augmente, les intérêts s'arrêtent jamais. Ils font que de monter et on s'en sort jamais. C'est un cercle infernal, en fait. Hein.
0: Oui, bonjour Stéphanie, Régis Salter.
4: Bonjour.
0: Alors, vous nous dites effectivement toutes les portes se sont refermées. Les portes de Crésus vous restent ouvertes, bien sûr.
4: Non, pas Crésus, bien mais sûr. Les portes, j'ai demandé, essayer de faire un crédit, en fait, pour essayer d'éponger justement ces dettes-là.
0: Oui. Oui.
4: Pour que les intérêts s'arrêtent, vous voyez, pour payer l'huissier, pour que lui arrête de me mettre des intérêts.
0: Bien sûr.
4: Pas utile, quoi. Je veux dire, parce que bon, ça fait tellement d'années que je paye cette voiture, j'ai dû la payer plusieurs fois, à mon avis. Et donc, en fait, toutes les portes se sont refermées devant moi parce que les banquiers ne veulent pas m'accorder de crédit pour ce genre de choses, quoi.
0: D'accord. Alors, vous parliez d'interdit bancaire, je pense.
4: Je ne suis plus interdit bancaire.
0: D'accord, vous l'aviez été,
4: mais
0: oui.
4: Je l'ai été, oui. Évidemment, vous vous en doutez. Je l'ai été puisque j'ai pas pu payer cette voiture encore.
0: Alors vous pouvez peut-être expliquer à nos auditeurs. Alors on parle d'interdit bancaire, c'est plutôt vous étiez l'interdit bancaire, ça concerne plutôt les chèques impayés. Est-ce que c'était des chèques impayés ou d'autres impayés?
4: L'interdit bancaire concerne aussi si vous avez un crédit que vous pouvez pas payer. Donc l'huissier a fait en sorte à la Banque de France je sois interdit bancaire et aussi il m'a gagé la voiture.
0: D'accord.
4: Qui fait qu'on peut même pas vendre la voiture ni changer la carte grise.
0: Oui.
4: Donc elle est toujours au nom de mon ex-mari. Ce qui fait que, imaginez, quand on m'arrête depuis tellement d'années, la gendarmerie, enfin la police, ne comprend pas pourquoi...
0: Lors des contrôles
4: j'ai pas, j'ai pas la carte grise à mon nom.
0: D'accord. Oui, en fait, vous parlez d'interdit bancaire, c'est l'inscription, si je comprends bien, au fichier des incidents de paiement des crédits aux particuliers, ce qu'on appelle le FICP. Alors justement,
4: oui.
0: Pouvez-vous un peu expliquer, parce que vous dites, je ne vais pas retomber dans ce fichage.
4: C'est super pénible, parce que quand vous êtes interdit bancaire, vous n'avez droit pratiquement à rien. Déjà au crédit, c'est sûr. Vous n'avez pas le droit de faire un crédit.
0: Oui.
4: Alors, si vous avez besoin d'un véhicule, parce que moi, je suis obligée de me déplacer avec un véhicule, j'habite dans un village.
0: Oui.
4: Donc, que ce soit pour aller travailler ou n'importe, si je n'ai pas de véhicule, je suis fou. Quoi, hein.
0: D'accord.
4: Je ne peux plus travailler, je ne peux plus rien faire.
0: Oui.
4: Voilà déjà ça. En plus, la voiture est très vieille. Donc, va bientôt falloir que je pense à changer. Si je suis interdit bancaire 5 ans, la voiture ne tiendra plus jusque-là.
0: Mm-hmm.
4: C'est pour ça que j'ai essayé de trouver une autre solution. Ensuite, l'interdit bancaire aussi, vous n'avez pas droit au chéquier. Donc maintenant, par exemple, si vous allez chez l'orthodontiste, comme moi j'ai avec mon fils, un de mes fils, parce que j'ai 4 enfants, qui a l'orthodontiste tous les trimestres, c'est quand même 700 euros, hein, c'est une énorme somme. Donc moi je fais un chèque qu'il n'encaisse pas et que je vais récupérer quand j'ai eu l'argent du remboursement de la sécurité sociale et de la mutuelle.
0: Donc, si
4: je n'ai pas de chéquier, je ne peux pas faire ça et
0: oui.
4: Je ne peux pas avancer les frais, c'est trop cher. Et pour ce genre de détails-là, donc l'échec, c'est vraiment pratique, quoi.
0: Mm-hmm.
4: Et bien entendu, vous n'avez pas de carte où vous pouvez payer avec. Hein. C'est une carte uniquement de retrait.
0: D'accord. Donc le risque, c'est effectivement quand vous retirez vos moyens de paiement et que vous soyez vraiment dans la galère pour payer les, pour payer
4: voilà.
0: Vos factures, pour payer les commerçants,
4: voilà.
0: Etc. Donc,
4: tout à fait, vous êtes dans la galère, quoi.
0: Voilà.
4: C'est toujours du liquide, pas de chéquier, que dalle. Vous avez pas, vous avez pas, quoi.
0: D'accord. Oui, on comprend effectivement que vous souhaitez ne pas retomber dans ce fichage, mais il est clair.
4: Voilà, c'est ça.
0: Mais il est clair, oui. Que lorsqu'on dépose, par exemple, un dossier de surendettement, on est à partir du dépôt du dossier, dans les 2-3 jours qui suivent, on est fiché à ce fichier FICP. Pour les chèques,
4: voilà, c'est ça.
0: Pour les chèques,
4: oui.
0: C'est un peu différent. Il faut qu'on ait effectivement fait des chèques non provisionnés pour être fiché. Il faut au moins 2 chèques non provisionnés. Et là, effectivement, on risque aussi de perdre ce moyen de paiement.
4: Alors, oui, au tout début, donc quand j'ai divorcé, donc j'ai été obligée de faire des chèques parce que lui, il est parti sans donner de pension alimentaire. Moi, j'étais seule avec les 3 enfants. Bon, maintenant j'en ai un 4e, mais donc j'étais seule avec 3 enfants. Lui, il est parti, il a plus rien donné.
0: Oui.
4: Je pouvais plus payer de loyer. J'avais uniquement la CAF comme rentrée d'argent.
0: Mm-hmm.
4: Donc j'ai plus pu payer le loyer. J'ai plus rien payer. En fait, j'étais obligée de faire des chèques, pour survivre. Hein. En fait, j'avais pas le choix, sinon mes enfants mangeaient pas. Parce que vous savez, les aides, elles ne sont pas énormes non plus, hein, je veux dire, au niveau...
0: Ce sont des aides minimales,
4: que
0: oui.
4: Ce soit social, oui, voilà, tout à fait.
0: Mm-hmm.
4: Donc, il fallait bien que les enfants mangent, hein, j'avais pas le choix, j'ai dû faire des chèques. Et donc après, évidemment, j'étais interdit bancaire, non seulement pour la voiture, pour le crédit, parce que
0: oui.
4: J'ai pas pu la payer,
0: tout à fait.
4: Mais aussi pour les chèques. Hein.
0: Oui. Mais
4: en plus, l'appartement, comme j'ai pas pu payer les loyers plusieurs mois, aujourd'hui encore, c'est pareil, j'ai un huissier aussi à cause de ça. Donc j'ai plusieurs huissiers. Là, je vous parle essentiellement de la voiture parce que c'est le plus gros.
0: Oui.
4: Mais il y a aussi l'huissier donc pour le compte joint. Donc joint, ça veut bien dire ce que ça veut dire, c'est que lui avait un compte avec moi, mais lui s'est désolidarisé du compte. Donc monsieur a bien fait les choses en sa faveur, hein, n'est-ce pas, pour que tout me retombe bien dessus, quoi. Donc
0: alors,
4: tout
0: c'est
4: ça,
0: clair.
4: Moi, je dois payer. Ben j'y arrive pas, en fait. Hein. J'y arrive pas. Donc j'ai des huissiers de tous les côtés. Et là, on m'a fait une saisie compte. Je peux vous dire, c'est galère. Hein. C'est vraiment galère parce que je peux plus du... là, je peux plus du tout utiliser les comptes. Hein. Alors si j'ai un conseil à donner à quelqu'un, c'est de faire le surendettement et de pas se poser de questions. Je veux dire avant de tomber dans cet extrême.
0: Oui. Oui. Parce que là,
4: Faut pas attendre cet extrême-là. Parce que
0: vous-même, vous avez hésité à déposer un dossier. Hein. C'est
4: j'ai
0: ce qui vous
4: hésité,
0: met...
4: mais franchement, je vous avoue, je regrette maintenant. C'est vrai qu'être interdit bancaire 5 ans, c'est galère, mais quand on voit la galère dans laquelle je suis maintenant, parce que la saisie, le blocage du compte a été fait le 8 du mois de juin, là, donc
0: il y a
4: 15 jours à peu près. Et ben c'est encore pire, quoi, hein, je veux dire. Donc,
0: alors si vous avez des conseils à donner à nos auditeurs, en fait, c'est quoi? C'est effectivement dès qu'il y a une difficulté telle que vous connaissez, hein, c'est pas hésiter à déposer dossier, à le faire pour éviter d'être dans la galère comme vous l'êtes.
4: Il faut pas hésiter, faut le faire parce que en fait ça fait que s'aggraver.
0: Oui.
4: Toutes les banques, tout le monde ferme les portes. De toute façon, on a aucune chance de s'en sortir autrement.
0: Oui.
4: Il y a uniquement que comme ça qu'on a une chance de s'en sortir parce que bon ben effectivement avec le crédit, donc le surendettement, il bloque donc ces dettes. Là, il n'y a plus d'intérêt qui tombe, parce qu'avec ces intérêts, ben, on ne s'en sort plus. Hein.
0: À condition que le dossier soit recevable, on est bien d'accord. À condition que le dossier soit recevable.
4: Bien entendu.
0: Ça, c'est clair. Hein.
4: À condition que le dossier soit recevable, bien entendu.
0: Sûr.
4: Bien entendu, pas pour 1000 euros, si vous avez un salaire, ils ne vont pas vous le faire. Hein.
0: Ah,
4: mais il faut quand même, quand même être dans la vraie galère. Quoi.
0: Oui, tout à fait.
4: La vraie galère.
0: Alors Stéphanie, est-ce qu'on a répondu à...
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5: Bonjour et bienvenue sur Radio Crésus pour ce nouveau Flash Info Conso. Avec nous aujourd'hui Régis Alter, directeur adjoint de Crésus Alsace.
6: Bonjour.
5: Et Marilyn Wächter, responsable du service juridique de la Chambre de consommation. Donc aujourd'hui, ce Flash Info Conso a vocation à rappeler certaines règles applicables entre la banque et son client en cas de découvert bancaire. Plus précisément, en matière de durée du découvert bancaire. Donc bien souvent, les personnes qui sont accompagnées par le réseau Crésus présentent un compte bancaire avec un solde débiteur. En d'autres termes, elles ont dépensé plus qu'elles n'avaient d'argent sur leur compte bancaire. Donc, quels sont les articles du Code de la consommation qui s'appliquent dans ce cas entre la banque et son client?
6: Alors, pour répondre à votre question, Marilyn, il faut rechercher s'il existe une autorisation de découvert entre le banquier et son client.
5: Pouvez-vous nous donner une définition de ce qu'est l'autorisation de découvert?
6: Alors, bien évidemment, et cela est d'autant plus facile que nous retrouvons cette définition à la lecture de l'article L311-1 du Code de la consommation. L'autorisation de découvert est un contrat de crédit en vertu duquel le prêteur, c'est-à-dire la banque, autorise expressément l'emprunteur, c'est-à-dire le client, à disposer de fonds qui dépassent le solde du compte de ce client.
5: J'ai entendu dire que selon la durée autorisée des découverts, on n'appliquait pas les mêmes règles juridiques. Est-ce vrai?
6: Oui, c'est tout à fait. Alors il faut distinguer trois durées différentes de découvert autorisé. Le premier cas est celui où le découvert négocié doit être remboursé par le client dans le mois. Pour ce découvert-ci, c'est principalement la convention de compte entre le banquier et son client qui fixe les règles et notamment les conditions tarifaires. Il faut savoir que depuis le 1er mai 2011, le banquier a l'obligation de mentionner le TAEG du découvert sur le relevé de compte.
5: Et quel est le deuxième cas?
6: Le deuxième cas est celui où le découvert est autorisé pour une durée supérieure à un mois, mais sans pour autant excéder 3 mois. Ici, les obligations formelles du banquier sont plus fortes. Par exemple, il y aura une rédaction d'un contrat spécifique pour ce découvert. Le banquier devra également fournir un relevé de compte relatif à ce découvert. Il doit consulter le FICP pour voir si son client n'est pas fiché pour impayé de crédit. Il devra également être en possession d'une fiche d'évaluation de solvabilité de son client. Et il devra informer préalablement son client si le banquier décide d'augmenter le taux débiteur du découvert. Et Il faut savoir que pour ce type de découvert, le client ne bénéficie pas du droit de rétractation de 14 jours qui lui permettrait de revenir sur sa décision.
5: Et enfin, pour le troisième cas ?
6: Le troisième cas est celui où le découvert est autorisé pour une durée supérieure à 3 mois. Le banquier doit respecter les règles du formalisme du crédit à la consommation classique et donner les explications à son client pour savoir si le crédit est adapté à ses besoins et à sa situation financière. Et dans ce cas-là, le client peut se rétracter dans les 14 jours.
5: Et pourriez-vous nous dire combien coûte un découvert ?
6: Alors, les coûts de ce service varient selon les banques et les formules proposées. Le plus simple, finalement, est de se référer aux grilles tarifaires des établissements pour les comparer. À titre d'indication, il faut savoir que le taux d'intérêt atteint souvent 15 à 18%.
5: Et quelle est la différence entre l'autorisation de découvert et le dépassement ?
6: Alors, le dépassement, à la différence de l'autorisation de découvert, consiste à pouvoir disposer de fonds qui dépassent le solde de mon compte, et cela sans autorisation préalable, c'est-à-dire sans que cela soit prévu par convention ou contrat. Par exemple, on peut parler de dépassement lorsque la banque accepte d'elle-même de payer un chèque que j'ai rédigé, alors que je n'ai pas sur mon compte suffisamment d'argent et pas obtenu une autorisation de découvert préalable. On peut aussi parler de dépassement lorsque le client dépasse le montant autorisé du découvert, et dans ce cas, effectivement, le taux d'intérêt sera bien souvent majoré.
5: Et enfin, pouvez-vous nous dire quel risque il y a à utiliser un découvert bancaire ?
6: Alors, l'autorisation du découvert est souvent perçue comme la solution pour faire face à un décalage de trésorerie. Mais si j'utilise systématiquement mon découvert et pour des montants de plus en plus importants, le risque est de ne plus pouvoir m'en passer et d'aggraver mon problème de trésorerie. Et au final, ce qui devait être une solution temporaire devient un problème persistant.
5: Merci beaucoup pour toutes ces précisions. C'était le Flash Info Conso sur Radio Crésus. À bientôt.
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1: Bonjour à tous et bienvenue sur Radio Crésus. Vous connaissez le principe de l'émission, des personnes qui acceptent de témoigner sur Radio Crésus pour parler de leur situation financière délicate, pour apporter des informations sur les solutions, pour dire effectivement que la vie n'est pas un long fleuve tranquille, mais qu'il y a des réponses et que Crésus peut en apporter certaines. Avec nous aujourd'hui, Amélie Imbert du réseau fédéral Crésus. Bonjour Amélie.
2: Bonjour.
1: Marilyn Wächter de la Chambre de consommation d'Alsace.
3: Bonjour.
1: Et Jean-Philippe Dufond qui est un stagiaire de l'ENA qui est avec nous pendant une quinzaine de jours, là qui termine son stage. Bonjour Jean-Philippe.
4: Oui, bonjour.
1: Voilà, et Régis Alter à l'antenne. Alors, nous avons avec nous Maria. Maria ?
5: Oui, bonjour.
1: Oui, bonjour Maria. Donc, vous avez accepté de témoigner sur Radio Crésus.
5: Voilà, tout à fait. Oui.
1: Est-ce que vous pouvez décrire à nos auditeurs ce qui vous est arrivé, ce qui vous arrive aujourd'hui ?
5: Ben, en fait, comme vous le disiez, hein, l'antenne, c'est qu'en fait, effectivement, la vie, c'est pas un long fleuve tranquille. J'étais propriétaire de deux biens. En fait, il y en a un qui était sous compromis de vente au moment où j'ai racheté un deuxième bien. Et j'ai donc obtenu un crédit relais à l'époque, c'était en 2008-2009. Crédit relais sur le montant de 240 000 euros qui correspondait donc à l'achat de ces deux biens. Évidemment, toujours avec le compromis de vente qui était fait sur le premier bien qui devait donc être vendu pour la somme globale. Malheureusement, avec la conjoncture, le compromis de vente a été annulé et je me suis donc retrouvée avec deux maisons et le crédit relais qui était à régler.
1: Et le motif, le motif de l'annulation de ce compromis ?
5: Le motif de l'annulation, ben, les acquéreurs n'ont pas trouvé, ils avaient un bon apport, mais apparemment les banques ne les ont pas suivis.
1: Donc pas de crédit ?
5: Donc les acquéreurs de mon premier bien qui était pratiquement vendu au moment de l'achat de mon bien sous crédit relais, ben, les acquéreurs de ce bien n'ont pas obtenu leur crédit.
1: D'accord.
5: En fait. Donc la vente a été annulée et de ce fait, je me suis retrouvée donc avec les deux maisons et le crédit relais à régler. Jusque-là, ça ne posait pas de problème puisque mon premier bien était quand même un bien conséquent avec possibilité d'obtenir un loyer puisque j'avais une rentrée foncière. Donc ça ne posait pas de problème.
1: D'accord.
5: Jusque-là, tout allait bien et ça se réglait relativement facilement. Puisqu'en même temps, j'étais secrétaire marketing dans une société et donc je gagnais bien ma vie. Malheureusement, j'ai perdu mon emploi. Pratiquement après cette annulation, j'ai perdu mon emploi et là, ça a changé un peu la donne puisque par souci d'honnêteté, je suis allée voir le banquier.
1: Oui.
5: Et je lui ai expliqué la situation en lui disant « Voilà, attention, je vais avoir du mal à régler mon crédit puisque je viens de perdre mon emploi ». À l'époque, j'avais demandé même à repasser sur un crédit amortissable puisque j'avais assez de revenus. J'arrivais à 4 000 euros avec mes revenus fonciers, donc c'était quand même conséquent. Et la banque avait accepté de me repasser en crédit normal amortissable sur les deux biens. Malheureusement, ayant perdu mon emploi et dans mon souci d'honnêteté, je suis allée leur dire, je suis passée sur un contentieux. Alors, je souhaite à personne de se dire on va au contentieux, ça va s'arranger. C'est tout le contraire qui se produit. Vous êtes au contentieux, c'est la catastrophe.
1: Alors Maria, expliquez-nous un peu là comment vous êtes arrivée au contentieux, parce que c'est vrai que le raccourci est rapide. Qu'est-ce qui s'est passé avec la banque ?
5: Le raccourci rapide, en fait, ce qui s'est passé avec la banque, c'est que ce qui était prévu, en fait, le financement qui était prévu normalement avec un crédit amortissable est tombé à l'eau à partir du moment où j'ai perdu mon emploi. Donc quand je leur ai expliqué que j'avais plus de rentrée d'argent et que je ne pouvais pas tout de suite continuer à payer ce crédit assez haut quand même,
1: oui.
5: Ben, on m'a dit, écoutez, ben, si c'est comme ça, on vous met au contentieux. Et moi, dans la naïveté, j'ai dit, ben, écoutez, mettez-moi au contentieux, je réglerai ça avec eux.
1: Oui.
5: Voilà.
1: D'accord.
5: C'était vraiment, on passe du coq à l'âne rapidement, c'est vrai, mais c'était, ils n'ont pas laissé le temps, quoi, en fait. Donc, suite à ça, j'ai dû prendre un avocat, puisque tout de suite après la perte de mon emploi, j'ai eu un accident et j'ai cassé ma jambe. C'était plutôt par rapport à ça aussi, parce que je crois que ça s'est passé pratiquement en même temps. La perte de mon emploi et un accident de la vie, je me suis fait une double fracture tibia péronée. Et c'est à ce moment-là qu'en fait, je leur ai parlé, que je leur ai demandé pour un arrangement. Et
1: oui.
5: C'est là qu'ils n'ont pas accepté, en fait.
1: Parce que dans certains cas, dans certains cas, les établissements de crédit ou les banques...
5: Ont des assurances, oui.
1: Oui, peuvent accepter.
5: Mais passées au contentieux, elles n'avaient plus de rôle. Elles n'avaient plus lieu d'être. Cette assurance a été annulée au moment où je suis passée au contentieux, en fait.
1: Parce que vous ne payez plus la prime ?
5: Non, non, la prime a continué d'être payée puisque j'ai loué mon bien.
1: Oui. Alors,
5: le souci, pour éclaircir la chose, parce que je vois que je me suis mélangée dans mon discours, c'est qu'au même moment où j'ai eu le compromis de vente qui est tombé, j'ai perdu mon emploi. Et au même moment où j'ai perdu mon emploi, j'ai encore eu un accident de la vie. Et je me suis donc retrouvée pendant quelques mois en arrêt maladie. Je percevais bien des indemnités, mais qui n'étaient pas suffisantes. Donc, perte d'emploi veut dire on ne peut plus honorer la même traite. Mmh. Effectivement, j'ai dû louer mon appartement. J'ai vécu un moment dans ma cave, hein, comme je le dis, c'est clair. J'ai loué mon appartement.
1: C'est-à-dire, vous avez dû vivre dans votre cave, ça, concrètement,
5: oui,
1: ça veut dire que vous avez descendu vos affaires?
5: Oui. Voilà, j'ai dû enlever mes affaires, et puis j'ai vendu une partie de mes affaires, et puis j'ai vécu un moment dans une cave, dans la cave de ma maison que j'avais aménagée, quoi, hein, pour pouvoir au moins continuer à payer cette traite, quoi.
1: Mais c'est incroyable, ça, quand on entend...
5: Oui, mais c'est comme ça.
1: Oui.
5: Alors, il n'y a pas eu d'arrangement possible, hein, c'était impossible. Donc, j'ai pris un avocat. J'ai pris un avocat pour gagner du temps, vu mon accident. J'ai pris cet avocat. J'ai dit, voilà, écoutez, je ne veux pas ne pas régler ma dette. Je voudrais la payer le plus vite possible, mais dans l'immédiat, je n'ai pas d'emploi. Donc, je m'engage. J'ai donc envoyé un courrier à la banque en m'engageant à trouver un CDI, en m'engageant à payer ma dette, en leur expliquant qu'effectivement, j'avais placé des locataires dans ma maison et que, bon, les loyers allaient être repayés. Enfin, les traites de mon crédit ont repris très rapidement. Hein. Je n'ai pas laissé s'endormir les choses. Vu que la conjoncture immobilière n'était pas à la vente, je me suis dit, il n'y a qu'une solution, c'est de louer. Et dans ma maison, j'avais un magasin que j'avais créé qui ramenait un loyer, plus le loyer de mon type.
1: Donc, on voit bien que vous avez mis des moyens en œuvre pour vous,
5: oui,
1: pour essayer de vous en sortir.
5: Moyens.
1: Alors, est-ce que ces moyens ont été suffisants? Est-ce que ces moyens ont été suffisants pour enrayer la dégringolade?
5: Ils ont, à l'époque, pas assez, puisque j'avais pas encore d'emploi, j'avais pas retrouvé d'emploi. Donc, j'ai retrouvé un emploi. J'ai trouvé un CDI comme auxiliaire de vie, aide-soignante auprès d'une patiente qui est toujours ma patronne. J'ai qu'une seule patiente et j'ai obtenu un CDI.
1: D'accord.
5: Donc, je suis allée voir la banque en leur disant, voilà, maintenant j'ai un CDI, je gagne 1 700 € par mois à peu près, plus 1 000 € de rentrée foncière. Est-ce qu'on peut pas refaire un réajustement de mon prêt? Ah non, absolument pas. Vous et nous, c'est un divorce. On attend que vous ne puissiez plus payer. Et à ce moment-là, on vous prendra vos biens. J'ai dit, bon, bah, tant pis, je vais les vendre au plus bas prix, mais je vous les lâcherai pas. Et donc, j'ai vendu une de mes maisons à perte. Et actuellement, ce qui m'a amené chez Crésus, en fait,
1: oui,
5: c'est qu'aucune banque ne veut me prêter alors que j'ai un CDI, que
1: oui,
5: je suis sérieuse, que
1: oui,
5: je montre vraiment tout est OK. Aucune banque ne veut prêter parce que c'est un contentieux. À partir du moment où vous êtes dans un contentieux, même si votre situation financière s'est améliorée, même si vous vous donnez toutes les peines pour y arriver, le contentieux, c'est une étiquette, aucune banque vous suit. Aucune banque ne rachète un crédit qui est au contentieux. Aucune. Vous pouvez gagner autant que vous voulez, aucune banque vous suit.
1: Alors, c'est peut-être pas aussi absolu,
5: c'est ça,
1: mais en tout cas, vous concernant, c'est clair que, manifestement, vous avez de grandes difficultés pour obtenir un financement. Alors, la question qui se pose, c'est, vous êtes allé voir Crésus dans quel but?
5: Bah, en fait, je suis allé voir une banquière.
1: Oui.
5: J'ai quand même démarché pas mal de banques depuis 2 ans, hein, parce que ma situation, elle dure depuis 2009. Alors, pour vous dire, elle dure, hein.
1: Ça fait 5 ans.
5: En
1: oui,
5: attendant, c'est la galère, quoi. Donc, moi, ça fait depuis 2010 que j'ai trouvé un emploi. J'y suis toujours. Et donc, par le biais d'une banquière qui m'a dit, écoutez, franchement, je vois votre bonne volonté. Je vois que tout est en ordre dans vos papiers, mais vous ne trouverez aucune banque pour vous aider. La seule solution, c'est Crésus, allez les voir, parce qu'ils auront peut-être des conseils et ils auront peut-être une solution. Donc, c'est par ce biais-là que je suis allée me présenter chez Crésus.
1: Alors, quelle a été la solution qui a été proposée par Crésus?
5: Alors, déjà, l'accueil, ils ont été à l'écoute. Ça, c'est quand même important parce que c'est une démarche qui est difficile à faire. On est dans
1: oui,
5: une situation où on est vraiment en situation de faiblesse. Donc là, j'ai quand même eu un écoute.
1: Mm-hmm.
5: Récemment, j'y étais. Hein, j'étais dans vos bureaux il y a 4 jours.
1: D'accord.
5: Donc, on m'a proposé effectivement de faire un surendettement qui obligerait, apparemment, je ne connais pas les termes juridiques, qui obligerait quand même la banque à accepter le refinancement avec un échéancier. Parce qu'il faut savoir qu'aujourd'hui, je n'ai plus que 127 000 € à payer pour ma deuxième maison que je veux garder, puisque la première a aidé à rembourser la moitié de mon crédit.
1: D'accord.
5: C'est pas que j'ai pas remboursé mon crédit, c'est que la vente de mon premier bien a déjà remboursé la moitié de mon crédit.
1: Oui.
5: Et de ce fait, je me suis dit, vu que la moitié de la dette est déjà honorée, je pense pas qu'ils seront contre pour trouver une solution pour financer le reste.
1: Alors, il est clair, Maria,
5: engagement.
1: Il est clair que la procédure de surendettement, si on peut l'éviter, on essaye. Mais il faut aussi savoir que cette procédure, elle protège le consommateur. Donc, dans votre cas, et au regard du comportement de la banque, il est certain que c'est la procédure qui va certainement vous aider à stabiliser les choses.
5: Mon bien, voilà. Et à pouvoir avoir le droit d'y vivre, parce que c'est ma résidence principale maintenant. Et en fait, comme dit, hein, je le redis, le fait qu'il y ait déjà eu une vente de fait sur mon premier bien, ça comblait quand même la moitié du prêt. Donc, on n'était plus qu'à 120 000 euros, qui est tout à fait jouable avec le salaire que j'ai, quoi.
1: Oui. Alors, ce qui est important aussi de rappeler à nos auditeurs, c'est que ce n'est pas parce qu'on s'engage dans une procédure de surendettement que la commission va vous obliger à vendre vos biens immobiliers. Hein, il y a vraiment une appréciation qui est faite de la situation et de voir si effectivement la vente du bien immobilier, est-ce qu'elle est plus favorable ou est-ce qu'elle est plus dommageable
5: Dans le cas présent, elle n'est pas valable. Le bien que j'occupe actuellement n'est pas rénové. Il est totalement à rénover. Il n'a pas la valeur du reste du prêt que je dois.
1: Oui.
5: On n'est pas dans une valeur immobilière,
1: oui.
5: Ce qui est encore dû.
1: Mais au-delà de la valeur du bien, il y a ce que vous gagnez et quelle est votre capacité de remboursement aujourd'hui. Est-ce que cette capacité vous permet de conserver votre bien?
5: Oui, normalement ça me le permettrait, j'ai
1: voilà.
5: Pas d'autre crédit.
1: Donc tout en sachant que la loi, le droit de la consommation, protège les propriétaires accédants.
5: Oui.
1: Donc ça c'est important, notamment en permettant d'étaler les plans de surendettement sur plus de 7 ou plus de 8 ans. Donc ça c'est vraiment une disposition qui est très favorable pour les surendettés. Et aujourd'hui même avec la loi Hamon, il y a d'autres dispositifs qui permettent aussi d'accroître un peu la capacité de remboursement si vous pouvez conserver un reste à vivre décent. Donc ça, c'est des éléments quand même qui sont en faveur du maintien dans le logement ou dans la maison que vous possédez.
5: Oui, parce que jusqu'à maintenant, comme je ne pouvais pas vivre en hiver dans cette maison parce qu'elle n'a pas le chauffage, elle n'a pas tout ce qu'il faut, j'ai vécu en hiver en location, mais j'ai redonné cet appartement récemment pour pouvoir reprendre les versements de ce crédit en expliquant effectivement à la banque, voilà, je vivais en location cet hiver parce que je ne pouvais pas vivre dans ma maison, mais maintenant cette location n'a plus lieu d'être, vu qu'on est en été, n'ayant plus d'enfants à charge, je peux tout à fait vivre dans ma maison.
1: Alors Maria, il y a un critère indéterminant en matière de procédure de surendettement pour être recevable à la procédure, c'est-à-dire pour que la commission accepte de traiter votre demande et vous protège,
5: oui.
1: Il faut que vous soyez de bonne foi. Alors peut-être qu'Amélie Imbert va vous préciser ce que c'est que la bonne foi et si dans votre situation, est-ce que vous avez effectivement tous les éléments pour que cette bonne foi soit bien garantie. Amélie.
5: Écoutez, vraiment, oui. J'ai fait vraiment mon maximum. Pour,
1: oui. On va écouter Amélie qui va nous apporter une précision.
2: Voilà. Pour le critère de la bonne foi, si vous voulez, la commission de surendettement, elle va se baser sur ça pour savoir si vous êtes recevable dans le dossier de surendettement. Donc la bonne foi, par exemple, vous faites des crédits pendant 3 mois, vous faites 15 crédits, là, la Banque de France considérera que vous n'êtes pas de bonne foi.
5: Ouais, c'est clair.
1: La bonne foi, elle est vraiment attestée par la difficulté que vous rencontrez.
2: Voilà, si vous avez des dépenses, par exemple, qui sont démesurées par rapport à ce que vous gagnez, là, par exemple, vous êtes considéré comme étant de mauvaise foi.
5: C'est pas du tout le cas.
2: Voilà, donc là, la Banque de France vous considérera certainement de bonne foi.
1: Bon, je crois que Maria, de toute façon, on est convaincu à vous entendre hein, que la bonne foi ne sera pas remise en cause. Je crois que ça, c'est important.
5: Donc,
1: maintenant,
5: c'est justifiable, hein, je veux dire,
1: voilà.
5: Il suffit de regarder les comptes et de regarder leur fonctionnement. Et quand, en fait, petit à petit, j'ai remonté mes comptes, j'étais fichée Banque de France, j'ai tout nettoyé. Vraiment, si j'avais voulu, je ne suis pas quelqu'un qui va laisser couler les choses. Il y a toujours une solution et puis... C'est clair qu'on va pas se faire aider si soi-même on n'a pas envie de s'en sortir.
2: Bon, après vous avez fait en sorte quand même de régler la situation, donc ça démontre bien votre bonne foi dans cette situation.
5: Déjà, j'ai
2: vous avez retrouvé un CDI, enfin c'est
5: j'ai
2: pas
5: un CDI
2: voilà.
5: Et tout ça, en fait, je l'avais signalé à mon avocat qui à l'époque me suivait. J'avais bien dit, écoutez, je m'engage, voyez, avec la partie adverse, je m'engage à retrouver un emploi, je m'engage à reprendre les versements, je m'engage à vendre un de mes biens pour déjà apurer la moitié de mon crédit. Et tout ça, je l'ai fait.
2: Voilà,
5: je
2: ça démontre bien que vous voulez quand même payer votre dette, honorer votre dette.
5: J'ai pris
2: donc
5: mon emploi d'être d'auxiliaire de vie, j'avais encore une jambe cassée. Hein. Je l'ai pris, j'étais encore en arrêt maladie.
1: Oui.
5: Je veux dire, mais je l'ai pris, quoi.
1: Maria, on a bien compris qu'effectivement, vous avez cherché, vous cherchez par tous les moyens pour trouver une solution. Et je crois que vous avez vraiment mis tous les moyens en œuvre.
5: Vous savez, je crois qu'il y a deux catégories de gens.
1: Oui.
5: Excusez-moi, mais il y a deux catégories de
1: gens.
5: Peut-être, il y a les addictés et les cassos qui ne veulent pas s'en sortir. Et puis, il y en a d'autres qui n'ont pas envie de devenir des cassos, qui ont envie de rester dans le circuit social, envie de travailler, envie de s'assumer. Je suis une femme qui a élevé 3 enfants toute seule. On sort d'un quartier. À 40 ans, j'ai dit on aura notre maison, on l'a eu. J'ai élevé mes enfants. Ils sont tous grands, ils travaillent tous. Et je suis le modèle, je suis le pilier. Je suis femme divorcée, je suis le pilier de ma famille, c'est moi le modèle.
1: Maria, si vous aviez un conseil à donner à nos auditeurs pour terminer.
5: Bien faire attention quand on s'engage dans un crédit relais. Bien faire attention à ne pas tomber au contentieux. Faire un maximum pour ne pas pouvoir payer sa traite comme ça peut arriver dans mon cas où j'ai eu cet accident. Mais surtout faire attention au crédit relais et très bien être conscient de ses capacités à rembourser. Moi, à l'époque, j'avais un contrat de travail, je gagnais très bien ma vie, mais on ne sait jamais ce qui arrive derrière. Et surtout, ne pas laisser s'enliser les situations, avoir un dialogue rapide avec sa banque, ne pas pratiquer la politique de l'autruche qui veut dire oh ben, on s'en fout, on laisse venir, quand ce sera trop grave, on trouvera une solution. Éviter que ça s'aggrave. Moi, j'ai eu énormément de mal à remonter. J'étais surendettée, j'étais fichée Banque de France.
1: Maria. On a bien senti la quintessence de ce que vous nous dites. Hein. Il faut pas se laisser abattre, il faut se battre. Et ce qu'on a bien compris aussi, c'est qu'à un moment donné, lorsqu'on n'arrive plus tout seul à se battre, il faut pas hésiter à demander de l'aide à des associations qui. Voilà. Donc merci beaucoup Maria pour votre témoignage et on continue à travailler ensemble.
5: Appelé, on verra la suite. Hein. De toute façon,
1: bien sûr.
5: En commission. Et puis à ce moment-là, je pense qu'il y aura des suites peut-être plus faciles, quoi.
1: À très bientôt Maria. Merci beaucoup.
5: À très bientôt. Au revoir.
1: Au revoir.
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1: Voilà, après Maria, nous enchaînons avec Didier. Bonjour Didier.
3: Bonjour.
1: Oui, Didier, vous êtes sur Radio Crésus et vous avez accepté de témoigner. Est-ce que vous pouvez parler de votre histoire à nos auditeurs?
3: Alors, mon histoire, elle n'est pas très difficile. Je me suis retrouvé avec des dettes involontaires de ma part, puisque j'ai eu un employeur qui nous a fait acheter du matériel pour des raisons d'assurance, qui en fait, donc on avait laissé un chèque de dépôt par rapport à la marchandise qu'on avait pour la représentation, qui se montait à peu près à l'époque en francs français à 80 000 francs. Alors, je ne sais pas combien ça fait en euros, ça doit faire dans les 10 000,
1: oui,
3: dans les 15, 13, 14 000 euros actuels. Et donc, quand la boîte a été en liquidation judiciaire, tous les chèques qui étaient en comptabilité ont été encaissés.
1: Alors Didier, vous êtes dans quel domaine, vous étiez dans quel domaine d'activité?
3: J'étais dans le domaine des accessoires mode. Pour un très grand groupe qui vendait de l'accessoire type montre,
1: oui.
3: Du Tex Avery, Disney, Walt Disney, Barbie, Astérix, Lucky Luke, voilà.
1: D'accord.
3: Plus une gamme haut de gamme qui s'appelait Esprit Essentiel.
1: Oui.
3: Voilà. Et donc on s'est retrouvé avec ma banque me téléphone un matin en me disant des chèques ont été encaissés. J'ai dit ah bon? Donc ils m'ont accordé un crédit pour le remboursement en pensant que j'aurais le droit de les revendre, mais n'ayant pas de numéro de SIRET ou un numéro CABIS ou quoi que ce soit, je ne pouvais pas les revendre.
1: Vous aviez quel statut? Vous aviez quel statut?
3: VRP.
1: VRP, d'accord. Ok.
3: Voilà. Donc malheureusement, j'avais un stock de montres que je ne pouvais pas me débarrasser de manière officielle. Et comme je ne fais pas de choses illégales en soi, donc j'ai fait, suite à ce crédit-là, j'ai à un moment, je me suis rendu compte que je n'avais pas à payer les conneries d'un boss qui avait escroqué ses clients ainsi que ses employés.
1: Oui.
3: Et donc, comme j'avais d'autres crédits et j'avais un autre souci avec les impôts, j'ai tout inclus dedans. Et puis, j'avais à peu près pour 250 000 francs pour une faillite civile.
1: Voilà, alors,
3: c'était comme ça que j'ai atterri chez Crésus.
1: D'accord. Alors, avant d'en arriver à Crésus, donc vos ressources ne vous permettaient pas manifestement de payer ces...
3: Parce qu'entre-temps, j'étais tombé malade.
1: D'accord. Donc, il y a eu un accident de la vie, on va dire.
3: Voilà, exactement.
1: Avec baisse de ressources.
3: Total. Parce que quand c'est la sécurité sociale qui prend le relais, on n'a pas automatiquement, à moins que ce soit une maladie professionnelle ou un accident du travail... On touche pas l'intégralité de son salaire.
1: Alors pour parler concrètement, ça veut dire que vous gagnez combien avant et ensuite en arrêt maladie, la différence elle était importante?
3: Ah oui, elle était très importante. Je t'ai passé à 950 euros par mois,
1: oui,
3: qui correspondait à peu près à 5000 euros et à 5000 francs pardon.
1: Oui.
3: Et donc, entre le loyer, les soins, parce que malheureusement, il y a beaucoup de médicaments de confort qu'on prend qui ne sont pas remboursés. Donc, ça rentre dans un budget auquel on est obligé de faire face.
1: Et votre budget, il était de combien avant, pour avoir la comparaison à peu près?
3: Avant, j'avais quand même un salaire de 5 000 euros qui correspondait à 5 000 euros par mois actuel.
1: Oui, donc la différence, elle est sensible,
3: énorme.
1: Hein.
3: Tout à fait. Puisqu'on ne vous tient pas en compte automatiquement dans les indemnités sécurité sociale, on ne vous inclut pas automatiquement vos commissions.
1: Tout à fait.
3: Tout dépend comment ils les ont déclarées.
1: Alors, comment vous en êtes venu à contacter Crésus? Qui vous en a parlé?
3: Alors, moi, je suis venu chez Crésus par l'intermédiaire d'une avocate.
1: Oui.
3: Qui m'a dit, et d'une assistante sociale.
1: Mmh.
3: Et donc j'ai pris contact avec Crésus qui était encore à l'époque rue de la Première Armée, à l'angle de la rue de la Première Armée et rue Sébotte, voilà.
1: Rue Célio, oui.
3: Et donc j'ai reçu un accueil vraiment chaleureux. Une avocate ou une conseillère, c'était pas une avocate, c'était une juriste qui vraiment s'est donnée, a fait un travail
1: à 200%. Oui, oui.
3: Ah oui. Et un soutien psychologique, parce que j'avais quand même un peu honte de planter tout le monde.
1: Alors oui, c'est important ce que vous dites, hein, et c'est vrai que chaque fois cette dimension psychologique est sous-estimée dans la problématique du surendettement, et pourtant c'est une dimension qu'il faut accompagner.
3: Hein, tout à fait, parce qu'on ne sait pas si on est un escroc, si on devient escroc, si... Par moment, on se pose la question si notre crédibilité, c'est pas de notre faute, parce qu'on s'est vulgairement fait avoir, je veux dire. Mais bon, ça remet en cause beaucoup de choses, à savoir est-ce qu'on peut faire confiance à un employeur, est-ce qu'on peut faire confiance à son entourage.
1: Est-ce qu'on peut se faire confiance à soi-même? Parce qu'il y a aussi une perte de confiance liée à ces événements qui nous...
3: Je dirais pas une perte de confiance en soi-même, c'est voir toujours les choses de manière positive. Est-ce que c'est positif en fait?
1: Oui.
3: Voilà. C'est surtout ça.
1: Alors, c'est vrai que vous avez parlé de votre statut de VRP. Il faut savoir que pour traiter les difficultés financières, il y a différentes procédures qui existent et elles ne sont pas toutes les mêmes et cela dépend de son statut professionnel, on va dire. En l'occurrence...
3: Ah oui, mais moi, vous me demandez le statut, entre-temps, j'étais devenu chômeur.
1: D'accord.
2: Donc et là, pour la faillite civile, vous aviez des poursuites, des jugements, quelque chose...
3: Tout à fait.
2: D'accord.
3: Oui. C'est-à-dire qu'on m'avait dit que pour pouvoir faire ma faillite civile...
2: C'est obligatoire.
3: Qu'il fallait que j'arrête de payer, ce que j'ai fait.
2: Oui.
3: Donc j'ai enlevé tous les prélèvements qui étaient mis en cours sur mon compte bancaire. Et dès que j'ai reçu la première lettre d'huissier, après les différentes relances, et après une notification d'interdiction bancaire pour... pas d'interdiction bancaire, j'étais incident crédit.
2: Oui.
3: À ce moment-là, j'ai pu j'ai pu faire ma démarche et ouvrir mon dossier.
2: Oui, c'est vrai que la faillite civile, on peut pas l'enclencher tant qu'il y a des relances. Les relances suffisent pas. Il faut forcément une poursuite d'un huissier ou un jugement. Il faut un titre exécutoire. Voilà, c'est ça.
3: Exécutoire et voilà.
2: Oui. Et quel a été le résultat de la faillite civile?
3: Ah, on m'a prononcé la faillite civile.
2: D'accord.
3: J'ai été donc. Alors, ce qui se passe, c'est qu'en fait. Là aujourd'hui, je me confronte à des problèmes. Apparemment, beaucoup d'organismes ainsi que d'administration. Au bout de 10 ans, normalement, on est censé, pour certains, 5 ans, pour d'autres, 10 ans. Au bout de 10 ans, on est censé être effacé d'un certain nombre de choses. Donc pour cela, moi maintenant, je suis obligé de faire un recours. Quand vous m'avez appelé, quand on s'est contacté dernièrement, c'est ce que je vous expliquais, qu'il y avait quand même pas mal de...
1: Alors Didier, oui. Est-ce que votre situation, elle est aujourd'hui, elle est stabilisée, elle est réglée, ou est-ce qu'il y a de nouvelles difficultés?
3: Alors il y a de nouvelles difficultés.
1: D'accord.
3: Dans le sens où j'ai une ALD. J'avais eu un cancer, puis maintenant une sclérose en plaques.
1: Ok, donc ALD, donc, juste pour nos auditeurs.
3: Affection longue durée.
1: D'accord.
3: Pour la sclérose en plaques. Et donc, ma situation ne s'est pas vraiment arrangée. Et elle s'est arrangée dans le sens où je fais attention à mon budget.
1: Oui, oui.
3: Vous voyez ce que je veux dire?
1: Bien sûr.
3: Mais aujourd'hui, je ne peux pas dire... que quand je demande même un crédit de dépannage de 1 500 € quelque part, il y a toujours encore cette traçabilité. D'où maintenant que je vais prendre contact avec la CNIL pour que tout ça soit évacué.
1: D'accord, Didier, si je comprends bien, oui, vous nous dites que, ok, vous aviez à un moment donné, il y a une dizaine d'années, un problème lié à un employeur indélicat qui s'est terminé par une faillite civile. Alors une faillite civile, il faut bien préciser que c'est une procédure qui est bien spécifique à l'Alsace-Moselle. Hein, qu'on retrouve
3: à l'époque.
1: À l'époque. Oui, oui, mais toujours aujourd'hui. Hein. C'est toujours une spécificité du droit local d'Alsace-Moselle qu'on ne retrouve nulle part ailleurs en France. Hein. Voilà. Donc, vous avez trouvé une solution à travers cette faillite civile. Il y a eu effectivement une liquidation et vous êtes

0: verbalise et qu'il soit obligé de me, d'effacer, puisque le but d'une faillite, c'est d'effacer les dettes.
1: Oui, donc là, un peu, c'est le droit à l'oubli que vous invoquez.
0: Le droit à l'oubli.
1: Oui, parce que c'est bien ça dont il s'agit. Hein. C'est-à-dire qu'à un moment donné, lorsqu'on a eu on est passé par un chemin difficile dans sa vie, eh bien, on a le droit aussi, à un moment donné, lorsqu'on est sorti de cette difficulté, de passer à autre chose. Et malheureusement, on sait qu'avec les systèmes informatiques, les éléments peuvent rester longtemps. Et ça ne doit pas vous porter préjudice. Alors, on voit bien qu'effectivement, le travail n'est pas fini. Hein, je crois que ça, c'est important, au niveau de la protection des libertés. Alors, on parle de cette traçabilité. Est-ce que vous, par rapport au fichier des crédits, vous savez que Crésus milite pour défendre un fichier des crédits, c'est-à-dire un registre qui reprendrait l'ensemble des crédits des consommateurs pour éviter le crédit de trop.
0: Tout à fait.
1: Quelle est votre position par rapport à ce fichier positif ?
0: Je suis 100% d'accord.
1: Vous êtes 100% d'accord. Donc, dans la protection du consommateur,
0: oui. Parce qu'à côté de ça, l'hypocrisie de tout ce système-là, c'est que même si on ne vous l'accorde pas, vous recevez toujours dans votre boîte aux lettres des publicités de certains nombreux organismes de crédit qui vous dit vous avez le droit à 1500 ou à 3000 euros.
1: Ça vient régulièrement, oui.
0: C'est de manière aussi bien régulière, de manière mail, que de manière... Moi, pendant les dix années où je savais que j'étais fiché quelque part, je renvoyais un mot en disant « Je ne comprends pas comment vous pouvez vous permettre quelqu'un qui pendant 5 ans n'a pas le droit de faire de chèque, de crédit. Ou quoi que ce soit. Comment se fait-il en vous ayant planté, en ayant fait une faillite civile ?» Vous avez l'audace de m'envoyer. Je n'ai jamais reçu de réponse de leur part.
1: Bon, il est clair que le système, c'est comme un rouleau compresseur. Hein. On va continuer à vous solliciter. On voit même des personnes que nous accompagnons aujourd'hui dans le cadre de la procédure de surendettement qui continuent à recevoir des publicités, des relances de leurs créanciers, alors même qu'ils sont en situation de contentieux avec ces mêmes créanciers.
0: Donc non, je ne parle pas de relance.
1: Oui, mais...
0: Je parle de relance pour...
1: Pour souscrire.
0: Au crédit.
1: Oui, mais c'est bien ce que je dis. Hein. C'est bien pour. C'est pas des relances pour impayés, c'est des relances pour souscrire un nouveau crédit. Donc on est bien dans ce schéma-là. Alors,
0: aujourd'hui.
1: On peut l'appeler comme ça. Alors, Didier, juste une question par rapport à votre situation actuelle d'aujourd'hui. Est-ce que vous avez sollicité Crésus récemment ? Est-ce que vous avez besoin de nos services ?
0: Oui, j'ai fait appel à vous parce que j'ai eu un problème au mois de novembre d'impayé.
1: Oui.
0: Par rapport à la sécurité sociale qui facilite pas plus les gens malades, hein, d'autant plus les gens qui sont en invalidité à 80%, de temps en temps on retarde les paiements pour un problème de trésorerie. Je me suis retrouvé pendant 3 mois sans mon invalidité sous prétexte que soi-disant je n'aurais pas remis un papier.
1: D'accord.
0: Et que c'était faux puisque je leur avais déposé moyennant tampon sur le double.
1: D'accord.
0: Soi-disant, on ne le retrouvait pas.
1: Didier, est-ce que vous avez une réponse aujourd'hui ? Est-ce que ça a été réglé ?
0: Pas du tout, parce que j'aurais dû faire un. Pourquoi je n'ai pas donné suite ? Parce que on m'a expliqué qu'il fallait faire un plan d'épurement et que malheureusement, moi, faire un plan d'épurement de dettes. Ça m'était impossible, puisqu'il y a un an, j'ai repris des études et pour m'installer en profession libérale, et je ne peux pas mettre un plan d'épurement si je veux pouvoir monter ma propre structure.
1: D'accord.
0: Donc, j'ai dû renoncer et chercher d'autres moyens, c'est-à-dire par le biais d'amis que je rembourse comme je peux. Voilà.
1: Alors, on voit que le chemin est long. Aujourd'hui, si vous avez un conseil pour terminer notre interview, est-ce que vous avez des choses à dire à nos auditeurs sur un conseil ?
0: Sur le conseil, la faillite civile m'a été très bénéfique, sauf que les imprévus de la vie, comme les maladies, peuvent faire replonger très facilement.
1: Bien, on n'est jamais protégé, mais je crois que à un moment donné, il faut s'entourer de personnes qui peuvent vous aider, ça c'est important.
0: Non, il faudrait qu'il y ait un collectif pour se défendre par,

0: aux gens qui ont une maladie, qui ont des difficultés, et malheureusement en France, rien n'est fait pour le handicap. On fait des choses, mais qui ne sont absolument pas adaptées. Quand vous savez que vous devez aller vous présenter trois fois à la MDPH, que la MDPH est à 15 minutes à pied du tram pour des gens qui sont handicapés, c'est vachement bien adapté. La sécurité sociale qui vous fait déplacer pour des papiers qu'il suffirait d'envoyer par mail, c'est pas plus adapté. Et rien n'est adapté, malheureusement. On ne tient pas en compte ça. Voilà.
1: Merci.
0: Et pour les gens qui sont en longue maladie comme ça, on aurait le droit de refaire une faillite à mon goût.
1: Il y a encore beaucoup de travail, Didier. Merci beaucoup, Didier. À vous pour
0: c'est moi qui vous remercie.
1: À très bientôt. Au revoir.
0: À très bientôt. Au revoir.
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1: Vous êtes toujours sur Radio Crésus. Nous avons entendu Didier et c'est à présent Marie-Paul qui témoigne. Marie-Paul ?
3: Oui.
1: Oui, bonjour, vous êtes sur Radio Crésus et vous avez des choses à dire à nos auditeurs.
3: Oui, ce que j'aurais à dire, que s'ils se trouvent en difficulté financière, dans la première des choses qu'il faut faire, c'est se rendre à Crésus.
1: Alors ça, c'est le conseil, ça. Ça, on va le garder pour la fin, si vous voulez.
3: Oui.
1: Mais c'est important de le dire. Vous, dans votre vécu, qu'est-ce qui s'est passé ? Parce que c'est ce qu'attendent aussi nos auditeurs qui voudraient savoir comment vous êtes arrivé à avoir une difficulté financière, comment vous avez réagi face à cette difficulté, quelles sont les réponses que vous avez trouvées ou que vous n'avez pas trouvées.
3: Oui. Alors voilà, donc nous, il se trouve qu'on avait des grandes difficultés financières familiaux particulièrement. Suite à une succession, il y a beaucoup d'histoires autour de tout ça, et puis bon, bien sûr, on avait d'autres difficultés financières venant à droite à gauche, et il se trouve que on se trouvait déjà en procédure, on avait déjà un avocat, mais on n'était pas satisfaite de.
1: Alors,
3: on n'avait pas de réponse.
1: Oui.
3: Pas de réponse.
1: Marie-Paul,
3: et on est allé voir.
1: La difficulté, elle était née quoi ? D'une succession de.
3: Oui, c'est une histoire de succession.
1: Oui.
3: Accompagnée avec d'autres problèmes venant de toutes parts.
1: Donc, vous avez une grande famille ?
3: Il y a pas mal d'héritiers, oui.
1: Oui, oui.
3: Et en
1: quoi la succession ? Parce qu'en principe, alors là. La succession, on espère un héritage, on espère de l'argent. Quelquefois,
3: voilà,
1: c'est pas toujours le cas. Des fois, on a plus des dettes que des. Est-ce que c'était le cas ? Non, il y avait de l'argent ou il y avait
3: c'était
1: un patrimoine. D'accord.
3: Oui, tout à fait, un patrimoine familial.
1: Mais alors, comment est-ce qu'on peut être en difficulté financière lorsqu'on va recevoir de l'argent ?
3: Parce que tout simplement, nous avons vécu dans la maison familiale et que la fratrie nous demandait des loyers.
1: Oui.
3: À payer, puis.
1: Et c'était important.
3: N'ayant pas d'argent.
1: C'était important.
3: Oui, 600 euros par mois qu'il fallait payer. Et voilà, on n'avait pas l'argent nécessaire parce que mon conjoint, lui, il était en chômage. Et puis voilà.
1: Donc vous aviez peu de revenus.
3: Très peu.
1: Donc vous avez effectivement décidé de dire on va occuper le logement familial le temps que la succession se règle, c'est ça ?
3: Voilà. Oui.
1: Mais la fratrie n'était pas d'accord de vous laisser le bénéfice gratuit de cet usage.
3: Voilà.
1: Hein. D'accord. Et donc, alors, ça s'est un peu envenimé ou
3: Oui, ça a énormément envenimé. Beaucoup d'histoires autour de tout ça, parce qu'après, il y a plein de choses qui s'enchaînent. Hein.
1: Donc, au final, il vous réclamait beaucoup d'argent parce que si ça.
3: On était rendu. On avait 15 000 euros pour eux, et puis d'autres 15 000 venant à droite à gauche. On avait les 30 000, hein, on était quasiment à 30 000.
1: D'accord, et ça, normalement, c'est à déduire de votre part que vous auriez dû toucher, c'est
3: voilà,
1: ça ?
3: Voilà, exactement, justement. Oui, tout à fait.
1: Et vous deviez toucher combien au niveau de la succession ?
3: Au niveau de la succession, écoutez, je pense aux alentours de 50 000.
1: D'accord. Et vous étiez d'accord pour payer ces 30 000 ou vous avez...
3: Non, on n'était pas d'accord, mais bon, qu'est-ce que vous voulez, on est amené à faire une demande en surendettement, hein, et puis voilà, donc ça n'a abouti à rien, on n'a pas eu gain de cause, parce que...
1: Justement, alors expliquez-nous, donc là, vous aviez donc... des revenus modestes.
3: Oui.
1: Combien par mois pour le couple, à peu près?
3: Ah ben, écoutez, c'était tout au début de cette histoire, on arrivait à plus de 10 000 euros.
1: Alors, les revenus sur les par mois, combien vous touchiez pour vivre?
3: Ah, pour vivre, écoutez, c'est simple. Le surendettement nous acceptait d'avoir... ils acceptaient d'avoir qu'on ait un revenu de à peu près de... faut pas que ça dépasse les 1500 euros. C'était ça.
1: Oui, alors...
3: Le règle à eux. Et nous, on était à 2200. Ça, c'était dans le premier temps, parce qu'on était, on était en chômage.
1: Ok, donc si
3: mais
1: je...
3: Mais on
1: voilà.
3: est arrivé après donc, à 600
1: pour...
3: euros.
1: Hein, oui, pour
3: on
1: qu'on...
3: est arrivé à 600 euros.
1: Voilà, pour qu'on comprenne bien, au début, vous aviez à peu près 2200 euros par mois pour vivre, à deux, c'est ça?
3: Voilà.
1: À trois, vous aviez
3: un enfant
1: à charge, d'accord. Et ensuite, effectivement, baisse de revenus.
3: Ah oui, tout à fait.
1: Ok, et il vous restait combien pour vivre ensuite?
3: Ah, ben là c'était, ben il avait le SS, hein, je pense que c'est ça, il apprenait le RSA, donc 600 euros, et le RSA, ça dépendait, on n'avait pas les 800, on n'avait pas le minimum vital.
1: En tout cas, moins de 1000 euros par mois à 3, ça c'était oui. clair. Hein. Donc ce oui. qui fait qu'effectivement, vous avez occupé le logement... familial sans payer de loyer forcément puisque il faut bien manger et voilà.
3: Bien sûr.
1: Et voilà. Et donc vous avez décidé de déposer un dossier de surendettement.
3: Oui.
1: Avec le soutien de Crésus ou sans le soutien?
3: Alors donc comme dit, on était déjà en procédure.
1: D'accord.
3: Mais comme l'avocat nous disait pas grand-chose, eh ben on est allé voir ailleurs pour avoir des renseignements. Et quand elle a appris aussi qu'on avait pris des renseignements à droite à gauche, il ne faut surtout jamais rien dire que vous allez dans d'autres associations, parce qu'ils n'aiment pas qu'on aille consulter des associations juridiques. Ça, c'est d'emblée. Mmh. Alors donc on était amené d'une manière ou d'une autre chercher des informations à droite à gauche, et puis Crésus, franchement, c'est le top. Voilà.
1: Bon, ça c'est dit, hein, voilà. Alors, je crois que ce qui est important, c'est de bien comprendre qu'à un moment donné, vous êtes allé vers un professionnel, alors qu'il soit avocat, par exemple, hein, les avocats peuvent vous aider dans la démarche. Et bien sûr, c'est un coût. Il faut l'assumer.
3: Ben, on avait l'aide juridictionnelle.
1: D'accord. Alors, c'est important de le rappeler aussi, hein, en fonction de vos ressources. Et manifestement, vous étiez en dessous du seuil. C'était certainement l'aide juridictionnelle totale à laquelle vous aviez droit.
3: Ah oui, tout à fait.
1: D'accord.
3: Tout à fait.
1: Donc, l'avocat a décidé de vous défendre dans le cadre de l'aide juridictionnelle totale. Mais manifestement, les relations manquaient un peu de lien, on va dire, hein, et d'information. Ok. Donc, vous allez voir le milieu associatif. Dans le milieu associatif, il y a une structure Crésus que vous allez voir, ok?
3: Oui.
1: Qui vous aide dans la démarche, la procédure?
3: Oui.
1: D'accord. Donc, la procédure, elle est menée jusqu'au bout? C'est-à-dire que, est-ce que la commission vous a proposé un plan de redressement?
3: Non, toi t'es pris en main par l'avocat, mais nous, on avait eu des informations, quoi.
1: D'accord. Donc vous étiez complément, vous veniez auprès de Crésus pour conforter vos informations,
3: oui,
1: c'est
3: et
1: ça?
3: Et ça, c'est très important aussi. Allez-y chez Crésus, au moins que vous ayez des informations, parce que c'est des compléments que vous pouvez apporter à l'avocat, mais ne dites pas que vous ne savez pas une information, vous le dites, oui, pardon, des associations, mais que vous l'avez cherché vous-même, vos informations. C'est très important.
1: Donc ça a aidé dans le règlement de la difficulté? Ça a apporté,
3: oui, ça.
1: D'accord.
3: Oui,
1: et aujourd'hui, vous en êtes où aujourd'hui par rapport à cette procédure?
3: Eh bien alors, on n'a pas eu de cause, parce que l'adversaire, qui est la fratrie, parce que tout le monde était d'accord de dégréver la somme. Tout le monde était d'accord, sauf une seule personne, c'était l'adversaire, c'était la famille.
1: Oui, d'accord.
3: Et la famille, ils avaient un très bon statut, ils ont bien mené ce dossier et on a été débouté.
1: D'accord. Alors, pour comprendre, quand vous avez déposé le dossier de surendettement, normalement, vous indiquez l'ensemble de vos créanciers.
3: C'est ça.
1: Donc, des personnes à qui vous devez de l'argent. Alors, il y avait évidemment la fratrie dans le cadre de la succession et de l'occupation du logement, d'accord?
3: Oui.
1: Est-ce qu'il y avait d'autres créanciers? Est-ce qu'il y avait des banques?
3: Ah oui, parce qu'on avait justement, on a eu d'autres créanciers. Bien sûr, il y avait d'autres créanciers. On avait un crédit. On avait de l'argent aussi à donner dans la famille, parce qu'on nous avait prêté de l'argent.
1: D'accord.
3: C'était reconnu. Hein, j'ai eu à déposer des justificatifs.
1: Donc c'était un crédit avec reconnaissance de dette en
3: bonne
1: et due forme.
3: Oui, okay. Vialis, plein de trucs comme ça.
1: Donc Vialis, ça c'est le fournisseur d'énergie.
3: Oui, c'est ça.
1: C'était pour le gaz ou pour le... c'est ça
3: Tout, l'ensemble.
1: D'accord. Donc il y avait quand même des impayés qui étaient assez généralisés, hein, votre situation.
3: Oui, tout à fait, d'accord. Exactement.
1: Okay. Ouais. Alors, vous déposez le dossier, il est recevable, c'est-à-dire que la commission, elle accepte de le traiter.
3: Oui.
1: Oui, et un des créanciers, en l'occurrence la fratrie, oui. refuse, enfin en oui. tout cas se défend, et dit que vous n'êtes pas de bonne foi, c'est ça ce qu'ils ont dit?
3: Qu'on pourrait aller travailler, plein de trucs comme ça.
1: D'accord,
3: quoi.
1: Donc ils ont remis en cause votre bonne foi. Et dans ce cas-là, c'est le juge qui doit contrôler. Et c'est passé devant le juge?
3: Ça s'est passé devant le juge, mais c'est vrai, bon, je ne vais pas dire les noms, hein, mais il y a un grand hic. C'est que, on a tenté de nous saisir aussi. Il y a eu l'huissier.
1: Alors après, effectivement, une fois que la commission et le juge... par son contrôle, on dit le dossier est irrecevable. Vous n'êtes plus protégé par la procédure.
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3: 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La réponse de Philippe.
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1: Bienvenue sur Radio Crésus, la radio qui vous aide. Alors, pour nos auditeurs qui nous rejoignent, je vous explique le principe de l'émission. Des témoignages de personnes en difficulté s'expriment, donc des personnes qui s'expriment sur les démarches qu'elles ont engagées, mais aussi sur les angoisses qu'elles ont par rapport à leur situation. Aujourd'hui, nous avons avec nous Laurent. Bonjour Laurent.
2: Bonjour, bonjour.
1: Voilà, Régis Alter à l'antenne. Donc, est-ce que vous pouvez nous expliquer en quelques mots ce qui vous arrive ?
2: Bah écoutez, j'avais donc une société qui a exercé une activité pendant une période d'environ un an et demi, qui a été mise en liquidation judiciaire au courant de l'été dernier, qui m'a amené à avoir pas mal de soucis de ce fait-là. Et donc du fait de tout ce qui me tombait dessus, je commençais à avoir beaucoup de mal à gérer tout ça. Et donc, j'ai fait appel à Crésus pour m'aider dans mes démarches, quoi. Voilà.
1: D'accord. Et cette société, elle existe depuis combien de temps ?
2: Bah, la société, je l'ai créée un an et demi avant. Je l'ai fermée l'année dernière. Donc, c'était durant l'été 2009 que je l'ai créée. Bon, bah, oui, j'ai connu une période d'activité très forte. Et puis, comme j'étais dans le domaine du bâtiment, je me suis pris un gros impayé, ce qui m'a coupé l'herbe sous le pied. Et comme on est une société récente, on n'avait pas la trésorerie pour pouvoir continuer l'activité. Donc, par obligation, j'ai dû liquider, quoi.
1: Voilà. D'accord. Donc, finalement, c'était un client qui vous a fait faux bond, c'est ça ?
2: À la base, oui. C'est oui. Comme ça que ça commence, quoi. Bon, le domaine du bâtiment est un domaine assez difficile où il y a pas mal de personnes qui sont parfois un peu de mauvaise foi. Quand on commence avec une petite société, on n'a pas forcément le poids nécessaire pour s'opposer et puis trouver forcément les bons clients. Donc voilà, au bout d'un moment, on se sent un peu pris en étau et voilà comment ça termine, quoi.
1: D'accord.
2: C'est assez malheureux, aussi bien humainement que financièrement, puisque dans cette histoire-là, j'ai pour ainsi dire tout perdu, quoi.
1: Oui, vous aviez fait vous-même un investissement financier au départ pour créer cette société, c'est ça ?
2: Oui, tout à fait. Je parle. C'est même pas trop l'investissement financier qui est difficile, parce que je pense pas avoir investi énormément dans la société, du moins pas de l'argent que je n'avais pas gardé de côté, si vous voulez. Mais c'est surtout tout ce qui est le préjudice moral, quoi. Je veux dire, vous donnez à 100% pendant 3 ans, 4 ans, le temps de monter le projet, de le faire mûrir et de le lancer, et puis tout ça pour rien, quoi. C'est humainement que c'est difficile. Et après, le fait aussi de liquider, les choses ne se passent pas forcément comme on se l'imagine, et donc, c'est un contrôle fiscal, c'est surtout de très très grosses questions qui se posent avec une opposition que j'ai avec les trésors publics, quoi. Donc c'est un peu ça qui me...
1: Oui, donc c'est vraiment, oui, c'est l'esprit d'entreprise qui est contrarié en fait à la fois par le fait de la crise qu'on connaît aujourd'hui.
2: Disons, en France on n'a pas le droit à l'échec, donc
1: voilà,
2: et dans la culture française, et je trouve ça malheureux, parce que vraiment, j'ai rien gagné, j'ai pas gagné un sou, j'ai pas détourné un seul euro, chose qu'on me reproche au jour d'aujourd'hui, ou sur lesquelles on me questionne, et je trouve ça franchement insupportable, quoi.
1: Et donc,
2: c'est vraiment insupportable.
1: Oui, et donc parmi les créances aujourd'hui qui vous restent sur le dos, on peut dire ça ainsi, hein. Donc il y a effectivement une créance fiscale, c'est ça, et d'autres créances par rapport aux charges que vous avez à payer.
2: Voilà, ouais, tout à fait.
1: D'accord. Et le montant global de le cumulé de ces créances s'élève à combien ?
2: Je suis sur un redressement de plus de 90 000 euros à peu près.
1: Ça commence à faire une somme, hein, 90 000 euros.
2: Ça fait une sacrée somme, oui, tout à fait.
1: Et donc là, vous avez... Oui.
2: Ce que je dois ajouter, c'est que dans l'exercice de la gérance de ma société, je peux pas dire que j'ai rouge non plus, hein, parce qu'on est un peu tout seul au milieu de la mer à ramer comme un fou. On est plus omnibulé par l'activité de son entreprise et la faire survivre qu'autre chose. Donc sur la fin de l'existence de la société, je peux pas dire que j'étais tout rose. J'ai pas été à jour de toutes mes cotisations, etc. Donc ça m'est énormément reproché. Donc je ne le nie pas, si vous voulez. Mais la seule chose, c'est À la suite de la liquidation, on est vidé, on est éreinté, on n'a plus franchement la forme de se battre. Et puis c'est là que les choses deviennent vraiment compliquées, qu'il faut encore se battre. Donc rajouter tout ça à la fatigue morale et physique que l'on peut avoir, rend le tout très difficile à supporter, quoi.
1: Oui. Et pourtant, c'est là qu'il faut être le plus fort, je dirais, parce que là, c'est là que le rouleau compresseur commence à se mettre en route, hein. Et quand on est démotivé, comme vous dites, épuisé par ces années justement où vous avez soutenu, je dirais, à bout de bras votre société, et que vous voyez finalement que ça ne porte pas ses fruits, effectivement, on peut comprendre la démotivation et je dirais aussi un peu le lâcher prise à un moment donné.
2: Ce qu'il y a, c'est que tout bascule en une semaine ou deux semaines, hein, il faut pas beaucoup de temps. Après c'est les banques qui commencent à s'en mêler, donc ça vous empêche de dormir longuement. Après vous êtes obligé de liquider, donc vous vivez ça comme un échec personnel, Après ça, forcément la vie de famille en pâtit un petit peu parce que vous êtes la tête ailleurs et vraiment pas bien. Et après ça commence le rouleau compresseur, donc oui, trouver la ressource nécessaire est vraiment difficile. Et c'est ce qui m'a amené à prendre contact avec Crésus, parce que j'étais comme tout le monde, hein, j'ai donné mes derniers sous, je m'aperçois que le rouleau compresseur démarre et qu'il faut payer, et c'est vraiment...
1: Quel a été le soutien que vous a apporté Crésus quand vous êtes allé...
2: Bon, moi je suis allé là-bas purement pour une histoire de conseil.
1: Oui.
2: Bon, j'ai une chance, c'est que je sais la valeur de mon travail, je sais que je pourrais toujours trouver du travail, Dieu merci. Je sais que la valeur de mon travail est là et que je pourrais toujours travailler, gagner mon argent, me refaire quelque part. Donc quelque part, je veux dire, au niveau mental, déjà, si ça va, j'arrive à tenir. Même si je prends pas d'antidépresseur ou quoi que ce soit, je me dis que c'est pas ce qui va m'aider à faire face à mes problèmes, ils sont toujours là. Donc déjà, au niveau de la tête, ça va pas trop mal, d'autant plus que j'ai la famille qui me suit. Mais ce qu'il y a, c'est que au démarrage, j'ai poussé la porte de Crésus pour prendre des conseils, notamment juridiques.
1: Oui.
2: Parce que bon, les conseils juridiques, au début, on ne sait pas trop par quel bout prendre toute l'affaire. Donc j'ai contacté Maître Thierry Aymon pour simplement prendre conseil. Et lui, par la suite, m'a aidé dans une histoire de référé avec ma banque.
1: Oui.
2: Et par la même occasion, m'a orienté vers une autre personne qui pouvait peut-être me conseiller sur l'aspect plus patrimonial des choses, ce que je pouvais faire, ce que je risquais, etc. Donc,
1: alors sur le référé, donc c'était un référé pour demander des délais de paiement, c'est ça ?
2: J'ai une caution personnelle à laquelle je dois faire face. Donc,
1: oui.
2: C'est à ce sujet-là. Moi, je suis en conflit avec ma banque parce que j'ai déjà payé une partie de mon prêt. Un tiers, hein,
1: donc, bien sûr, oui.
2: Qui a un tiers de la caution personnelle qui ne devrait pas être due puisque j'ai tout remboursé. Donc voilà, ça c'est vraiment le motif qui m'oppose à ma banque.
1: D'accord.
2: Après, il faudra bien que j'y fasse face puisque je peux pas dire que je l'ai pas signé. Hein,
1: bien sûr, oui.
2: Mais voilà, c'est une histoire supplémentaire à laquelle il faut faire face et puis des frais supplémentaires.
1: Oui, donc on comprend bien qu'effectivement il y a une multitude de démarches à engager pour se défendre.
2: Hein, parce qu'il y en a plein. Moi je suis qu'au début, hein, je suis même
1: exactement.
2: Pas à la fin de tout ça. Mais moi à mon avis cette histoire-là va encore me poursuivre pendant une année ou deux. Hein. Donc je le fais parce qu'il faut le faire, mais vraiment. Des fois la niaque nous manque un petit peu, quoi.
1: Oui. Mais vous savez que je dirais qu'à Crésus, on est là aussi pour vous motiver, hein, pour vous expliquer quelles sont les possibilités, et justement de pas vous laisser abandonner justement à cette démotivation, à ce qui est légitime, mais justement il faut pas baisser les bras. Hein. Et je crois que c'est assez important. Alors si vous aviez un conseil, des recommandations à faire à nos auditeurs, que pourriez-vous leur dire ?
2: Bon, déjà la base, c'est déjà la famille. Je pense que quand on a une famille, quand on est dans une situation pareille, tout le monde en pâtit, et surtout dans la mesure du possible. Je pense que la première chose à éviter, c'est encore des dégâts dans la famille. Je pense que ça, c'est franchement...
1: Donc préserver la famille, hein, des problèmes.
2: Hein. Clair et net, je veux dire, c'est la base, c'est ce qu'il y a de plus important. Je pense que c'est ce qu'on a aussi de plus cher dans sa vie. avant même les histoires d'argent, etc. Ça, c'est la première chose. La seconde, c'est d'avoir, de reprendre espoir. Parce qu'en fait, je pense que tous les gens qui sont entrepreneurs dans l'âme sont tous un petit peu également des hyperactifs dans l'âme. Donc, il faut profiter, Il faut essayer de faire en sorte que tous ces malheurs vous permettent de rebondir. Alors, il y a plusieurs manières de le faire. Mais rebondir, c'est facile à dire, mais c'est jamais évident à faire. Ça met du temps, ça demande beaucoup d'énergie et de pugnacité, mais quand on le veut vraiment et qu'on y pense tous les jours, on y arrive. Et une autre chose, c'est s'entourer de... La troisième chose, c'est s'entourer de ses amis également, prendre conseil. Encore une fois, quand on est entrepreneur, je pense qu'on a un sacré réseau, donc il faut faire jouer son réseau pour rebondir, pour... si on a besoin de retravailler, de recommencer à travailler dans des conditions qui sont correctes, et puis essayer de se reconstruire, quoi. On n'en sort jamais vraiment le même.
1: Alors, pour résumer, Laurent, finalement, c'est préserver la famille, préserver les amis, et puis toujours rester pugnace, hein.
2: Ouais.
1: C'est vraiment les trois conseils.
2: Pas perdre la foi.
1: Voilà, c'est exactement ça, hein. Il faut avoir foi en soi, et vous l'avez dit, vous l'avez bien exprimé, hein. Je crois que c'est vous avez une capacité effectivement de rebondir et vous en êtes conscient, ça c'est important.
2: Ouais.
1: Et après effectivement trouver des ressources au sein de la famille et des amis, hein, pour être soutenu. Ça c'est aussi une priorité, hein. Et bien sûr, Crésus est là pour vous apporter aussi les éléments d'information, oui, de recommandation. Mm-hmm. Donc ça c'est aussi un élément qui n'est pas négligeable. Merci beaucoup Laurent pour toutes ces informations et puis surtout pour le vécu que vous avez bien voulu nous transmettre, hein. Je crois que c'est très important pour ceux qui nous écoutent et pour que justement ils puissent.
2: Ce n'est que le début, mais ça continuera. Et je remercierai toujours le Crésus de m'avoir aidé, déjà dans le début de mes démarches. Je pense que je ferai encore appel à eux au courant des prochains mois et de l'année qui va venir, très certainement. Mais le message principal, c'est il faut se battre, faut pas perdre espoir, et puis s'entourer des personnes qui y a des personnes qui sont là pour ça. Et ce serait dommage de se renfermer sur soi-même et de pas faire appel. Aux bons conseils qu'on puisse avoir à gauche et à droite. Quoi.
1: Et voilà, alors pour le mot de la fin, battons-nous.
2: Ouais.
1: Voilà, battons-nous. Et à très bientôt, Laurent. Merci.
2: Très bien, merci. Bonne journée.
1: Au revoir.
2: Au revoir. 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

0: Oui, on enchaîne immédiatement avec Bernard. Bernard, bonjour.
1: Bonjour.
0: Alors Bernard, vous souhaitez vous exprimer sur Radio Crésus.
1: Oui.
0: Vous pouvez un peu nous expliquer quelles sont les difficultés que vous rencontrez aujourd'hui ?
1: Bah, disons que difficultés financières.
0: Oui, de quel ordre ? Dites-nous.
1: Bah, disons que je me suis laissé piéger suite à... Bon, ouais, en gros, j'ai divorcé. Bon.
0: Ça s'est pas bien passé.
1: Moi, comme je n'étais pas resté sans travail, j'ai trouvé du travail de week-end. Et disons que le divorce m'a un peu...
0: Chamboulé.
1: M'a traumatisé.
0: Traumatisé, d'accord.
1: Oui, bon, et puis j'ai trouvé, pour pas m'embêter, j'ai trouvé du travail où je travaillais le week-end.
0: En plus de la semaine ?
1: Oui.
0: D'accord, donc vous travaillez 7 jours sur 7 ?
1: Non, mais disons que je faisais une ligne en tant que chauffeur routier.
0: D'accord.
1: Quand je suis arrivé en Alsace, j'ai trouvé une ligne où je partais sur Madrid et moi j'habitais Valence. Dans la Drôme.
0: Oui.
1: Bon, je partais le vendredi soir. Et je descendais à Madrid.
0: D'accord.
1: Et je remontais dans la semaine, je m'arrêtais à Valence. Et puis, si vous n'êtes pas là, en amour, bah oui, j'avais pas beaucoup de temps pour m'occuper de mes affaires.
0: Ah, et c'est là que sont venus les problèmes budgétaires, financiers, c'est ça ?
1: Oui.
0: Voilà. Alors, c'est quel type de problème que vous avez ou quel type de créance ou d'impayé ?
1: Disons que j'ai laissé traîner, quoi.
0: Oui.
1: Et c'est quoi les... J'avais pas de temps de m'occuper. Alors, bon, bah, c'est les problèmes de loyer, c'est les problèmes de... C'est les problèmes d'impôts, vous voyez ?
0: D'accord. Et
1: des problèmes comme ça, puis des choses que j'ai laissé traîner, que j'aurais pas dû laisser traîner.
0: C'est aussi des crédits ou pas ?
1: Ouais, mais bon, bah, le caddie, j'en ai un ou deux qui traînent, mais bon, ils sont presque réglés, ceux-là.
0: Oui, c'est des petits montants ?
1: Ouais.
0: Quoi, 1000 euros ?
1: Non, le loyer, c'est assez gros.
0: C'est combien le loyer, par exemple ?
1: Le loyer, il y a 15 000 euros.
0: D'accord, ça fait combien de mois de retard, ça ?
1: Ça fait une vingtaine de mois de retard.
0: 20 mois, c'est énorme, vous payez pas beaucoup de loyer finalement.
1: Non. Oh, et ça, je me souviens plus, quoi, c'est approximatif. 20 000 euros, oui, je veux dire.
0: Oui, ok, donc c'est plus conseillé. 20 000 euros, oui, c'est pas pareil, hein. Alors, qu'est-ce que vous avez trouvé comme solution pour enrayer ce problème budgétaire ?
1: Bah, disons que. Si vous voulez parler, il y a encore un autre problème qui est venu avant de parler de ça. Il y a un autre problème qui est venu s'ajouter. C'est comment c'est que... Oui. J'ai eu pas mal d'affections. Bon, j'ai eu un cancer. J'ai eu des fractures. Bon, si vous voulez parler, ça n'a rien arrangé.
0: Oui, un état de santé fragile.
1: Un état de santé, puis
0: inquiétant.
1: Bon,
0: d'accord.
1: J'ai eu le... bon, je suis à l'hôpital et je me suis retrouvé avec une arythmie cardiaque et tout ce que vous voulez.
0: Et donc, tous ces événements, ça a participé finalement à ce que votre...
1: Tous les événements que j'ai eu sont...
0: Votre situation s'aggrave.
1: Que la situation s'aggrave et puis quand vous êtes malade, vous pensez pas à comment dirais-je.
0: On n'a pas toujours le temps de s'occuper effectivement à la fois de sa santé et à la fois de toutes les paperasses administratives.
1: Pas
0: hein.
1: Le temps de ça, ouais.
0: Et donc, du coup, vous avez pris du retard dans certains paiements, ce qui a entraîné après des réactions de vos créanciers, je pense, ils sont venus vous voir pour vous réclamer l'argent.
1: Oui, les huissiers, j'ai été mis à la porte de mon logement.
0: Donc, ils vous ont expulsé, c'est ça ?
1: Exactement.
0: Et aujourd'hui, vous vivez où ?
1: Dans un foyer.
0: D'accord.
1: À Dommal, à 300 routes de Colmar.
0: D'accord.
1: Ouais.
0: Et vous êtes en cours de règlement de ces difficultés ou vous êtes encore dans la difficulté aujourd'hui ?
1: Bah, disons que je suis toujours, il n'y a rien encore de prévu.
0: Est-ce que vous avez...
1: Là, ce que j'ai fait, j'ai demandé une curatelle par la... J'ai demandé une curatelle.
0: Oui.
1: Bon, j'attends, on doit me donner la réponse cette semaine.
0: Parce que vous sentez en danger, je dirais, que vous avez besoin d'un soutien, justement, pour la gestion.
1: Exactement. Bon, on m'a dit de passer par Crésus également.
0: Oui.
1: Alors bon, bah, c'est pour ça que j'ai été vous voir.
0: Pourquoi faire, Crésus?
1: Bah, pour Crésus, pour le... Comment dirais-je?
0: Pour un dossier de surendettement?
1: Un dossier de surendettement.
0: D'accord. Et ça, vous l'avez fait?
1: J'ai fait.
0: Avec Crésus, d'accord. Et vous l'avez déposé, le dossier?
1: Non, parce que je vois monsieur, je sais pas comment il s'appelle, hein.
0: Oui.
1: Bon, je le revois. Là, je suis en train de le préparer.
0: D'accord. Et le prochain rendez-vous, c'est bientôt?
1: Ouais, c'est bientôt.
0: Donc il faut bien remplir le dossier avec toutes les pièces, hein, qui sont demandées, hein.
1: Ouais, exactement, là, je suis dessus, hein.
0: D'accord. Donc c'est important parce que ça, je dirais, plus le mieux le dossier sera complété, et plus facile sera son traitement, hein. On est bien d'accord. Ouais. Et Crésus est là pour vous aider à le faire, hein. Donc ça, il faut bien le comprendre, ouais. Sachant que ça fait partie d'une des mesures qui vous permettra, vous, de retrouver une situation, je dirais, cadrée, avec une possibilité de sortie de votre surendettement, hein, parce que on
1: a bien ça, ouais, bon, bah, moi, je voulais pas, je vous dis honnêtement, chose qui n'est pas à dire, mais je le dis quand même.
0: Oui.
1: Je voulais pas m'en sortir.
0: Oui.
1: J'en avais rien à foutre en parlant poliment. Et puis bon, bah maintenant, disons que il y a un événement qui est venu s'ajouter là depuis quelque temps. Alors bon, bah, j'ai l'intention de m'en sortir parce que vivant seul, c'était pas évident.
0: Oui, on
1: alors
0: comprend
1: bon,
0: bien,
1: bah,
0: oui.
1: Disons que j'ai trouvé quelqu'un peut-être.
0: Et cet événement qui vous a fait changer d'avis et de...
1: Bah, j'ai retrouvé, disons, je commence à fréquenter une compagne.
0: D'accord.
1: Une dame, alors bon, bah...
0: C'est la vie de couple qui vous a redonné le goût de vivre,
1: non,
0: c'est ça?
1: Non, c'est pas elle qui m'a donné goût à ça. Disons, ce qui m'a donné goût à reprendre un peu la vie, c'est que j'ai été suivi par des gens que je ne dois pas décevoir, quoi.
0: D'accord.
1: Par l'assistance sociale et... Par
0: oui.
1: Les assistants sociaux.
0: D'accord. C'est important de donner un sens aussi à ce qu'on fait.
1: Ouais. Hein?
0: Et je crois qu'à Crésus, on est aussi beaucoup attaché à ça. Hein? La démarche qu'on engage avec les personnes qui viennent nous voir, c'est aussi ben, leur donner du courage, leur redonner effectivement l'espoir aussi, parce que souvent, cet espoir est perdu. On sait que les situations de surendettement, c'est souvent l'anéantissement.
1: Oui.
0: Hein?
1: Moi,
0: oui.
1: Vous savez, Bernard. Quand j'ai eu ce cancer, je me sentais perdu, quoi.
0: Mais c'est bien légitime. On comprend bien votre situation. Mais qu'on ne vive pas ce que vous avez vécu, mais on peut comprendre effectivement que le monde autour de soi s'effondre. Alors, ce qu'il faut savoir, c'est que aujourd'hui, vous êtes dans une démarche qui est positive, hein. Vous avez, vous décidez effectivement de reprendre les choses en main. Ça, c'est très bien. Pour nos auditeurs, est-ce que vous auriez des conseils à leur donner sur la manière de traiter les problèmes financiers que vous connaissez?
1: Ben, disons que c'est de suivre son courrier, de suivre ses affaires au jour le jour. Bon, moi, je suis peut-être un cas spécial à cause de ma profession que j'avais avant.
0: Oui.
1: Parce que moi, quand j'arrivais d'Espagne, je regardais le courrier par-dessus la jambe.
0: Oui.
1: Et puis bon, moi, je dis ça se réglera la prochaine fois ou ça se réglera.
0: Oui, vous.
1: Alors, je me suis laissé.
0: Oui, vous vous sentiez pas très concerné par tout ça.
1: Par le
0: vous
1: courrier, preniez...
0: voilà.
1: Bon, on verra la prochaine fois.
0: Et puis finalement, bon, on sait que ça peut avoir des conséquences après sur le quotidien, hein, négliger ces points-là. Alors c'est important ce que vous dites, hein, ça veut dire qu'il faut effectivement être toujours réactif, hein, c'est ça,
1: vigilant.
0: Être vigilant aussi, hein. C'est exactement le mot. Donc soyons bien vigilants, Bernard, hein, je crois que c'est ça.
1: Ouais.
0: Et puis surtout, merci beaucoup pour votre témoignage émouvant qui nous a effectivement beaucoup éclairé aussi sur la manière dont les choses peuvent se dégrader.
1: Hein,
0: avec,
1: dire, ouais.
0: avec toute...
1: les gens qui sont dans ma situation, moi je les encourage à regarder plus son courrier, mais on n'a pas tous les mêmes problèmes. Bon, il peut vous arriver une
0: Mais le conseil vaut pour tout le monde, hein, je crois, Bernard. Je crois que c'est un conseil universel, il n'y a pas de souci. Hein. En tout cas, je voulais vraiment vous remercier pour votre témoignage et vous souhaiter, je dirais, une bonne continuation et courage pour la suite. Hein. Merci beaucoup, Bernard.
1: Je vous remercie.
0: Au revoir.
1: Allez, au revoir.

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1: Nous poursuivons notre émission sur Radio Crésus avec le témoignage de Sonia. Bonjour Sonia.
2: Bonjour.
1: Voilà Sonia, est-ce que vous pouvez nous relater votre situation ?
2: Donc.

0: Ça s'enchaîne, pardon, et puis ça commence avec des pénalités de retard, et puis ça devient un cercle vicieux, et à un moment donné, on voit qu'on n'arrive plus à suivre, donc à un moment donné, il faut faire un choix, c'est-à-dire on se dit qu'il vaut mieux arrêter pour limiter les dégâts, en fait, pour ne pas empirer la situation financière.
1: D'accord. Donc, pour bien comprendre, donc c'est, l'activité, c'est un salon de coiffure, c'est ça ?
0: Oui, c'est ça, oui.
1: D'accord. Et donc, c'est vrai que les premières années, en tout cas, ou au début de l'activité, les charges sont allégées.
0: Oui, oui.
1: Donc, vous étiez mise à votre propre, ouais, à votre propre compte ?
0: Oui, tout à fait.
1: C'est ça. Donc, vous avez effectivement repris une activité qui fonctionnait bien. C'était une nouvelle, une reprise ou une...
0: C'était une reprise, oui.
1: D'accord. Donc, il y avait une clientèle qui était bien présente déjà ?
0: Oui, déjà, oui.
1: D'accord, ce qui permettait d'avoir un chiffre d'affaires correct ?
0: Plus ou moins. Bon, c'était une affaire à développer quand même.
1: Oui.
0: Mais bon, vu la concurrence qu'il y a, le nombre élevé de salons de coiffure qu'il y a dans le secteur, et puis les coiffeurs qui cassent les prix aussi, c'est pas évident de développer de nos jours une affaire, quel que soit le domaine, hein, que ce soit en coiffure ou dans un autre domaine.
1: Oui. Alors vous avez parlé effectivement des charges qui sont arrivées la deuxième année, donc vous avez parlé de la TVA, vous avez dit TVA et compagnie, c'est qui compagnie, c'est d'autres...
0: Il y a plein, il y a TVA, il y a quand on est à son compte, on a un autre régime au niveau santé,
1: oui.
0: C'est-à-dire le RSI, les cotisations sont très très élevées et on n'est pas remboursé à 90%, on est remboursé qu'à 70%. Enfin bon, il y a quand même pas mal de désavantages par rapport à un statut de salarié.
1: Alors juste une précision peut-être pour nos auditeurs, hein, puisque la radio est écoutée par l'ensemble de la France. Hein. C'est vrai que en Alsace-Moselle, on a un taux de remboursement quand on est salarié de 90%.
0: Oui.
1: Au niveau des frais de santé, et dans le reste de la France, à 70%. Hein. Et donc là, on est effectivement, quand bien même on est en Alsace, remboursé à hauteur de 70% au régime, c'est ça.
0: Oui, mais bon, en tant qu'artisan, c'est 70%.
1: Hein. Voilà, et donc si on veut une mutuelle après qui complète effectivement les remboursements, cette mutuelle a un coût qui est aussi élevé.
0: Oui, voilà.
1: Donc tout ça, effectivement, c'est des charges qui participent finalement, à un moment donné, à la dégringolade si le chiffre d'affaires n'est pas suffisant.
0: Oui, voilà, exactement.
1: Oui, tout à fait. Donc c'est ce qui explique qu'à un moment donné, effectivement, vous n'aviez pas suffisamment de rentrée d'argent.
0: Non.
1: Donc la clientèle, la concurrence, ont fait que finalement, il aurait fallu avoir plus de chiffre d'affaires.
0: Oui, effectivement, oui.
1: C'est ça. Et du coup, vous êtes retrouvé coincé avec toutes ces charges à devoir payer.
0: J'arrivais plus à joindre les deux bouts. Donc,
1: comment est-ce qu'on vit cette situation où, en tant qu'artisan, je sais qu'on travaille beaucoup. On se lève très tôt le matin, on termine très tard le soir.
0: Oui, effectivement.
1: Certes, on est à son compte, c'est vrai, mais d'un autre côté, je dirais qu'on ne ménage pas sa peine, on ne ménage pas sa sueur. Et comment est-ce qu'on perçoit, je dirais, cette situation où on travaille, et finalement, on a l'impression de ne pas s'en sortir financièrement ?
0: Ben, on ressent ça comme une injustice, et puis à un moment donné, il y a une certaine lassitude qui s'installe, parce que bon, on a beau aimer son métier, mais le but finalement, c'est aussi de gagner quand même quelque chose. Donc à partir du moment où on voit qu'on travaille juste encore pour payer, donc autant arrêter, hein, parce que...
1: Oui, dans votre situation.
0: Il n'y a plus aucun intérêt.
1: Hein. Oui. Parce que quand vous dites gagner quelque chose, c'est gagner sa vie, tout simplement. Hein.
0: Voilà, tout
1: c'est
0: simplement.
1: C'est bien ça dont il s'agit.
0: Exactement.
1: Et vous êtes au contact de l'humain, hein, dans votre activité. Et c'est vrai qu'une une démotivation et puis une perte, je dirais, de volonté de faire bien les choses. Parce qu'à un moment donné, on est

0: on n'est plus du tout dans le on se demande à quoi ça rime, c'est ça, je pense.
1: Oui, voilà, exactement.
0: Donc la clientèle le ressent.
1: La clientèle le ressent, oui.
0: Oui, et du coup, ça peut avoir aussi un impact après sur le sur les rentrées d'argent, moins de clients, moins de rentrées d'argent, et oui. Les charges qui sont toujours là, et donc et
1: les charges sont toujours là.
0: Oui, donc l'équilibre est fragile finalement.
1: Oui, très.
0: Très fragile. Donc aujourd'hui, vous avez pris quelle décision concernant votre affaire?
1: Ben là, je fais une liquidation judiciaire.
0: D'accord. Donc vous avez comme vous l'aviez dit en début d'entretien, finalement rien ne sert de poursuivre pour une activité qui est incertaine, hein, au niveau des.
1: Non, parce que ça va faire que s'empirer et donc c'est vraiment bon. J'ai bien réfléchi de toute façon et ça sert à rien de continuer parce que ça va être de pire en pire. Donc autant arrêter et puis.
0: Donc ça, vous êtes relativement lucide par rapport à la situation. Ça, c'est important.
1: Comment ?
0: Vous êtes lucide. Pardon ? Vous êtes très lucide, je dirais, par rapport à la situation
1: oui,
0: financière.
1: Bon, c'est pas évident. C'est une décision qui n'est pas bon. C'est difficile à vivre, mais des fois, on n'a pas d'autre solution. Hein. Pour moi, je dis bon, j'arrête. Et puis, il faut faire autre chose ou chercher un travail. En tant que salarié,
0: parce que
1: là, je me mettrai plus jamais à mon compte, hein, ça c'est sûr.
0: Oui, le salarié est quand même plus rassurant, c'est ce que vous dites, c'est ça.
1: Plus rassurant parce que même disons en cas de licenciement, au moins un salarié touche du chômage. Moi là, j'arrête mon activité, je n'ai rien, je n'ai pas de chômage, je n'ai rien. Si je n'avais pas d'amis, je me retrouverais carrément dans la rue. Hein. Je n'ai pas de chômage, j'ai rien, aucune couverture.
0: Oui. Mais c'est vrai qu'il est dommage que l'esprit d'initiative soit contrarié aujourd'hui, hein, parce que ça fait vivre, tout ça, ça fait partie du tissu économique, hein, les artisans. C'est très important dans le développement économique d'un pays. Et aujourd'hui, on voit toutes les difficultés que vous rencontrez. Tout ce que ça implique. On voit toutes les difficultés que vous rencontrez aujourd'hui en tant qu'artisan.
1: Oui, c'est pas évident. Hein. C'est pas évident de faire face à tout ça, mais.
0: Est-ce que vous avez des conseils à donner à nos auditeurs qui vous écoutent, qui nous écoutent?
1: Qui sont dans la même situation.
0: Qui pourraient être effectivement dans la même situation.
1: Un conseil. C'est pas évident de conseiller dans ces cas-là, mais bon.
0: Mais je crois qu'il faut.
1: En tout cas, personnellement, je me remettrai plus jamais à mon compte. Hein. Je dis de nos jours, vaut mieux avoir un statut de salarié. Il y a beaucoup plus d'avantages, plus de sécurité, et puis on fait ses heures, son travail.
0: Oui.
1: Et puis il n'y a pas toutes ces responsabilités, aussi bien morales que financières.
0: Oui. Alors c'est effectivement une réponse, mais je dirais que malheureusement aujourd'hui, il faudrait développer l'esprit d'initiative. Hein. C'est ce qui est important, hein, pour qu'un pays soit dynamique. Hein. Et aujourd'hui, vrai que le salariat, c'est pas nécessairement le dynamisme qu'on attend dans notre société. Hein. Certes, les entreprises embauchent. Alors c'est important, vous auriez pu, effectivement, si votre salon de coiffure avait connu un développement différent, embaucher du monde, des salariés, et dans ce cas-là, effectivement, là, c'est profitable. Hein. Mais je crois que ce qui est important, c'est effectivement aussi que le tissu économique, par le biais des artisans, soit réel et existe bien. Hein. Alors on voit que c'est pas simple, hein. C'est vrai que dans les deux ans, les deux premières années, c'est très difficile. On sait que le passage est là déterminant. Et c'est là qu'on voit effectivement les entreprises qui ont une possibilité de développement ou pas. Hein. Et là, on a vu effectivement que votre situation n'a pas été. Enfin, l'environnement n'a pas été favorable, hein, ce qui explique votre situation. Merci Sonia, c'est bien Sonia, oui, merci Sonia pour toutes ces précisions. On est très sensible effectivement à votre témoignage et en espérant qu'il puisse effectivement être utile pour nos auditeurs, hein, qui sont à l'écoute de Radio Crésus.
1: D'accord.
0: À très bientôt, merci.
1: Voilà, à bientôt.
0: Au revoir.
1: Au revoir et bonne journée.
0: Merci.

0: Oui, nous avons avec nous Alain pour témoigner sur Radio Crésus. Alain, bonjour.
1: Oui, bonjour.
0: Alors Alain, est-ce que vous pouvez nous expliquer ce qui vous arrive aujourd'hui ?
1: Eh bien, ce qui m'arrive aujourd'hui, avec mon épouse, nous sommes en surendettement, hein, c'est-à-dire que depuis 82, nous nous sommes mariés et depuis, nous avons effectué des crédits, hein, principalement des crédits revolving. Hein, dans un premier temps, je travaillais dans le civil à Paris, sur Paris, et
0: oui.
1: En 92, j'ai changé complètement de situation, c'est-à-dire que de technicien en électronique, je suis passé, j'ai fait l'école de sous-officier de gendarmerie.
0: D'accord.
1: Que j'ai réussi.
0: Bravo.
1: Et le fait de changer de travail, j'ai perdu quand même du salaire,
0: oui. Hein,
1: dans un premier temps. Et mon épouse, me suivant, donc elle a perdu son travail elle aussi. Donc ce qu'on a fait, pour ne pas avoir d'impayés auprès de qui que ce soit, on a pris des crédits, et ces crédits, à l'heure actuelle, on a 20 crédits différents.
0: 20 crédits.
1: Et il a fallu qu'on prenne le taureau par les cornes, comme
0: oui,
1: on dit,
0: oui.
1: Et on a fait un dossier de surendettement l'année dernière, qui a été recevable par la Banque de France.
0: Hein. D'accord.
1: Et quelques temps après, nous avons reçu un courrier de la Banque de France nous informant qu'un des créanciers faisait appel à leur décision.
0: Oui.
1: Donc là, on a été convoqué devant le tribunal d'instance, où la décision du juge, ça a été de confirmer l'irrecevabilité de notre dossier.
0: Oui.
1: De là, nous avons effectué une demande d'appel qui a été acceptée, et l'appel, la décision de l'appel, ça a été confirmation du premier jugement. Donc.
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1: C'est un métier qu'on ne fait pas par vocation, mais qui est enrichissant sur le plan humain.
2: Surveillant pénitentiaire, cela fait 12 ans que Bruno exerce ce métier comme plus de 25 000 agents en France. Formé à l'École nationale d'administration pénitentiaire, il travaille aujourd'hui dans un établissement pénitentiaire. Il explique quelles sont les qualités requises pour ce métier.
1: Une des premières qualités serait l'écoute et la compréhension, surtout au niveau des détenus pour pouvoir les accompagner dans leurs démarches et dans leurs demandes. Une autre serait aussi le courage, parce que des fois nous faisons face à des situations vraiment très difficiles, ce qui inclut aussi une parfaite maîtrise de soi.
2: Dans ce milieu fermé, Bruno apprécie l'échange mutuel avec les autres surveillants comme une source d'enrichissement humain.
1: Vis-à-vis de la population pénale aussi, on travaille avec de l'humain, donc c'est enrichissant parce que toutes les situations ne vont pas être pareilles, et donc on a un enrichissement personnel à ce point de vue-là. On a aussi des collègues qui viennent de tous horizons, donc ça permet d'avoir des expériences des uns et des autres quand on discute, quand on partage des moments de convivialité. C'est un esprit de camaraderie, comme quand on a une équipe de foot, voilà, on est sur le terrain, on doit jouer ensemble, nous c'est notre cas, c'est pareil.
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1: Le substitut du procureur est un magistrat incontournable. Ses fonctions l'amènent à être partout, sur le terrain pour une enquête, au tribunal ou à la cour pour une audience. Julie explique son rôle en tant que substitut du procureur.
2: Le rôle de substitut du procureur, c'est en quelque sorte une tour de contrôle de la justice, parce qu'il intervient du constat d'une infraction jusqu'à la condamnation et après la condamnation jusqu'à l'exécution de la peine. Je suis donc amenée à exercer des missions de terrain, à me déplacer sur les lieux d'une scène de crime ou d'un accident grave, et ceci de jour comme de nuit. Je me rends également fréquemment dans les services de police et de gendarmerie pour faire le point sur une enquête criminelle, ou aussi pour m'entretenir avec une personne qui fait l'objet d'une garde à vue. Pourquoi ? Parce que le procureur contrôle en effet le bon déroulement des mesures de garde à vue parce qu'elles privent la personne de sa liberté.
1: Le substitut du procureur est un magistrat du parquet. Il défend les intérêts de la société aux audiences, du tribunal de police jusqu'à la cour d'assises.
2: Je suis également présente aux audiences, en ce sens que j'y défends l'intérêt de la société. Alors c'est peut-être dans une audience de police où on juge les contraventions, une audience correctionnelle où on juge les délits, ou à la cour d'assises qui juge les crimes. À ces audiences, je me lève pour prendre des réquisitions, c'est-à-dire rappeler les valeurs auxquelles notre société est attachée et demander au tribunal ou à la cour de prononcer une peine.
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1: Bienvenue sur Radio Crésus pour un nouveau Flash Info Conso avec Marilyn Wächter, responsable du service juridique de la Chambre de consommation d'Alsace, et à l'antenne Régis Alter, directeur adjoint de Crésus Alsace. La thématique d'aujourd'hui, le rachat de crédit. Nous voyons aujourd'hui de plus en plus de publicités vantant les bienfaits du rachat de crédit. Les ménages en difficulté de paiement sont souvent tirés par ces rachats présentés comme la solution miracle à leur endettement excessif. Alors, est-ce vraiment la solution ?
2: Le rachat de crédit, qu'est-ce que c'est ?
1: Mais un rachat de crédit, c'est une opération financière qui consiste à souscrire un crédit qui englobe généralement l'ensemble des créances du ménage.
2: Qu'est-ce qu'on peut racheter ?
1: Le rachat de crédit, comme son nom l'indique, permet de racheter des crédits, qu'il s'agisse de crédit à la consommation ou de crédit immobilier. Il est aussi possible d'intégrer des arriérés de charges ou toute autre somme à payer. Et il faut savoir que le rachat peut être soit partiel, soit total.
2: Quels sont les avantages d'un rachat de crédit ?
1: Alors les avantages sont multiples. Le rachat de crédit permet d'avoir un seul et unique crédit au lieu de plusieurs. Une seule et unique mensualité à rembourser par mois. Un seul organisme à rembourser. Ça permet d'augmenter le pouvoir d'achat et le reste à vivre. Et ça a vocation à améliorer finalement la trésorerie. Ça permet également d'épargner et finalement d'équilibrer son budget.
2: Alors le rachat de crédit présente également des inconvénients. Quels sont-ils ?
1: Alors c'est vrai que le rachat de crédit a aussi des inconvénients, notamment des frais importants à la constitution du dossier. Il faut savoir que même si on paye des mensualités réduites suite au rachat de crédit, on augmente finalement son endettement en souscrivant un tel crédit. Il suffit de s'en convaincre en voyant le coût final du crédit. Généralement, ce crédit est beaucoup plus cher. Donc finalement, on échange plusieurs dettes à court terme contre une dette à long terme et qui vous coûtera beaucoup plus cher. Donc voilà. Voilà pour l'information de ce Flash Info Conso. À très bientôt sur Radio Web Crésus.
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1: Bienvenue sur Radio Crésus pour ce nouveau Flash Info Conso, aujourd'hui sur les locations de vacances. Alors pour les vacances, vous choisissez de louer un appartement, une maison ou même un bungalow dans un camping, et très souvent le contrat de location se conclut à distance, ce qui favorise la survenance de difficultés. Par exemple, le logement ne correspond pas à la description ou les prestations ne sont pas conformes à ce que vous attendiez. Il peut donc être intéressant de connaître la réglementation pour pouvoir profiter de ces vacances sans soucis et sans complications. Avec nous aujourd'hui, Marilyn Wächter de la Chambre de consommation d'Alsace. Bonjour Marilyn.
2: Bonjour.
1: Voilà Marilyn. Alors, quelles sont les informations à transmettre obligatoirement aux locataires dès la réservation ?
2: Au moment de la réservation, que le loueur d'ailleurs soit un professionnel ou un particulier, il aura l'obligation de transmettre ce qu'on appelle un état descriptif des lieux à son locataire. Alors c'est un document donc qui va contenir un certain nombre d'informations, dont nécessairement le prix de la location. Si cela inclut une commission, elle doit figurer sur le document. Ça va inclure également le nombre et la taille des pièces du bien qui a été loué, les différents éléments ménagers et de confort présents dans le logement, et la situation de l'immeuble dans la localité, donc par exemple sa distance par rapport au centre-ville ou par rapport à une plage. Alors cette liste dans l'état descriptif n'est pas forcément complète ou exhaustive. Le locataire peut demander à ce qu'on y rajoute d'autres éléments. Simplement lorsqu'il s'agit de la location dans un camping, d'un bungalow ou d'un mobilhome, là on aura une liste exhaustive qui fait partie d'une réglementation spécifique.
1: Alors dans le cadre de ces locations de vacances, la remise d'un contrat de location est-elle obligatoire ?
2: Oui, effectivement, le loueur doit remettre obligatoirement un contrat écrit qui sera fait en deux exemplaires pré-imprimés, l'un étant conservé par le bailleur et l'autre transmis au locataire.
1: Alors, pouvez-vous nous apporter des précisions sur le contenu du contrat ?
2: Un contrat de location saisonnière va contenir en gros 8 types d'informations. Donc, parmi ces informations, on va voir la durée de la location, son prix, également le descriptif des charges avec leur coût, le versement d'avance sur le prix si cette avance est prévue. Donc il faut savoir que quand le bailleur est une agence, il ne peut pas demander le versement de plus du quart du prix total de la location à titre d'avance. Si le bailleur est un particulier, en revanche, il est libre de demander le montant qu'il souhaite. Autre information contenue dans le contrat, il va y avoir également le montant du dépôt de garantie. Il va y avoir également la commission d'agence si on conclut le contrat en passant par une agence immobilière. Il va y avoir également la taxe de séjour. Donc ça, c'est une taxe qui est fixée par les communes et qui est perçue par la commune ensuite par la municipalité. Et il faut savoir que pour les enfants de moins de 4 ans, ils peuvent être exonérés de cette taxe. Et pour les enfants de moins de 10 ans, ils ne payent que la moitié de la taxe de séjour. Et enfin, comme dernière information dans le contrat, on va voir le dossier de diagnostic technique du logement.
1: Et concernant la réservation, est-ce que celle-ci peut être annulée et par qui ?
2: Alors effectivement, une réservation de location saisonnière peut toujours être annulée, que ce soit par le bailleur ou par le locataire. Ce qui va être important de connaître, évidemment, ce sont les conséquences financières de cette annulation. Elles seront variables selon que le locataire aura versé au préalable un acompte ou des arrhes.
1: Alors justement, Marine, pouvez-vous nous parler de ces conséquences d'une annulation lorsque le locataire a versé un acompte ?
2: Quand c'est un acompte qui a été versé, l'annulation va faire naître un droit à indemnité pour la personne qui subit cette annulation. Donc quand ce sera le locataire qui aura annulé, le bailleur, lui, va subir un manque à gagner par rapport à sa location. Il aura donc le droit de conserver l'acompte, mais également de demander à encaisser le solde de la location, sauf s'il aura pu relouer le logement pour la même période. En revanche, lorsque c'est le bailleur qui va annuler, là, ce sera le locataire qui va subir un préjudice, par exemple parce qu'il a déjà engagé des dépenses pour le séjour ou un préjudice moral. Dans ce cas, le locataire va pouvoir demander la restitution de l'acompte qui a été versé. Et s'il parvient à prouver qu'il subit un préjudice supplémentaire, il peut également demander des dommages et intérêts.
1: Et quelles sont les conséquences d'une annulation lorsque le locataire a versé des arrhes ?
2: Dans ce cas, si c'est le locataire qui annule la réservation, il va perdre la somme qui a été versée à titre d'art. En revanche, si c'est le bailleur qui annule la réservation, il devra restituer le double de la somme versée à titre d'art.
1: Alors, durant la location, il est possible d'être face à des mauvaises surprises. Que faire si le logement ne correspond pas au descriptif qui a été remis par le bailleur ?
2: Alors, si le loueur a transmis avant la location des informations qui sont manifestement inexactes sur la situation du logement, sa consistance, son état, les éléments de confort ou tout autre élément important de la location, il peut être passible d'une amende qui est quand même assez importante puisqu'elle s'élève à 37 500 euros et on peut la sortir d'une peine de 2 ans d'emprisonnement quand le bailleur est un professionnel. Donc quand on est confronté à ce type de problème, il faut essayer de réunir un maximum d'éléments, donc de preuves, un descriptif des lieux, prendre des photos, essayer de réunir des témoignages écrits. Et si on ne peut pas rester dans le logement loué parce qu'il est tellement différent du descriptif qui a été apporté au départ, il y aura à ce moment-là une possibilité de refuser de payer le solde et de ne pas prendre la location.
1: Et que faire si la location présente des vices qui n'avaient pas été signalés et qui en empêchent l'usage normal et paisible ?
2: Alors si une fois sur place, effectivement, on se rend compte qu'il y a un certain nombre de nuisances, par exemple la présence d'un aéroport, des travaux à proximité, il faudra absolument faire constater ces troubles dans un premier temps. Donc soit par l'agence immobilière qui peut être le bailleur, soit par un huissier de justice. Une fois qu'on a obtenu la constatation de ce trouble, le locataire pourra choisir soit de ne pas occuper les lieux et de demander le remboursement des sommes qui ont été versées jusqu'ici, soit de poursuivre la location, mais en négociant une diminution du prix, donc en ne versant pas la totalité du solde qui reste.
1: Voilà, merci beaucoup Marilyn pour l'ensemble de ces informations. Vous étiez sur Radio Crésus. À très bientôt.
2: Merci, au revoir.
1: Au revoir.
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1: Bonjour à tous, vous êtes sur Radio Crésus, Flash Info Conso, avec pour thématique l'emploi par le biais d'une entreprise d'insertion. Une personne sans emploi qui rencontre des difficultés pour trouver un travail peut trouver un emploi par l'intermédiaire d'une entreprise d'insertion. Nous allons voir les conditions et caractéristiques d'emploi dans ce type d'entreprise.
2: Alors, qu'est-ce qu'une entreprise d'insertion ?
3: Une entreprise d'insertion est une entreprise, tout ce qu'il y a de plus normal, qui va produire des biens et des services, peu importe sa forme juridique, mais qui va proposer aux personnes en difficulté d'insertion une activité productive.
2: Qui sont les personnes embauchées dans une entreprise d'insertion ?
3: Ce sont les personnes qui sont en difficulté sociale et professionnelle, notamment les personnes qui bénéficient de minima sociaux comme le RSA, les jeunes de moins de 26 ans qui présentent des difficultés sociales ou professionnelles, ou encore les demandeurs d'emploi de longue durée.
2: Et quels sont les secteurs économiques concernés ?
3: Les entreprises d'insertion peuvent intervenir dans tous les secteurs de l'économie. Il y a des secteurs de prédilection, comme les filières de valorisation des déchets, l'entretien environnemental, notamment les entreprises de paysagisme, le secteur du bâtiment, les tâches ménagères ou encore le service à la personne.
2: Quel est le statut des salariés ?
3: Le salarié qui est embauché dans une entreprise d'insertion est un salarié comme les autres, qui bénéficie des mêmes avantages. Il est simplement engagé sous un contrat qui est appelé « contrat à durée déterminée d'insertion ».
2: Et quelle est la durée de ce contrat ?
3: Les contrats sont d'une durée minimum de 4 mois. Les contrats peuvent être renouvelés avec comme limite une durée maximale de 24 mois. Cependant, le contrat va pouvoir excéder la durée de 24 mois dans certains cas. Par exemple, pour permettre d'achever une action de formation professionnelle qui est en cours de réalisation, ou encore si les salariés sont âgés de plus de 50 ans, ou que ce sont des travailleurs handicapés et qu'ils rencontrent des obstacles dans leur insertion durable dans l'emploi.
2: Quelle est la durée du temps de travail ?
3: La durée du contrat de travail dans ce type de contrat ne peut être inférieure à 20 heures par semaine.
2: Et à quelle compensation peuvent prétendre les entreprises d'insertion ?
3: Alors, en raison du caractère particulier des salariés en insertion, leur faible rentabilité, un encadrement plus prononcé et un renouvellement plus fréquent de l'effectif, les entreprises d'insertion vont bénéficier d'aides spécifiques afin de compenser leur implication sociale. Alors, selon le public visé par l'entreprise, les aides vont varier. L'entreprise va donc devoir se renseigner sur les règles de non-cumul des aides et sur les délais de versement. Les subventions principales qui sont versées aux entreprises, ce sont donc les suivantes. L'aide au poste de travail, qui est une aide qui est de 10 000 euros par an en cas de poste à temps plein. Il y a le fonds départemental d'insertion, qui est une aide modulable qui peut être demandée à tout moment du développement de l'entreprise, aussi bien à la création que pendant l'activité de l'entreprise. Ensuite, il y a la bonification des intérêts d'emprunt bancaire par le biais d'une subvention dont le montant maximum comprend les intérêts, frais et accessoires de l'emprunt dans la limite de 15 000 euros. Il y a aussi la garantie et le cautionnement de prêts bancaires ou encore la prise de participation dans l'entreprise.
2: Alors, comment est créée une entreprise d'insertion ?
3: Il faut tout d'abord accomplir les démarches classiques de création d'une entreprise, préparer le projet, faire une étude de marché, etc. Toutes les structures juridiques peuvent être choisies sous forme d'association ou toute autre forme de société comme SARL ou SAS. Le régime fiscal qui s'appliquera sera donc celui de la structure qui aura été choisie. Il faut ensuite solliciter un conventionnement auprès de la Direction régionale des entreprises de la concurrence, de la consommation, du travail et de l'emploi afin d'obtenir le statut d'entreprise d'insertion. La décision sera ensuite étudiée selon le projet social et les garanties de viabilité de l'entreprise. La convention sera établie pour un an en principe, pouvant aller jusqu'à 3 ans.
2: Comment se traduit l'accompagnement du salarié ?
3: Dès que le salarié entre dans l'entreprise, un projet personnalisé d'insertion professionnelle va être mis en place suite à un entretien et un module d'orientation professionnelle. Le salarié aura en plus de son contrat de travail un accompagnement social individualisé qui se traduit notamment par des formations, des évaluations, entretiens et des bilans. Le salarié va donc acquérir les compétences et le savoir-faire qui sont exigés dans toute entreprise classique.
2: Et quand est-ce que le contrat prend fin ?
3: Le contrat prendra fin à la période initialement prévue ou à la fin de son renouvellement. Le salarié va pouvoir demander la suspension du contrat en cours de celui-ci, au cours du contrat, afin notamment d'effectuer une période de mise en situation en milieu professionnel, ou encore pour accomplir une période d'essai dans le cadre d'une offre d'emploi visant une embauche en CDI ou en CDD au moins égale à 6 mois. Si le salarié est embauché après cette période de suspension, donc le contrat sera rompu sans préavis.
1: Merci beaucoup à Amélie Imbert et à Marine Wächter pour toutes ces informations. À très bientôt sur Radio Crésus.
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1: Vous êtes toujours sur Radio Crésus pour ce nouveau Flash Info Conso. À présent, les délais de prescription. Il arrive souvent que l'on vous réclame une somme d'argent plusieurs années après la réalisation d'une prestation de service ou suite à la résiliation d'un contrat. Peut-on vous réclamer un paiement éternellement ou l'obligation s'éteint-elle après un certain temps? Pour répondre à cette question, il faut se pencher sur les règles dites de prescription et Marilyn Wächter, responsable juridique de la Chambre de consommation d'Alsace, va nous apporter un éclairage. Marilyn, qu'est-ce qu'un délai de prescription?
2: Alors, la prescription, en fait, est une règle de droit qui va permettre, selon la situation, de tenir compte du temps écoulé, soit pour éteindre un droit ou au contraire pour créer un droit. Donc on fait généralement une différence entre une prescription dite extinctive. Dans ce cas, elle va sanctionner un créancier qui ne réagit pas pendant un certain temps et éteindre ses droits. Ou alors, on peut aussi parler d'une prescription acquisitive qui va transformer une situation de fait en situation légale et permettre l'acquisition d'un bien ou d'un droit. Alors, quand on parle de recouvrement de créances, on va plutôt se concentrer sur la prescription dite extinctive et pas sur la prescription acquisitive.
1: Existe-t-il des délais de prescription de durée différente?
2: Alors, en effet, la réglementation a mis en place plusieurs durées qui doivent être prises en compte en matière de prescription. Donc, dans le domaine de la consommation, trois types de durées vont être à prendre en compte.
1: Alors, pouvez-vous éclairer nos auditeurs sur ces trois types de durées?
2: Tout d'abord, il existe un délai de 5 ans. C'est le délai de prescription qui est dit de droit commun et qui va s'appliquer à toutes les situations dans lesquelles la loi n'a prévu aucun autre délai particulier. Ce délai de 5 ans va notamment s'appliquer dans le cadre des ventes entre particuliers. Parallèlement, la loi prévoit également un délai général de 2 ans qui va s'appliquer quand un professionnel vendeur de biens ou prestataire de services réclame un paiement à l'un de ses clients. Ce délai s'applique notamment en matière d'assurance, de factures de gaz ou d'électricité, ou alors pour des frais de séjour hospitalier. Et enfin, certains domaines de la consommation vont bénéficier de délais particuliers. Par exemple, pour les factures de téléphonie et d'Internet, le délai de prescription ne sera que d'une année.
1: Et comment se calcule ce délai de prescription?
2: Alors, ce délai va avoir un mode de calcul précis qui va commencer à partir du lendemain du jour où le paiement aurait été dû et qui va se terminer au bout d'un nombre d'années de prescription, donc 5 ans, 2 ans ou durée réduite. Ça se termine donc à la même date, à minuit. Donc si nous prenons un exemple, on va prendre l'exemple d'une facture d'achat pour laquelle le délai de prescription sera de 2 ans, qui va être émise par exemple le 15 février 2013. Le délai de prescription pour le compter, on va partir du lendemain, donc du 16 février 2013, et il se terminera le 16 février 2015, donc 2 ans plus tard, à minuit.
1: Et quelle est la conséquence de l'arrivée à échéance du délai de prescription?
2: Alors, puisque l'on parle des prescriptions extinctives, l'arrivée à échéance du délai va empêcher le créancier de réclamer un paiement à son débiteur, même dans le cas où le paiement est réellement dû. Donc, une fois que ce délai est échu, l'obligation de paiement va complètement s'éteindre et la somme est définitivement perdue pour le créancier.
1: Est-il possible d'interrompre un délai de prescription ?
2: Alors, lorsqu'on parle d'interruption du délai de prescription, cela suppose l'effacement total du délai qui s'est déjà écoulé et son remplacement par un nouveau délai de même durée. Donc, par exemple, un an va s'écouler lorsqu'un délai de prescription de 2 ans est en jeu. Un événement interruptif de prescription va se produire. Donc, l'année écoulée dans cet exemple ne sera plus prise en compte et un nouveau délai de 2 ans va commencer à courir. Alors évidemment, cette interruption ne sera possible que dans certains cas admis par la loi.
1: Et quels sont les événements qui permettent d'interrompre une prescription ?

0: Alors, la prescription dans ce cas ne pourra être interrompue que par un acte officiellement reconnu. Ce sera notamment le cas pour l'établissement d'un procès-verbal, la saisine d'un tribunal ou encore la réalisation d'un acte d'instruction. En revanche, il faut faire attention car l'envoi d'un recommandé avec accusé de réception au créancier ne peut pas interrompre la prescription.
1: Et peut-on suspendre un délai de prescription ?
0: Alors la suspension de la prescription suppose que l'écoulement du délai est stoppé durant une certaine période et reprendra par la suite lorsque l'événement qui a donné naissance à la suspension aura cessé ses effets. Le délai déjà écoulé dans ce cas ne sera pas effacé comme pour une interruption, mais reprendra son cours au stade où il a été interrompu. Donc, comme pour une interruption, une suspension n'est possible qu'en dans les cas délimités par la loi.
1: Et quels sont les événements qui permettent de suspendre une prescription ?
0: Alors, en matière de consommation, il va exister principalement deux causes qui permettent de suspendre une prescription. D'une part, la prescription sera suspendue quand le créancier est dans l'impossibilité d'agir pour réclamer la somme qui lui est due, par exemple suite à un cas de force majeure. Ça va être le cas quand un professionnel fait face à un incendie criminel qui l'empêche temporairement de suivre son activité économique. D'autre part, le délai de prescription peut aussi être suspendu lorsque le débiteur saisit un conciliateur de justice ou un médiateur. Et cette prescription sera suspendue pendant toute la durée de la conciliation ou de la médiation.
1: Merci beaucoup Marilyn pour toutes ces informations. À bientôt sur Radio Crésus.
0: Merci.
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1: Bonjour à tous, vous êtes à l'antenne de Radio Crésus pour un flash info conso. La thématique d'aujourd'hui, les sociétés de recouvrement. Donc à l'antenne, Régis Alter, directeur adjoint de Crésus Alsace. Et avec nous, Marilyn Wächter, responsable du service juridique de la Chambre de consommation d'Alsace. Alors, dans un contexte de crise économique, on assiste à une augmentation du nombre d'impayés, impayés de factures de charges courantes, mais également des mensualités de crédit. Alors, pour récupérer les sommes qui sont en jeu, les professionnels, notamment, font de plus en plus appel à des sociétés de recouvrement. Marilyn Wächter, pouvez-vous nous parler, qu'est-ce que c'est qu'une société de recouvrement ?
2: Alors, il s'agit de sociétés commerciales qui peuvent être indépendantes ou être des filiales de sociétés de crédit. Alors, elles sont rémunérées à la commission par rapport aux paiements qu'elles peuvent obtenir. C'est ce qui, effectivement, explique qu'elles soient très incitatives auprès des débiteurs pour obtenir le paiement le plus rapide. Alors, pour autant, elles ne peuvent pas faire n'importe quoi puisque c'est une activité qui est réglementée par un décret de 1996.
1: Alors, à quel moment ces sociétés de recouvrement peuvent-elles intervenir ?
2: Alors, c'est vrai que c'est un créneau assez spécifique, parce qu'une société de recouvrement va intervenir après que la personne à qui vous devez un paiement vous ait déjà adressé plusieurs rappels, souvent par courrier simple, mais avant qu'il y ait une intervention en justice. En fait, le créancier va utiliser cette technique pour essayer de gagner du temps et obtenir un paiement plus rapidement qu'il ne pourrait le faire lui-même.
1: Alors, comment ces sociétés de recouvrement agissent-elles ?
2: Alors, elles vont agir souvent par courrier, en adressant des courriers de relance multiples au débiteur, la personne qui doit de l'argent. Et c'est souvent sous forme de mise en demeure. Alors, il faut savoir qu'une mise en demeure doit remplir des conditions avec des mentions obligatoires. Donc, l'identité de la société de recouvrement, l'identité du créancier, bien sûr, les détails relatifs à la somme qui doit être payée, donc le principal plus les intérêts qu'on a pu rajouter, mais également doit rappeler le côté impératif du paiement et le délai dans lequel ce paiement devra s'effectuer. Il y a également des rappels de texte à faire figurer sur la mise en demeure.
1: Alors, en cas d'absence de respect de ces obligations, quelles sont les sanctions ?
2: Alors, le non-respect de toutes ces mentions sur la mise en demeure peut être sanctionné par une amende de 5e classe qui équivaut donc à 1500 euros. Bon, encore faut-il pour cela que la personne concernée par une mise en demeure qui ne serait pas conforme saisisse le procureur de la République et dépose plainte.
1: Alors, sur la mise en demeure, quelle est sa valeur juridique ?
2: Alors, une mise en demeure va en fait inciter au paiement, octroyer un nouveau délai. Il faut savoir qu'à partir du moment où on reçoit ce type de courrier, on est considéré comme étant officiellement en retard de paiement. Et ça va donc nous proposer un délai fixe et impératif pour procéder au paiement. C'est une ultime étape avant qu'il soit procédé à une action en justice.
1: Concernant cette mise en demeure, quelle forme peut-elle prendre ?
2: Alors, en principe, une mise en demeure se fait par écrit, obligatoirement. Alors là où il faut être attentif, c'est que certaines sociétés de recouvrement utilisent des supports papier qui sont assez proches de ceux des huissiers de justice, notamment en reproduisant le logo des huissiers de justice. Il faut savoir que ça, c'est une pratique illégale qui peut être sanctionnée au niveau pénal par une peine d'emprisonnement d'un an et 15 000 euros d'amende. Alors, ce qu'on peut rappeler également, c'est qu'en aucun cas, une mise en demeure ne peut être faite par téléphone. C'est obligatoirement de l'écrit. Et si une personne, effectivement, reçoit des appels incessants, ça peut être attaqué en justice aussi pour appel malveillant. Et c'est sanctionné par le code pénal.
1: Et sur les effets de cette mise en demeure, quels sont-ils ?
2: Alors, une mise en demeure va produire principalement deux effets. Le premier, c'est de faire partir le point de départ du calcul des intérêts, donc des intérêts de retard qui seront dus par le débiteur en plus de la somme principale. Et le second effet, effectivement, c'est pour le créancier, ça laisse une possibilité supplémentaire d'attaque, puisque ça permettra de démontrer la mauvaise volonté du débiteur et sa mauvaise foi. Donc c'est quand même assez contraignant.
1: Oui. Alors, quelles sont les sommes que l'on doit oublier ?
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0: toute entreprise, on recherche un taux de performance. Tout le monde va chercher la meilleure rentabilité, etc.
1: Pierre Marx, directeur indépendant d'un magasin Intermarché.
0: Donc après, il faut qu'on arrive à concilier à la fois, on est des entreprises citoyennes, parce que en aucun cas on pourra se délocaliser, aller en Pologne, aller dans les pays émergents, etc. Donc moi, mon entreprise qui me fait vivre, qui fait vivre mes salariés, elle est à Reichshoffen. Donc il faut que je concilie à la fois les entreprises alsaciennes, qui emploient du personnel à proximité de mon entreprise. Il faut à la fois que je concilie le territoire national et j'ai pas le droit d'occulter la mondialisation avec des produits qui sont bataillés parce que on n'est pas dans un monde sans concurrence. Malheureusement et très heureusement, il y a de la concurrence.
2: Cette contrainte, elle pèse.
1: Paul Kapler, ancien cadre dans la grande distribution.
2: Surtout les employés d'un magasin qui soit au niveau le plus bas de l'échelle jusqu'au directeur. C'est-à-dire ils ont tous un objectif, c'est le chiffre. C'est un leitmotiv, c'est tous les jours où en est le chiffre, pourquoi on n'a pas fait plus de chiffres, où en est la marge, etc. Donc il y a une pression extrêmement forte concernant le chiffre. Et n'importe quel employé d'un hypermarché peut témoigner sur ce plan-là, c'est-à-dire qu'il y a une pression du chiffre.
3: Je suis très fier de ce centre Leclerc. C'est vraiment un magasin magnifique.
1: Michel-Édouard Leclerc, président des centres Leclerc.
3: Puis vous me permettrez de dire un petit merci aussi à quelqu'un que vous ne connaissez pas bien ici, qui est le secrétaire général de notre association, Stéphane de Prudelet, qui n'écoute jamais mes discours, parce que comme on inaugure 20 ou 30 magasins par an, il commence à en avoir ras-le-bol. Mais pendant ce temps-là, je suis sûr qu'il est en train de relever le prix dans les rayons, et il regarde les produits. Et je voudrais lui dédier aussi cette inauguration, parce que dans ce projet, il s'est beaucoup, beaucoup impliqué avec Jean-Pierre, et quelquefois dans la discrétion, puisque c'était compliqué de sortir ce projet. Voilà. Et puis, un magasin comme celui-là, c'est évidemment une équipe d'entrepreneurs, c'est des patrons qui ont mis de l'argent, etc. Mais ça ne peut atteindre cette qualité d'accueil que si derrière et devant, d'ailleurs, ou pendant, il y a une grosse équipe, et pas que des gros, d'ailleurs, il y a une équipe enthousiaste qui peaufine tous ces merveilleux fruits et légumes, ces rayons poissons. Et donc c'est vous les tâcherons de nos métiers. C'est grâce à vous que ce magasin est aussi beau. Donc c'est vous en premier qu'il faut féliciter, parce que c'est vous qui allez attraper les coups en plus quand les clients seront pas contents. Ils iront certes voir la direction, mais c'est sur vous que ça va retomber. On connaît, hein, je sais pas si j'ai fait quelques stages aussi dans la distribution Once Upon a Time, il y a longtemps. Donc soyez félicités, soyez remerciés de ce travail. Alors je sais que là vous avez particulièrement bichonné pour nous ce soir. Bon, c'est nickel et tout, mais ça va être vachement dur de tenir la hauteur de tomate passé 3 ou 4 heures d'ouverture du magasin, hein. Donc je voudrais vous féliciter. J'ai pas pu regarder tous les rayons, j'ai pas pu aller regarder le rayon textile. J'ai surtout apprécié pour le moment les bandes de produits frais. J'ai vu le rayon poisson. J'ai vu aussi une grosse présence de produits alsaciens ici. C'est le choix que vous avez fait. Alors, mon camarade Zer, nouveau partenaire et ami des COP d'Alsace, me disait « Michel, tire pas sur les fournisseurs ici en Alsace, on a un consensus, on est bien, etc. » Ouais, mais vous êtes une région des plus chères de France, mec. Voilà. Alors, le consensus amical, ouais. La prime donnée viens près de moi. La prime donnée aux régionaux, oui, hein, et aux Alsaciens en l'occurrence, oui, aux Alsaciens et aux Bretons, oui, mais je suis bien d'accord avec toi, il ne s'agit pas de lancer un rapport de force avec l'agriculture et avec les PME, etc. Mais par contre, les grandes marques industrielles se sont bien servies sur le dos de la crise, on nous a fait miroiter, on a argumenté sur la hausse des matières premières, blé, céréales, transport, produits laitiers pour justifier des augmentations tarifaires. Bon, maintenant que le marché se retourne, c'est ça que j'ai voulu dire. Ok, il y a des hausses qui étaient légitimes et sur lesquelles on peut rien parce que c'est le marché mondial, mais maintenant que le marché se retourne, il faut faire profiter le consommateur de baisse de prix, et pas simplement de promo d'ailleurs, de baisse de tarifs et de baisse de prix tangibles. Alors la nouvelle loi pour laquelle on s'est battu, la loi LME, nous le permet, elle nous permet de négocier les tarifs des industriels, elle nous permet de répercuter aux consommateurs ces conditions d'achat et tout ou partie de notre marge. Donc la responsabilité maintenant elle est dans notre camp, mais elle est aussi dans le camp des industriels. Et donc je ne cherche pas à faire des polémiques inutiles et à chercher des boucs émissaires, mais tu seras d'accord avec moi, parce que tu as cet esprit solidariste fort qui caractérise le mouvement COP, auquel nous nous rattachons. La réalité, c'est que la crise... la baisse du pouvoir d'achat, les consommateurs et les salariés se l'ont pris prix impôt déjà depuis 2-3 ans, hein. Mais avec la crise internationale, on va avoir des relents encore pires. On va avoir une deuxième année de baisse de pouvoir d'achat, parce que l'immobilier, ça va se casser le nez au moins une partie. Tout ce qui est accès à la propriété, y compris automobile, ça va être dur. Donc ils vont licencier. Même la banque va resserrer non seulement ses conditions de crédit, mais sa politique sociale. Donc ça va pas être facile l'année prochaine. On va pas souffler sur les braises, mais donc nous avons une mission sociale, nous avons une mission première en tant qu'entrepreneur. D'abord, c'est de dans ce monde qui est un peu gris, c'est d'être contre-attaquant et de dire que nous au moins on aura la volonté de repartir à l'attaque. La deuxième idée, c'est que quand même de dire à toute la chaîne, on va tous faire des efforts pour garder le capital confiance qui est celle de nos enseignes respectives et qui nous a fait que tous les deux, on est partenaires.
4: Si nous avons fait ce partenariat, c'est parce que nous devons améliorer notre performance prix, et Michel Huard l'a dit fort justement.
1: Yves Zer, président de COP Alsace.
4: Ce qui nous attend sur le plan économique, c'est pas rose. Nous allons vers une certaine déconsommation, nous allons vers des difficultés en termes de pouvoir d'achat, et le client de plus en plus aura besoin de trouver le prix bas. Alors après, et là Michel a tout à fait raison quand il dit les fournisseurs se sont un tout petit peu gavés l'année dernière déjà, et puis en début d'année aussi, là tous les fournisseurs se sont un peu gavés. Ceux qui avaient des grandes marques ou qui ont des grandes marques pouvaient le faire d'autant plus facilement. Et le prix du lait, le prix des céréales, le prix des carburants, enfin de l'énergie, avait bon dos. Mais ce que j'ai souhaité dire ce soir, c'est que, en fin de compte, il y a deux types de fournisseurs. Aujourd'hui, un Unilever, un Procter, un Danone, un Nestlé a un produit incontournable. Et il peut faire ce qu'il veut avec ses prix, parce que le consommateur qui subit la pression publicitaire, il suit. Et là, Michel a raison. Il ne faut plus accepter de hausse de ces gens-là. Par contre, les régionaux, ce ne sont pas des leaders. Et comme ils ne sont pas leaders, pour garder leur part de marché, ils ont toujours été honnêtes. Ils ont toujours été dans le marché. Ils n'ont pas fait les fous avec les hausses de prix. Et là, il faut que nous gardions de logique. Il faut être très très dur avec les très grands. Et il faut donner un coup de main aux petits.
5: Franchement, ça s'est bien passé toujours pour l'instant.
1: Raymond Dur, producteur alsacien indépendant.
5: Et moi je tiens à dire quand même publiquement que la grande distrie ne m'a jamais demandé des marches arrière. C'est vrai que c'est pas nécessaire pour eux, les marches arrière c'est la remise qu'on fait en fin d'année, en fin de trimestre. Et la grande distrie avec les produits fermiers ne le fait pas, ni les produits bio. Donc on fixe un prix qui est correct par rapport à, et cohérent par rapport aux autres magasins, et on n'a jamais discuté. Les paiements sont réguliers. De ce côté-là, je n'ai aucun reproche à faire. On fait de temps en temps une promo de 5%, 10% d'animation, mais point la ligne. Nous, on fixe le prix une fois par an, en fonction de la conjoncture et des autres concurrents, et il passe et il n'y a aucune discussion à ce niveau-là. Alors que des grands groupes ont beaucoup plus de mal, parce qu'en fait, quand un produit Danone est connu et toutes les chaînes vendent par exemple à 1 euro, personne n'a envie d'être moins cher, parce que c'est des références. Alors que les produits de la ferme dure, ce n'est pas une référence au sens, les gens font moins attention au prix de notre fromage.
3: Les COP d'Alsace ont une très belle image, et notamment autour de la proximité. Et bien, il faut capitaliser sur cette image, ce rapport de confiance, pour mettre toute notre énergie pour rassurer les consommateurs. Et puisque vous êtes venus vers nous chercher du dynamisme commercial, et ben nous aussi, on n'a pas, enfin l'inflation, il ne faut pas qu'elle passe par nous deux, hein, voilà. Et donc l'enseigne Leclerc, que ce soit Leclerc, les Leclerc existants ou tout ce que nous allons développer avec les COP d'Alsace, nous devons avoir ce message garanti que nous allons être toujours fer de lance de la défense du pouvoir d'achat. On n'est pas là pour gérer le musée de nos enseignes, on est là pour évoluer, et c'est ce qui fait qu'on a bâti ce partenariat. On va s'apprendre mutuellement pour, à la fois dans la proximité et l'agressivité commerciale, répondre à cette attente, si tout le veut bien.
4: À partir du début janvier jusqu'à fin mars, les ronds-points vont passer Leclerc, mais associé à l'enseigne Leclerc, il y aura toujours une espèce de baseline, une espèce de signal qui dira que c'est un magasin qui appartient au groupe COP Alsace. Donc il y aura une espèce d'enseigne, une espèce de signalétique conjointe. Après, un certain nombre de gros supermarchés, ne sont pas très nombreux, une dizaine, passeront également à l'enseigne Leclerc, toujours avec cette deuxième sous-enseigne COP Alsace. Et puis les autres, toute la proximité, les 180 que j'ai évoqués tout à l'heure, ben ceux-là, ils resteront ce qu'ils sont, sauf qu'ils baisseront leur prix et que, quelque part, ils vendront des produits Leclerc moins chers. Voilà, c'est aussi simple que ça. Donc, il n'y a pas à s'inquiéter. C'est vrai que c'est une révolution, mais je crois qu'elle était nécessaire parce que le monde a changé. Alors, en termes de timing, les 7 hyper avant Pâques, la dizaine de gros supermarchés avant Noël 2009, et puis pour les autres magasins, ben l'assortiment se mettra en place très rapidement.
3: C'est un vrai partenariat d'hommes. J'apprécie tes études, j'apprécie beaucoup ton humanité. Et il faut qu'on trouve ensemble, Leclerc, COP d'Alsace, il faut qu'on trouve les voies de réassurance des consommateurs et des salariés et des retraités ici en Alsace, qui ne se rendent pas compte à quel point il y a un souffle négatif qui va arriver dans les prochains mois.
2: Il n'y a plus aujourd'hui d'excuses pour que les prix...
1: Paul Capler, ancien cadre dans la grande distribution.
2: Ne baissent pas au moins pour la partie liée aux marges arrière. Qui avait été considéré à un moment, et Michel-Édouard Leclerc s'était fait le chantre justement de cette lutte contre la loi Galland, en disant si vous supprimez cette loi, je peux vendre. Alors il a cité des chiffres qui étaient parfois peut-être un peu excessifs, mais en tout cas on peut dire que on peut vendre 2-3% moins cher.
6: À Strasbourg, tous les panélistes qui relèvent les prix en France, tout le monde dit que Strasbourg est une des villes les plus chères de France. On dit que c'est la troisième en commençant par la fin. Pourtant, il y a pas mal d'enseignes, il y a pas mal de commerces à Strasbourg. Mais ce sont des enseignes qui se gavent, qui se battent pas beaucoup entre elles. Et donc, pour qu'il y ait les prix baissent, il faut qu'il y ait plus de concurrence. Et plus de concurrence, ça veut dire aussi avoir des enseignes qui sont réputées vouloir être moins chères. Et Leclerc a fait de la Bretagne la région la moins chère de France. Bah, à nous de relever le défi et de faire la même chose en Alsace.
0: Tout le monde est parfaitement au courant des prix.
1: Pierre Marx, directeur indépendant d'un magasin Intermarché.
0: Si mes prix ne sont plus en phase, du fait de l'augmentation des produits énergétiques, que ce soit les carburants, le fuel pour se chauffer, sur quoi rognent encore les consommateurs? C'est encore une fois sur les produits alimentaires. Si on n'est pas attentif aux prix, les volumes vont baisser. Donc il faut, derrière, malgré tout, il y a l'achat de consommation, et on aura toujours un achat plaisir qui se fera.

Le consommateur intelligent fera de bonnes affaires partout, même dans une grande surface. Peut-être surtout dans une grande surface. Mais c'est là aussi qu'il a le plus de risques d'en faire de mauvaises aussi. Et peut-être d'acheter des produits dont il n'a pas forcément besoin.

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1: Bonjour et bienvenue pour ce nouveau Flash Info Conso. Aujourd'hui, la thématique du fichier Préventel avec Régis Alter, directeur adjoint Crésus Alsace, et Marilyn Wechter, responsable du service juridique de la Chambre de consommation d'Alsace. Alors, souvent, on peut avoir un retard de paiement sur son abonnement de téléphonie mobile. L'opérateur informe alors qu'on est désormais inscrit sur un fichier dit Préventel. Alors, il est intéressant de pouvoir connaître la nature et les conséquences d'une telle inscription.
2: Alors Marilyn, est-ce que vous pouvez nous en dire un peu plus sur ce fichier Préventel ?
1: Alors, ce qu'on appelle Préventel, en fait, est un groupement d'intérêts économiques, avec une abréviation GIE, qui a été créé en 1998. Et ce groupement gère, en fait, une base de données qui est informatisée et qui contient des informations qui sont relatives aux impayés des factures de téléphonie mobile. On parle de fichiers pour désigner cette base de données. Seules les sociétés qui sont membres de ce groupement d'intérêts économiques peuvent utiliser cette base de données. Les opérateurs qui n'y sont pas inscrits n'y auront pas accès.
2: Alors justement, à quoi sert-il ce fichier Préventel ?
1: Alors, toutes les sociétés qui font partie de ce groupement vont interroger le fichier chaque fois qu'une personne se présente pour être un nouveau client. Donc ce fichier va avoir pour but de renseigner les opérateurs sur la régularité de paiement des factures du futur client potentiel. Et donc si la personne est fichée, l'abonnement pourra lui être refusé par l'opérateur ou alors on va lui fixer un dépôt de garantie qui peut être très conséquent.
2: Et qui est membre de ce GIE Préventel ?
1: Alors c'est vrai que toutes les sociétés de téléphonie mobile ne sont pas membres de ce groupement d'intérêt économique. Actuellement, il y a 17 sociétés qui font partie de ce GIE, dont les trois opérateurs les plus présents sur le marché, bien évidemment Orange, Bouygues Telecom et SFR. Alors
2: moi, ce qui m'intéresse, c'est de savoir à quel moment est-ce que je suis susceptible finalement d'être inscrit au fichier Préventel ?
1: Alors il y a deux motifs qui peuvent conduire à une inscription sur ce fichier. Soit ça peut être le fait pour le client d'avoir fait une fausse déclaration au moment de la souscription de son abonnement, comme par exemple le fait d'avoir remis à l'opérateur des fiches justificatives qui sont falsifiées, un faux domicile, une fausse identité, etc. Et le second motif d'inscription, c'est bien sûr le fait d'avoir des impayés de factures. À ce moment-là, il y aura, après la mise en demeure qui a été adressée par l'opérateur, s'il n'y a pas de régularisation par le client de sa facture, une inscription sur le fichier. Cette inscription et cette irrégularité de paiement conduit ensuite souvent à la résiliation du contrat qui elle aussi va être notifiée sur le fichier.
2: Et quelles sont les données qui figurent sur ce fichier Préventel ?
1: Alors ce sont des données qui vont pouvoir concerner à la fois les personnes physiques et les sociétés. Alors en ce qui concerne les personnes, ce sont des données classiques comme le nom, prénom, l'adresse postale, le sexe, mais aussi la date et le lieu de naissance. En ce qui concerne les sociétés, c'est bien sûr le numéro d'enregistrement SIRENE, le nom, la raison sociale et puis l'adresse postale. Et le fichier va également contenir le motif d'inscription, la date d'inscription et l'identification de l'opérateur qui va avoir procédé à la demande d'inscription.
2: Alors autre question, qui a accès, qui peut finalement consulter ce fichier ?
1: Alors en fait ce sont toutes les sociétés qui sont membres du GIE, mais uniquement ces sociétés-là. Ça signifie également que d'autres organismes comme les administrations, les sociétés de recouvrement, les banques ne peuvent pas avoir accès à cette base de données.
2: Et concernant la durée d'inscription, combien de temps finalement ces données restent-elles inscrites au fichier ?
1: Ce temps d'inscription va dépendre de la réaction du client suite à son inscription. Alors, soit on a un client qui va être assez réactif et qui va régulariser son impayé malgré l'inscription. À ce moment-là, l'opérateur doit faire une demande auprès du fichier pour que le client soit immédiatement désinscrit. Ou alors, on peut avoir un client qui, à cause par exemple de ses difficultés financières, ne va pas pouvoir procéder à sa régularisation. À ce moment-là, la durée maximale d'inscription sur le fichier doit être de 3 ans. Mais il faut savoir qu'il y a une prolongation possible jusqu'à 5 ans si un client a 3 inscriptions en même temps sur le fichier.
2: Et le client, justement, est-ce qu'il est informé de cette inscription au fichier ?
1: Alors, en principe, oui, il est obligatoire pour l'opérateur d'informer préalablement le client qu'il va être inscrit sur ce fichier préventel. Ça veut dire que l'opérateur doit faire parvenir au client un courrier dans lequel il va mentionner l'inscription et aussi le motif de cette inscription. Évidemment, ça fait toujours suite à la constatation d'un impayé. Et concrètement, en cas de rejet de paiement et en cas de rejet de chèque ou de prélèvement, généralement, cette inscription va survenir dans les 15 jours qui suivent la constatation de cet impayé.
2: Et le client peut-il demander la rectification de ses données personnelles ?
1: Oui, bien sûr, et ce en vertu de la loi informatique et liberté. Si certaines des données enregistrées sont inexactes ou qu'elles sont devenues obsolètes, à ce moment-là, le client va bien sûr avoir le droit d'en demander la rectification, mais cette rectification ne va pouvoir être assurée qu'en passant par l'opérateur qui est à l'origine de l'inscription, ce qui complique bien évidemment les démarches. Et chaque opérateur dispose de points de contact que le client doit pouvoir identifier pour faire cette demande de modification.
2: Voilà, merci beaucoup Marie-Line Wechter pour toutes ces informations précieuses. À bientôt sur un prochain Flash Info Conso.
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1: Bonjour et bienvenue sur Radio Crésus pour ce nouveau Flash Info Conso. Alors aujourd'hui, nous allons voir que faire face à un entrepreneur qui ne réalise pas les travaux que vous demandez. Dans de nombreux cas, effectivement, de prestations de services, il est courant que le prestataire exige la signature du contrat, voire le versement de sommes afin de s'assurer que le client veut véritablement s'engager. Mais dans certains cas, les prestataires n'exécutent pas les obligations pour lesquelles ils se sont engagés. Il est donc intéressant de connaître les solutions dont vous disposez pour faire face à cela. Alors, si j'ai signé un contrat de réalisation de travaux dans ma maison, mais le prestataire ne réalise pas ses travaux, que puis-je faire ?
2: Si vous n'avez versé aucune somme d'argent, il faut envoyer une lettre recommandée avec avis de réception afin de signifier au prestataire que vous souhaitez qu'il réalise les travaux ou encore que vous souhaitez résilier le contrat. Dans la plupart des cas, les personnes souhaiteront résilier en raison du manque de sérieux du prestataire.
1: Et si j'ai versé une somme d'argent au prestataire ?
2: Alors cela dépend. Si vous avez versé un acompte, en principe, la commande ne peut pas être annulée. Aussi bien vous que le prestataire devez respecter le contrat. Si le prestataire ou vous-même ne vous exécutez pas, il sera possible d'être condamné au paiement de dommages et intérêts. Vous avez aussi pu verser ce qu'on appelle des arts. Alors vous avez aussi pu verser ce que l'on appelle des arts. Dans ce cas, il est possible d'annuler la commande, mais les sommes qui ont été versées seront conservées par le prestataire. Si le prestataire n'exécute pas sa prestation, il pourra être condamné à rembourser le double de la somme qui aura été versée en arts.
1: Quelles sont les démarches pour que le prestataire réalise effectivement les travaux ?
2: Dans un premier temps, si vous constatez que le prestataire n'intervient pas, il faut le mettre en demeure de réaliser les travaux. Il est donc préférable pour commencer d'envoyer une lettre recommandée avec avis de réception afin de mettre en demeure le prestataire d'exécuter son obligation.
1: À partir de quel moment faut-il mettre le prestataire en demeure ?
2: Alors le prestataire s'engage à exécuter la prestation dans les délais qui auront été fixés dans le contrat ou à défaut dans un délai raisonnable. Si le délai est dépassé ou que vous estimez que le délai a dépassé un délai raisonnable, il faut agir pour que le prestataire exécute sa prestation. En réalité, il est préférable d'envoyer plusieurs mises en demeure avant même d'envisager toute autre procédure.
1: Si, malgré la réception des mises en demeure, le prestataire n'exécute pas les travaux, que puis-je faire ?
2: Il existe une procédure qu'on appelle l'injonction de faire qui permet de contraindre le prestataire à réaliser sa prestation. Le juge va rendre une ordonnance précisant les délais et les conditions d'exécution de l'injonction et fixera une date d'audience au cas où celle-ci n'est pas respectée. Alors, il faut faire attention parce que la demande d'injonction de faire peut être faite, mais à condition que la valeur de la prestation ne dépasse pas 10 000 euros. La décision du juge ne peut pas être contestée et si le demandeur n'est pas d'accord avec la décision, avec l'ordonnance, il devra faire une demande classique devant le tribunal d'instance.
1: Et où peut-on déposer une injonction de faire ?
2: Selon la valeur de la prestation, ce sera devant le juge de proximité, qui statue au tribunal d'instance, ou devant le tribunal d'instance. Donc si la valeur de la prestation est inférieure à 4 000 euros, ce sera devant le juge de proximité. Si la valeur est entre 4 000 et 10 000 euros, cela sera devant le tribunal d'instance.
1: Concrètement, comment faire cette demande d'injonction ?
2: L'injonction de faire doit être une demande qui est par écrit, déposée auprès de la juridiction compétente, avec certaines mentions obligatoires. Donc pour constituer le dossier, il est possible d'utiliser un formulaire, le formulaire CERFA numéro 122-88-06 ou 08, selon la juridiction qui est compétente. Donc le formulaire 122-88-06 sera pour le juge de proximité et le formulaire numéro 122-88-08 pour le tribunal d'instance. Il faut joindre à ce formulaire l'ensemble des justificatifs, les contrats, les mises en demeure, les accusés de réception, etc.
1: Qu'en est-il si la non-intervention du prestataire me cause un préjudice ?
2: Lorsque vous déposez une demande, enfin une injonction de faire devant la juridiction, il est tout à fait possible de demander des dommages et intérêts si vous estimez être victime d'un préjudice. Et cela est d'autant plus vrai si vous avez versé une somme et que le prestataire ne s'exécute pas. Il est tout à fait possible de demander au titre de dommages et intérêts le remboursement de la somme qui a été avancée. Si en plus vous subissez un préjudice, par exemple l'électricien qui s'était engagé à agir avant l'hiver mais il n'a pas agi, au résultat vous n'aviez plus de chauffage, donc là il est possible d'envisager une demande de dommages et intérêts.
1: Et quel va être le coût de cette procédure ?
2: Alors cette procédure est gratuite, elle ne nécessite pas la représentation par avocat ou signification par huissier. Donc les seuls coûts qui seront liés à cette demande seront ceux qui sont liés à la constitution du dossier.
1: Eh bien merci pour toutes ces informations et à bientôt pour un nouveau Flash Info Conso.
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1: Bienvenue sur Radio Crésus, la radio qui vous écoute. Aujourd'hui, une nouvelle émission du Point d'Expert et nous avons le plaisir de recevoir des invités de marque. Monsieur Wan, directeur du développement du Crédit Social des Fonctionnaires. Bonjour Monsieur Wan.
2: Bonjour à tous.
1: Madame Soufflet, qui est responsable du développement de l'offre crédit au sein du Crédit Social des Fonctionnaires. Bonjour.
3: Bonjour.
1: Et Mathieu Arias, donc chargé de mission de l'accompagnement budgétaire de Crésus.
4: Bonjour à tous.
1: Voilà, donc Mathieu va poser quelques questions à nos invités pour mieux comprendre ce que fait le Crédit Social des Fonctionnaires.
4: Exactement. Donc dans un premier temps, est-ce que vous pouvez nous parler un peu de la spécificité du Crédit Social des Fonctionnaires sur le marché du crédit à la consommation à l'heure actuelle, hein?
2: Alors le Crédit Social des Fonctionnaires est avant tout... quelques particularités, mais une association à l'origine, une association qui a été créée en 1955 et comme vous le savez, évidemment on ne peut pas distribuer de crédit à travers une association. Donc elle s'est dotée tout simplement d'un

0: outil qui permet pour nos adhérents fonctionnaires, puisque c'est une association, de bénéficier d'une offre la plus large possible que nous partageons avec des partenaires que nous sélectionnons pour accompagner leurs projets. Nous ne faisons pas de publicité. D'accord. La seule publicité que nous avons, elle se fait tout simplement à travers un réseau de correspondants qui est présent au sein des administrations et qui va aider ces fonctionnaires tout simplement, ou tout du moins les guider vers un choix d'offre à travers un affichage, à travers une présence du CSF sur leur site intranet, enfin en tout cas différents médias. Et en l'occurrence, donc, la seule publicité que nous avons, elle se fait par de la recommandation et du bouche à oreille. Donc voilà la particularité du CSF, qui est une alternative en fait associative au monde bancaire, sur de l'offre crédit.
1: D'accord.
2: Alors, j'ai une question sur les fonctionnaires. Est-ce que ce sont les fonctionnaires de la fonction publique territoriale, fonction publique d'État?
0: Alors toutes les fonctions, hein, pour le coup, sont associées, en tout cas sont concernées et peuvent tout à fait nous interpeller, à la fois actifs et inactifs, hein, je dirais en tout cas professionnellement, ascendants et descendants. Nous sommes également, et nous acceptons tout à fait évidemment, et accueillons bien volontiers toutes les personnes qui sont sur des établissements publics ou parapublics, pour les accompagner sur leurs projets.
1: Les EPIC notamment.
0: Tout à fait.
1: D'accord. Alors, pour enchaîner, quelles sont les tendances, les évolutions actuelles concernant effectivement la distribution de crédit ou la demande d'accès au crédit sur les publics fonctionnaires, justement? Est-ce qu'il y a une évolution, une tendance à...
2: Alors, Madame Soufflet.
1: Voilà.
3: Alors aujourd'hui, ce qu'on observe, c'est qu'effectivement, on a toujours de plus en plus de demandes avec des établissements qui ont tendance à resserrer leurs normes. Donc la vocation du CSF, c'est de trouver la bonne réponse pour nos adhérents, c'est-à-dire de sélectionner le partenaire qui va le mieux répondre à la demande de l'adhérent.
2: Alors ces sélections, elles se font comment ?
3: Alors on a donc un réseau d'agences, nous avons 32 agences et aussi 150 points rencontres qui accueillent des adhérents donc sur toute la France. Et le rôle du conseiller CSF est de pouvoir comprendre au mieux la problématique de l'adhérent et de l'orienter vers le bon partenaire.
2: D'accord. Et au niveau des crédits actuellement, est-ce qu'il y a une évolution ? Que vous constatez positif ou négatif dans l'octroi des crédits aux fonctionnaires?
3: Alors aujourd'hui, clairement, les fonctionnaires sont une population, enfin traditionnellement, qui a été sollicitée, surexposée du fait de la stabilité de l'emploi. Aujourd'hui, il reste dans les périodes de crise une cible qu'on souhaite
2: privilégier.
3: Qu'on souhaite privilégier, tout à fait. Et les établissements nous sollicitent. Nous avons vraiment un rôle de sélectionneur d'établissements, de recherche de partenariats, et nous cherchons à trouver la meilleure solution pour l'adhérent.
2: D'accord. Alors il est clair que, bon, étant fonctionnaire, je dirais que le regard qu'on peut avoir sur un fonctionnaire, c'est un client qui a quand même peu de risques au niveau des impayés. Est-ce que c'est toujours vrai aujourd'hui? Est-ce que
1: est-ce que cette distinction est encore opérable? C'est-à-dire, est-ce qu'un fonctionnaire est toujours considéré comme quelqu'un de peu risqué dans, effectivement, l'octroi ou d'un crédit auprès d'un établissement? Ou plutôt, comment les établissements perçoivent ce public de fonctionnaires aussi auprès du CSF, en disant, oui, est-ce qu'on prend un risque supplémentaire, ou au contraire, on est plutôt dans une tendance où tout...
2: Rassurante, on va dire.
1: Rassurante, voilà, exactement.
0: Alors, pour répondre à cette question, effectivement, je crois que tout à l'heure, on a apporté à la fois la réponse dans le sens où si nos partenaires bancaires continuent de choyer ce public, c'est qu'ils représentent encore une certaine sécurité, assurément. Maintenant, je crois qu'on a aussi besoin d'accompagner ce public plus particulièrement, parce que je ne crois pas que la situation de mal endetté ou de surendetté soit du fait d'un statut professionnel, mais plus généralement dû parfois, en tout cas dans ce qu'on observe nous, à deux phénomènes spécifiques, c'est les accidents de la vie. Et ils n'en sont pas exempts, hein, tout simplement. Ils peuvent avoir, ils ont aussi des métiers à risque, parfois. Mmh. Hein. Si on prend un pompier, si on prend évidemment un policier, si on prend un militaire, par exemple, peuvent se retrouver dans des situations complètement compliquées. Et donc, pour le coup, évidemment, ces accidents de la vie les pénalisent. Par ailleurs, on a surtout aussi du comportemental. Et je crois que on est rentré dans une ère où aujourd'hui, à travers le contexte Lagarde, la notion de devoir de conseil, d'accompagnement, le fait que nous-mêmes, en tant qu'association, sur nos fonds propres, nous ayons créé une ligne de prêt personnel pour prêter, donc évidemment, à ces fonctionnaires, et que nous cautionnons, parce que nous sommes organisme de caution depuis 1955, c'est fort probablement pour nous une approche, et auprès de nos conseillers, quelque chose de très important, c'est de pouvoir accompagner, jauger un risque, mais surtout rendre pérenne le projet. Parce que c'est très compliqué aujourd'hui de s'aventurer sur, entre guillemets, ou de regarder et de prendre une seule photo, finalement, de la vie de consommation ou de la vie de chacun, hein, dans son parcours bancaire. Mmh. Et je crois qu'on a véritablement plutôt à tirer un film en se disant, voilà, c'est peut-être un premier prêt, voire peut-être un deuxième que vous êtes en train de prendre, mais vous n'êtes pas encore propriétaire. Et donc c'est plutôt avec lui de construire son parcours financier en considérant donc cet accompagnement, ce devoir de conseil, et encore une fois parce que nous sommes cautionneurs depuis 1955. L'association s'est créée parce qu'en 1955 l'accès au crédit pour les fonctionnaires est très très très difficile.
2: Oui, c'est paradoxal,
0: mais
2: hein,
0: c'est paradoxal, hein, mais c'est très difficile. Et donc il fallait absolument qu'on crée ce fonds mutuel de garantie. Aujourd'hui, évidemment, les personnes qui utilisent cette caution, en tout cas ont accès à cette caution, versent une contribution, hein, tout simplement. Et ça alimente un fonds mutuel de garantie et ça permet de couvrir donc nos adhérents dans le cadre de l'association, sur lesquels nous agissons dès le premier impayé, en l'occurrence en ce qui nous concerne.
1: Pour conclure, on a déjà effectivement abordé le sujet, hein, au travers des différents échanges et des questions. Votre regard de professionnel sur la nette sur la progression sensible du nombre de fonctionnaires qui se portent en situation de surendettement.
3: Je crois que les fonctionnaires, mais comme le reste de la population, est exposé au malendettement ou au surendettement. Ils ne sont pas plus exposés ou moins exposés. Souvent, ce sont des accidents de la vie. Nous, ce qui nous tient à cœur, en tout cas, c'est de développer aussi des prêts à 0% et des prêts bonifiés avec les administrations. Donc, comme vous le disiez, Benoît Wann, on travaille avec les administrations dans ce dépôt et les centres sociaux de ces administrations pour développer des prêts aidés bonifiés par les administrations. Et ça, c'est une manière de permettre l'accès au crédit aux fonctionnaires à moindre coût.
1: Très bien.
2: Alors sur l'accompagnement, effectivement, vous avez parlé, c'est une valeur aussi que nous partageons beaucoup à Crésus. Hein,
1: exactement.
2: Et je crois que c'est sur ce point, on peut dire qu'on se rejoint. Et vous avez raison. Alors c'est vrai que les fonctionnaires, vous disiez, sont aussi touchés effectivement par le surendettement. À Crésus, on constate effectivement une progression du nombre de fonctionnaires, ne serait-ce que par exemple, pour avoir reçu récemment un ancien gendarme en entretien, on se rend compte qu'effectivement, une non-préparation à la retraite amène effectivement à des situations de malendettement, voire de surendettement. Sachant que les gendarmes n'ont pas payé effectivement pendant leur fonction, je dirais, le loyer et d'autres charges, etc., qu'ils ont également des primes. Et c'est vrai que du jour au lendemain, on va dire pratiquement à la retraite, ils se retrouvent effectivement avec des charges conséquentes qu'ils n'avaient pas nécessairement estimées à leur plus juste valeur. Et c'est vrai que l'accompagnement dans ce cas-là est vraiment primordial, je dirais, avant le passage à la retraite, par exemple, mais aussi tout au long de la vie de fonctionnaire.
1: Je me permets même d'ajouter indispensable.
2: Voilà. Donc, effectivement, nous sommes dans une démarche, je dirais, commune d'accompagnement, et ce sont des valeurs que nous partageons sans conteste.
1: Tout à fait.
0: Tout à fait. Enfin, en même temps, voilà, même si j'ai encore...
4: 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Il est 14h.

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1: Bonjour à tous, bienvenue sur Radio Crésus. Et nous sommes présents aujourd'hui pour une nouvelle émission, l'émission de décembre. Vous la connaissez, cette émission de Crésus, hein. Donc régulièrement nous recevons, nous accueillons des personnes qui témoignent de leur situation de difficultés financières, comment elles en sont arrivées finalement à ne plus pouvoir payer, comment elles vivent les assauts des créanciers, comment elles s'en sortent au final, grâce à l'aide peut-être des amis, de la famille et aussi de Crésus. Tout en sachant que Crésus a différentes permanences en France, à Strasbourg, et puis Crésus a aussi développé des permanences inédites, telles que celles qui se trouvent à Illkirch, au tribunal d'instance d'Illkirch, et qui est une commune proche de Strasbourg. Et nous avons le plaisir d'accueillir une personne qui a été justement reçue à cette permanence, au tribunal d'instance d'Illkirch, Laurent. Bonjour Laurent.
2: Oui, bonjour.
1: Laurent, vous êtes sur Radio Crésus et oui. Vous avez accepté de témoigner de votre situation et aussi du parcours un peu du combattant hein, pour s'en sortir. C'est cela ?
2: Voilà.
1: Voilà. Alors juste pour resituer un peu les choses, donc, vous avez pu bénéficier d'un accompagnement alors que vous vous rendiez au tribunal d'instance.
2: Au tribunal à Illkirch.
1: Alors. Voilà. Expliquez-nous un peu comment ça s'est passé.
2: Bah, ça s'est passé très très très bien. Je suis passé devant le tribunal.
1: Oui.
2: C'était à 9h du matin. Et c'était le magistrat. Il m'a conseillé d'aller à l'étage plus haut chez Crésus.
1: D'accord.
2: Il me conseille.
1: D'accord.
2: Alors, je suis allé là-bas. Il y avait M. Hartmann hein,
1: oui.
2: De Crésus qui m'accueillait très gentiment.
1: Tout à fait,
2: et
1: oui.
2: Après, il fallait qu'on refasse le dossier complet. Et j'ai passé à Crésus à Strasbourg à la chance.
1: D'accord.
2: Route sur l'heure. Et j'étais très bien accueilli par madame Fébuki et M. Hartmann qui a le dossier en main et m'a conseillé. Et
1: d'accord, Laurent. Alors, Laurent, vous étiez amené à vous présenter au tribunal pour quelle raison ?
2: Pour raison d'endettement. Hein.
1: D'accord. Du surendettement.
2: Comme le temps se dit, je suis pas gilet jaune, mais je vous garantis que les temps sont durs.
1: Les temps sont durs, ah, oui.
2: Voilà.
1: D'accord.
2: J'ai commencé à rembourser et il n'arrivait plus.
1: D'accord. C'était quel type de dette que vous aviez
2: et que un peu partout. Hein.
1: Oui.
2: Des trucs de revolving, si on veut dire. Hein.
1: Oui, des crédits renouvelables.
2: Renouvelables, et c'est presque pour dire, c'est un truc forcé. Hein.
1: Oui.
2: On n'est pas forcé, mais on tombe dans le panneau, c'est tout. Hein.
1: Oui. Et c'est presque une question de survie, à un moment donné, quand on a besoin d'argent frais pour vivre.
2: Même pas, quand ouais. On a besoin de sous, on cherche, et c'est un engrenage.
1: D'accord. Et finalement, vous êtes arrivé...
2: Et même si vous ne cherchez pas, au bout de 6 mois, on vous envoie une lettre de...
1: On vous relance.
2: Je peux nommer les noms. Hein.
1: Bah oui, si... Oui.
2: C'était l'aime à Cofidis, et la banque, moi. Mais c'était la microfidice. Dès que vous avez besoin de sous, c'est pratique qu'ils vous envoient une carte, vous tirez, mais après, quand vous pouvez vous rembourser, vous êtes pris à la gorge.
1: C'est cela. Et c'est ce qui vous est arrivé.
2: Voilà.
1: Et vous aviez souscrit beaucoup de crédits renouvelables ?
2: Ben, j'en ai 3.
1: 3 ? Et le montant total que vous devez...
2: Pour des achats. Et les achats, ils étaient remboursés.
1: Oui.
2: Mais après, ils m'ont écrit chez de nouveau 3, cette somme, ils étaient remboursés.
1: Oui.
2: Voilà.
1: Et puis vous
2: avez. Je suis tombé dans le panneau.
1: Et donc vous avez après utilisé à nouveau la somme que vous aviez remboursée, etc. Et
2: voilà, que j'ai remboursé, j'ai repris la somme parce que j'en avais vraiment besoin. Hein. Je suis retraité.
1: Oui, vous êtes retraité ?
2: Oui, je suis retraité.
1: D'accord. Depuis longtemps ?
2: Oui, je suis retraité, ça fait depuis 2005-2004.
1: Hein. D'accord, Laurent.
2: Au départ de ma retraite, j'ai touché 1068.
1: Oui.
2: Pour tomber maintenant à 1009 euros. 1009 euros.
1: Hein. Donc vous avez perdu près de 60 euros par mois.
2: Voilà, par mois.
1: D'accord, donc ça fait 720...
2: Ça fait un trou, ouais.
1: Ça fait 720 euros par an.
2: Et on m'a augmenté l'année dernière de 0,3% calculé. Ça fait même pas un paquet de cigarettes.
1: Hein, d'accord. Oui.
3: Donc vous, Laurent, vous considérez que la situation de vous en tant que retraité, elle s'est dégradée depuis quelques...
2: Elle s'est dégradée, c'est tout.
3: Oui, oui. Et c'est ce qui vous
2: c'est
3: a amené...
2: Je ne sais pas s'il est jaune, hein, mais c'est vrai ce qu'ils disent. Hein.
3: Bah, je crois qu'à un moment donné aussi, quand le peuple parle, c'est que
2: effectivement, c'est pour ça.
3: Voilà, c'est une forme de... Et vous êtes vous-même révolté de ce qui se passe aujourd'hui ?
2: Je suis révolté, mais je ne sais pas avec, hein, à mon âge. Hein.
3: Oui, oui, mais vous partagez aussi ce sentiment qu'à un moment donné...
2: Je suis complètement avec eux, complètement.
3: D'accord. Alors, juste pour revenir
2: parce
3: sur...
2: Que, d'un côté, vous nous enlève la taxe d'habitation.
3: Hein, oui.
2: Et de l'autre côté, on vous reprend 29 euros par mois, hein, c'est beaucoup. Hein.
3: Oui. Donc, en gros, vous nous dites on gagne rien.
2: Non, au contraire, on met...
3: C'est juste un jeu d'écriture et on donne de l'autre,
2: et on reprend. Quand Macron, il est venu, j'avais mis 29, de 72, c'était Roland qui a commencé
3: à réduire.
2: À commencer avec la GSC, là.
3: Ouais, la CSG, oui, oui.
2: 68 euros, puis en 1029. Mm-hmm. Et 2029, peut-être que Macron, là, on nous a augmenté, au bout de 5 ans, de 0,3%, ça fait même pas un paquet de cigarettes. Hein.
3: Voilà. Et tout ça, finalement...
2: Et le mois d'après, ils nous enlèvent 28 euros.
3: D'accord.
2: Alors, qu'est-ce que j'ai gagné, hein.
3: Oui.
2: Je perds 25 euros déjà par mois.
3: Oui. Vous êtes propriétaire ou locataire?
2: Moi, je suis locataire et je paye 805 euros de loyer.
3: Alors, comment on fait pour s'en sortir?
2: Voilà.
3: On peut pas.
2: Elle a plus remboursé rembourser la Banque de France. Hein.
3: Oui. Oui. Alors, vous étiez surpris de trouver une permanence de Crésus au sein du tribunal d'instance?
2: Oui, j'étais surpris. Là-bas, c'est sur Ilkirch, je savais que vous étiez rue de Soleil.
3: Oui, rue de Lausanne,
2: Rue de Lausanne, oui.
3: Mais pas...
2: au tribunal d'instance, je ne savais pas.
3: Donc, c'était une surprise, une découverte?
2: Pour moi, c'était une découverte parce que sinon, ça allait tout de suite.
3: D'accord. Est-ce que...
2: Directement chez Crésus.
3: Ouais. Hein. Est-ce que vous pensez que c'est une bonne chose d'avoir mis une permanence Crésus au sein du tribunal?
2: C'est une très bonne chose.
3: Oui, pourquoi?
2: Parce qu'on est dirigé.
3: Directement, tout de suite?
2: Voilà.
3: C'est ça. Et ça évite d'être perdu, finalement.
2: Voilà, au lieu d'être perdu pour moi, ou l'esprit de la nature, comme je dirais, hein.
3: Oui.
2: On vous envoie en haut au premier étage, vous êtes bien reçu.
3: Oui.
2: Ça, bien et clair. Et après, je suis passé à rue de Lausanne.
3: D'accord. Et là, on a fait le point sur le budget.
2: De M. Hartmann, oui. Je vais te dire le nom. J'étais très, très bien reçu. Et voilà. Et on s'en occupe, c'est tout.
3: Voilà. Alors, et Laurent, la prochaine étape alors? Donc, vous avez une nouvelle audience au tribunal qui est prévue?
2: Le 18 là, décembre.
3: D'accord. Et donc là, la question, c'était de faire le tri et le point sur votre budget pour que le magistrat puisse décider en toute connaissance de cause.
2: Voilà.
3: C'est ça.
2: J'ai jamais refusé de payer. Oui. Mais pas quelque chose, 805 euros de loyer, plus la taxe d'habitation, ça fait 750 chez nous.
3: Hein, oui.
2: La taxe d'habitation. Alors, ça fait 900 euros pour moi. Vous prenez l'essence qui a augmenté, comme tout.
3: Hein. Bien sûr.
2: Et je suis bénévole
3: dans une association, oui.
2: Dans une association, et je suis bénévole pour une personne arrachée. Je m'en occupe, elle a 86 ans.
3: D'accord.
2: Après pas, je peux le dire.
3: Oui. D'accord, donc vous êtes...
2: Et j'ai roulé, je ne me fais pas rembourser, je ne suis pas payé, hein. Ouais. Je suis bénévole.
3: Ouais. Et donc vous donnez aussi de votre temps...
2: Beaucoup, beaucoup de temps.
3: Oui, oui, oui. Donc vous êtes beaucoup
2: Je sors avec cette personne, elle est mariée. 3 fois par semaine.
3: Hein. D'accord. Donc vous êtes aussi
2: et
3: beaucoup...
2: De temps en temps, il me donne un truc pour l'essence, mais je ne demande rien.
3: D'accord. Donc vous-même, vous aidez les gens?
2: Moi-même, j'aide, oui. Moi, je ne suis pas aidé.
3: Et qui vous aide alors? C'est ça la question. Et oui.
2: Voilà. Donc, moi, je ne suis pas aidé.
3: Voilà. Et vous avez un peu le sentiment que la solidarité ne fonctionne que dans un sens, celui que vous donnez, mais derrière le...
2: La solidarité, elle est là, ouais. Quand on est riche.
3: Oui, c'est peut-être plus facile, c'est ça, ce que vous voulez dire.
2: Voilà.
3: Laurent, donc si vous aviez un conseil à donner aux personnes qui viennent au tribunal d'Ilkirch.
2: J'ai un conseil à donner, vous allez directement chez Crésus.
3: D'accord. Oui. Et si on ne connaît pas Crésus en passant par le tribunal, ça peut être une bonne chose aussi?
2: Oui, Oui. Parce qu'elle le tribunal automatiquement, parce que c'est une bonne association avec Crisis.
3: Oui.
2: Parce que le tribunal automatiquement vous envoie chez Crisis.
3: Eh ben voilà. D'accord,
2: parce que,
3: Laurent.
2: La preuve, c'est du sérieux.
3: Oui. C'est vrai. Merci beaucoup, Laurent, pour votre témoignage.
2: Voilà, merci.
3: On continue à vous accompagner. Votre affaire n'est pas terminée.
2: Oui,
3: puisque
2: j'espère.
3: On reste à vos côtés. Merci beaucoup, voilà. Laurent.
2: Merci.
3: À bientôt. Au revoir.
2: À bientôt.
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1: Encore merci à Laurent pour son témoignage. Et nous avons le plaisir d'accueillir Véronique. Bonjour Véronique.
4: Bonjour.
1: Voilà, alors vous avez accepté de témoigner sur Radio Crésus. Je sais que vous êtes en relation effectivement avec Crésus et que vous êtes également passé par le tribunal d'instance d'Ilkirch. Alors peut-être pouvez-vous expliquer à nos auditeurs quelle est la problématique financière qui vous touche ?
4: Moi j'étais malade pendant plus d'un an et demi, je me suis retrouvée avec 1000 euros en moins sur mon salaire, et puisque je travaille à l'hôpital, donc...
3: Vous êtes agent hospitalière, c'est ça ?
4: Oui, j'étais agent hospitalière, ASH,
3: d'accord.
4: Ensuite j'étais aide-soignante.
3: D'accord.
4: Je suis tombée en arrêt maladie pendant plus d'un an et demi.
3: Donc longue maladie alors ou pas ?
4: Non, ça n'a pas été accepté.
3: D'accord.
4: Donc j'ai épuisé tous mes droits en arrêt maladie. Et ils m'ont mis en disponibilité d'office pour raison de santé. Et je me suis retrouvée à 500 euros par mois.
3: À peu près le RSA ?
4: Oui.
3: Même un peu moins.
4: Et avec un prêt immobilier, des autres prêts en cours.
3: D'accord.
4: On a fait un dossier de surendettement.
3: Oui, quand vous dites on, c'est...
4: C'est mon concubin.
3: D'accord. Et vous-même, hein, vous
4: et
3: avez...
4: Et on a une fille aussi à charge.
3: D'accord.
4: Qui est maintenant étudiante.
3: D'accord. Et donc, effectivement, vous gagnez combien initialement ? Tout
4: normalement. Au début, je gagnais 1600 euros par mois.
3: D'accord.
4: Avec les week-ends, jours fériés.
3: Oui, tout ce qui pouvait être en plus, finalement, au niveau de l'activité. Donc, déjà, ça nécessitait une grande disponibilité de votre part, hein, donc un travail prenant.
4: Oui, physiquement, psychologiquement, pas
3: voilà.
4: Facile.
3: Et qui est peut-être aussi en lien avec l'arrêt maladie que vous avez eu, hein, peut-être.
4: Oui, exactement.
3: Hein. Voilà.
4: Oui,
3: donc, finalement, vous êtes retrouvé avec 500 euros par mois à devoir faire face, comme vous le dites, à un prêt immobilier, d'autres crédits, etc. Et pour à devoir gérer aussi avec votre compagnon, votre concubin, la vie de tous les jours. Hein. Donc, dans ce cas-là, comment ça se passe quand on n'arrive plus qu'à 500 euros de ressources par mois à votre niveau ?
4: J'ai de la famille qui m'a énormément aidée psychologiquement et tout.
3: Ouais.
4: J'ai téléphoné aux créanciers, j'ai téléphoné à l'assurance du prêt immobilier.
3: Oui.
4: Fait une lettre et tout. Bien sûr, je paye une assurance pour rien étant donné que ça n'a pas été pris en charge.
3: Ah, d'accord.
4: Parce que j'ai pas été hospitalisée, donc ça n'a pas été pris en charge. Donc on a dû payer plein tarif. Ils voulaient rien savoir, pas d'arrangement ni rien.
3: D'accord.
4: Donc j'en ai parlé à des amis qui m'ont dit il y a Crésus et tout, et je suis allée à Crésus pour déposer
3: un dossier de surendettement.
4: Donc ils m'ont aidé et tout, ils m'ont dit comment ça allait se passer, les déroulements à suivre. Et ensuite on a c'est la Banque de France
3: qui a pris une décision.
4: Qui a pris une décision recevable.
3: Oui, donc ça c'est une bonne chose.
4: Oui, une très bonne chose. Et ensuite, s'ils n'arrivaient pas à trouver d'accord avec les créanciers, donc c'est passé en commission de mesure.
3: Oui, les mesures imposées, c'est ça ?
4: Voilà, les mesures imposées.
3: Tout à fait.
4: Ouais. Moi, ce qui s'est greffé, c'est que ma fille a repris ses études. Donc, ce qu'on devait, la mensualité qu'on devait, on lui donne à elle, hein, parce qu'elle n'a pas à subir ce qu'on a subi. Donc, j'ai refusé les commissions de mesure. C'est passé au tribunal.
3: D'accord, et là on parle du tribunal d'instance donc d'Ilkirch, hein,
4: voilà, tribunal d'instance d'Ilkirch, où je viens juste de recevoir la décision qui est bien sûr négative, je dois quand même payer.
3: Donc le tribunal confirme la position et les mesures qu'avait préconisé la commission.
4: Alors un peu moins.
3: D'accord, donc
4: il y a
3: quand
4: 200 euros en moins. Ils ont tenu compte quand même de la charge de ma fille. Il y a 200 euros en moins, mais on doit quand même payer jusqu'à la vente de l'appartement puisqu'on vend notre bien immobilier.
3: Oui, d'accord.
4: Et donc. Et cette vente devrait apurer toutes nos dettes. Et nous, on a demandé à ce que ça soit gelé pendant 2 ans, mais ça n'a pas été accepté.
3: Oui, parce que vous aviez au niveau du calcul une capacité de remboursement, c'est ça?
4: Voilà. Voilà.
3: Qui est estimé à combien aujourd'hui? Qui a été évalué à combien au niveau du...
4: 400 euros par mois.
3: 400 euros. Donc ça, c'est ce qui a été retenu par le tribunal, alors qu'auparavant, c'était 600 euros par la commission. Hein. C'est ça?
4: Oui. Alors, bon, il y a eu des événements. Hein. C'est que, bon, moi, me retrouvant ça avec 500 euros par mois, j'ai pris carrément une mise en disponibilité d'office. Enfin, j'ai demandé une mise en disponibilité d'office. Donc, j'ai fait de l'intérim un peu en France.
3: D'accord. Alors, quelle est la conséquence de cette mise en disponibilité? Ça veut dire quoi, concrètement? Ça veut dire que...
4: Ça veut dire que je peux travailler et je suis détachée de l'hôpital, mais si je veux réintégrer l'hôpital, ils sont obligés de me réintégrer.
3: D'accord. D'accord. Et donc là, donc vous avez continué à travailler, mais pas au sein de l'hôpital, c'est ça?
4: Voilà, j'ai travaillé en intérim. Oui. Donc, je gagnais quand même un peu plus, mais un peu moins par rapport à mon salaire...
3: Initial.
4: Ensuite, j'ai eu l'opportunité de pouvoir faire de l'intérim en Suisse.
3: D'accord.
4: J'ai une amie qui m'a hébergée pendant un mois.
3: Oui.
4: Donc j'ai pris mon sac à dos, mes affaires, et à 45 ans, je suis partie.
3: D'accord.
4: J'ai été travailler en Suisse, j'ai pris un logement là-bas, j'ai fait intérim plus CDD, et maintenant je suis en CDI, je suis frontière.
3: D'accord.
4: Mon concubin, entre-temps, a été licencié. Donc, perte de salaire de 600 euros. Il a retrouvé du travail au bout d'un an, mais sur Annecy.
3: Oui, donc...
4: Ça fait des frais en plus, ça fait 2 logements en plus. Et puis, comme ma fille est étudiante sur Grenoble, donc ça fait 3 loyers.
3: D'accord.
4: Donc, 3 loyers, ouais. Plus l'appartement de Kirch qui est en vente.
3: D'accord. Donc effectivement, la conséquence, c'est aussi un éclatement aussi de la famille, du coup. Hein,
4: oui, tout à fait.
3: Qui complique après toute la gestion au quotidien.
4: Mmh. Ah, donc c'est vrai qu'on gagne plus.
3: Oui.
4: Mais on paye pas mal. Moi, je paye beaucoup pas mal d'impôts. Je paye l'URSSAF qui est donc... la cotisation pour la sécurité sociale.
3: Oui.
4: En tant que frontalière, je ne dois pas dépasser plus d'une heure et demie de route aller pour me rendre à mon travail. Donc c'est pour ça que on a 2 logements.
3: D'accord. Et pourquoi 1 heure et demie? Parce que sinon vous êtes considéré sous un autre statut.
4: Voilà, tout à fait. C'est-à-dire que je devrais payer des impôts en Suisse.
3: Oui, en Suisse.
4: Et
3: ouais.
4: Si je ne paye pas assez d'impôts en Suisse, eh ben, la France me retaxe en plus. Donc,
3: d'accord.
4: On va éviter...
3: Oui, donc il faut en plus maîtriser toutes ces contraintes administratives, ouais. On va dire, et fiscales. Hein,
4: oui, tout à fait.
3: Pour pouvoir jongler et s'en tirer au mieux, finalement. Hein.
4: Exactement. Et je fais quand même 97 km aller-retour travail.
3: Par jour
4: Oui.
3: D'accord. Donc Véronique, on comprend bien que la situation est devenue très complexe pour vous.
4: Mm.
3: Hein, c'est vrai que c'est lourd à gérer, mais vous prenez effectivement, les mesures, vous allez de l'avant. Hein, malgré tout, on sent que vous savez que il n'y a pas vraiment le choix, c'est ce que j'entends hein, dans votre discours. Hein. Et que vous mettez vraiment tout en œuvre pour pouvoir vous sortir de cette difficulté. Alors, il reste encore la question du dossier de surendettement, les mesures imposées par la commission, ensuite contestées devant le tribunal, contestées, et puis la décision du tribunal d'instance d'Ilkirch. Est-ce que vous allez en rester là par rapport à la décision du tribunal?
4: Non, normalement, je fais appel.
3: D'accord. Pour que la cour d'appel puisse finalement faire une nouvelle lecture de votre situation, regarder tous les éléments actualisés et voir si effectivement la capacité de 400 euros sera toujours retenue ou si elle va se réduire, c'est ça l'objectif?
4: Oui, l'objectif, c'est en fait de pouvoir qu'on me laisse le temps de vendre l'appartement sur 2 ans.
3: Oui.
4: C'est pas qu'on ne veut pas payer nos dettes, hein, c'est que voilà,
3: bien sûr, oui.
4: L'appartement suffirait, la vente de l'appartement suffirait à combler toutes nos dettes.
3: D'accord.
4: Je demande simplement que ça soit gelé et.
3: Oui. Alors, généralement, quand il y a une capacité de remboursement, c'est vrai que les commissions vont imposer des mesures ou prendre des mesures pour qu'il y ait une continuité dans le paiement des créances. Hein. C'est-à-dire qu'il n'y a pas vocation, la commission n'a pas vocation à ce que les personnes en situation de surendettement ne payent plus rien si elles ont une capacité. Le seul cas où il y aurait eu effectivement un gel des créances, enfin un gel des paiements, c'est que votre capacité soit très minime, voire nulle, d'après les calculs de la commission. Ce qui n'a pas été le cas dans votre situation. Ce qui explique qu'à un moment donné, effectivement, elle vous a certainement mis un plan de 2 ans en disant vous continuez à payer
4: oui,
3: un certain montant. Les 2 ans, ils vous servent finalement à vendre le bien.
4: Oui.
3: Hein, 2 ans maximum. Et on fera le point un peu avant les 2 ans. C'est un peu
4: voilà.
3: Ça le principe. Hein.
4: Mm-hmm.
3: Véronique, alors sur l'accompagnement, alors au niveau du tribunal d'instance d'Ilkirch, vous avez pu aussi peut-être bénéficier du service de Crésus qui assure une permanence au sein du tribunal. Vous avez pu rencontrer peut-être Monsieur Hartmann aussi.
4: Oui, voilà, c'est Monsieur Hartmann qui me suit. Donc oui, je l'ai vu 2 fois et tout. Il m'a expliqué ce que je devais demander au juge.
3: Oui.
4: Donc c'est ce que j'ai fait.
3: D'accord.
4: Par contre, le tribunal. 30 personnes, expliquer sa situation devant 30 personnes et tout, même pas un quart d'heure avec le juge, je trouve ça franchement déplorable, quoi.
3: Oui. Alors, il faut savoir que le fonctionnement de la justice est ainsi. Et c'est vrai qu'on aimerait, en tant que justiciable, pouvoir expliquer le maximum de choses aux magistrats. Malheureusement, on sait qu'il y a beaucoup de personnes qui passent en audience et le magistrat est contraint par le temps. Donc, ce qui veut dire que le temps de parole est très limité. Très très limité, et c'est pour ça qu'à Crésus on conseille vraiment les personnes à un moment donné, plutôt on les informe sur la manière de présenter les choses de façon succincte, hein. C'est vraiment une information importante qu'il faut avoir à l'esprit, de savoir comment fonctionne le tribunal. Est-ce que vous pensez que c'est important d'avoir une permanence Crésus au sein même du tribunal?
4: Oui, parce qu'on est complètement perdu.
3: Quand on est seul et qu'on arrive comme ça.
4: Oui, on est complètement perdu, même si la juge nous explique, bah voilà, ça va se passer comme ça, comme ça, comme ça. Bon, elle a quand même dit, elle nous a guidés en disant, bah vous avez, telle personne va avoir Crésus ou pas, et puis bon, bah.
3: D'accord.
4: Oui,
3: donc
4: le
3: magistrat oriente vers la permanence Crésus, hein,
4: oui.
3: Qui situe
4: oui.
3: au sein même du tribunal. Donc ça, c'est important aussi de le rappeler, ce qui évite de sortir du lieu. Et par ailleurs, on peut être suivi après au siège social s'il y a besoin de compléter l'accompagnement. Hein. Véronique, si vous aviez un conseil à donner à nos auditeurs.
4: Bah écoutez, n'hésitez surtout pas à aller voir l'association Crésus parce que franchement, elle est de bons conseils. Et voilà.
3: Et c'est
4: franchement
3: c'est
4: de bons conseils. Et puis au niveau de l'accompagnement, génial quoi.
3: Bon, Véronique, merci beaucoup pour votre témoignage. Hein. On continue à vous soutenir. Hein. Vous pouvez compter sur Crésus. Et surtout, on vous dit courage pour la suite.
4: Bah, merci beaucoup.
3: Merci. Au revoir.
4: Bonne journée. Au revoir.
3: Bonne journée.
4: Au revoir.
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1: Vous êtes toujours sur Radio Crésus, hein, la parole est donnée aux personnes accompagnées par Crésus et nous avons avec nous Jérôme.
5: Oui, bonjour.
1: Bonjour Jérôme. Alors vous êtes accompagné par Crésus, c'est ça?
5: Oui,
1: c'est
5: ça, oui.
1: Voilà.
5: C'est ça, oui.
1: Et pour quelle raison est-ce que vous êtes accompagné? Qu'est-ce qui vous arrive?
5: Je me suis fait avoir en montant une micro-entreprise à l'époque.
1: Oui.
5: Par quelqu'un qui m'a manipulé, à qui j'ai fait confiance et qui en fait m'a laissé énormément de dettes en falsifiant des papiers à mon nom et a tout fait disparaître par après, donc j'avais aucun justificatif. Donc suite à ça, j'avais énormément de dettes et ne sachant plus quoi faire, on m'a conseillé de me retourner vers Crésus.
1: D'accord.
5: Que je ne connaissais pas avant.
1: D'accord. Alors et juste une question.
3: pour nos auditeurs, quand oui. vous dites vous êtes fait avoir, c'était quoi l'escroquerie ou l'arnaque?
5: Et ben en fait, la personne avait, on avait ouvert cette micro-entreprise comme j'étais jeune, c'était un père de famille.
3: Oui.
5: Et lui, ça n'allait pas pour l'ouvrir, comme il avait des interdits bancaires apparemment et des antécédents, donc il m'a proposé de le mettre à mon nom et de gérer.

0: Oui.
1: Et du coup, ben là, étant dépassé pendant quelques années, j'ai mis un peu de côté. Je suis rentré dans une grosse dépression.
0: Oui.
1: Et du coup, j'ai pris rendez-vous avec un assistant social il y a maintenant un an à peu près. Et
0: D'accord.
1: c'est donc lui qui m'a redirigé vers Crésus en me donnant rendez-vous donc sur Strasbourg.
0: D'accord.
1: En prenant rendez-vous pour moi, pour aller au plus vite possible, quoi. Et en rentrant en contact avec Crésus, c'est allé quand même assez vite et très bien même, parce que je suis passé cette semaine au tribunal,
0: Oui.
1: donc mardi, et ça a été prononcé, c'est passé en liquidation commerciale, du
0: D'accord.
1: coup, ce qui fait qu'au jour d'aujourd'hui, j'ai rendez-vous avec le liquidateur lundi, et
0: Oui.
1: à partir de ce moment-là, il m'efface toutes ses dettes, quoi, du coup.
0: D'accord.
1: Tous ces antécédents, toutes ces dettes seront effacées, quoi, grâce au dossier que Crésus m'a monté, quoi, du coup.
0: D'accord.
1: Voilà.
0: Donc il y a un accompagnement, effectivement. Alors, ça concernait à la fois des dettes professionnelles et personnelles, hein. Tout
1: Et
0: a été
1: personnel, tout à
0: mis
1: fait,
0: dans le dossier, en fait, hein, puisque on va dire
1: oui.
0: qu'il y a une unicité ou une confusion des patrimoines à la fois de l'entreprise et de la personne, hein, qui anime l'entreprise, dans la micro-entreprise, hein, c'est comme ça que ça s'organise. Donc
1: Oui.
0: là, vous avez tout mis, et donc c'est vraiment un nouveau départ qui va pouvoir être mené par vous, hein.
1: Tout à fait, je vais même ouvrir le champagne la semaine prochaine parce que c'est un second souffle, c'est une nouvelle vie qui commence
0: Voilà.
1: pour moi parce que je pouvais rien envisager avant, honnêtement, c'était pas possible.
0: Vous avez quel âge, Jérôme?
1: 29 ans, ça fait
0: Oui.
1: 10 ans que je traîne ça sur mon dos et seulement au jour d'aujourd'hui, j'ai trouvé la solution avec, ben grâce à Crésus pour pouvoir régler ça, quoi, parce que j'étais pas au courant du tout de ces recours.
0: Oui.
1: Et donc du coup, voilà, donc ils ont fait un super travail, il faut dire ce qu'il y a. Ils m'ont bien accompagné, bien rassuré.
0: Surtout bien informé
1: Et...
0: aussi, parce que c'est important de comprendre ce qui va se passer, je crois, hein, que c'est.
1: Tout à fait, tout à fait, oui, tout à fait, oui. Ils m'ont très bien informé d'ailleurs. Hein. On s'est vu plusieurs fois, j'étais en rendez-vous plusieurs fois à Crésus.
0: D'accord.
1: Pour bien m'informer et savoir comment ça allait se passer, quoi. Du coup, je suis arrivé, je savais très bien où j'allais mettre les pieds, du coup, quoi. J'étais
0: Très
1: bien
0: bien.
1: préparé, on va dire.
0: Très bien. Alors, juste une question. Vous dites là aujourd'hui, effectivement, c'est une nouvelle vie qui va commencer. Hein. 29 ans, vous avez encore beaucoup de belles années devant vous.
1: Oui.
0: Pendant les 10 années passées, comment vous avez fait? Vous avez galéré tout le temps? Vous avez dû négocier avec les créanciers? Comment ça se passait?
1: Exactement, je négociais avec les créanciers pour payer au minimum parce que j'avais des petits salaires.
0: Oui.
1: Et après, quand je me suis retrouvé au chômage, c'était une catastrophe. Ils me prenaient quasiment tout. Je ne pouvais plus m'en sortir, donc je devais me débrouiller pour faire des petits boulots à droite, à gauche, qu'on me rémunérait comme ça, quoi. Mais
0: D'accord.
1: c'était un cauchemar. J'ai rendu mes appartements, j'ai dû retourner une période chez ma mère. Après, j'ai vécu un peu à droite, à gauche chez des gens. Enfin, c'était
0: Ouais, des conséquences assez lourdes
1: quand
0: dans le
1: même, quand
0: quotidien,
1: même.
0: hein. Ouais.
1: Oui, quand
0: Et
1: même.
0: avec des conséquences aussi psychologiques, hein, puisque vous aviez dit que vous avez passé aussi par une phase de dépression et
1: Tout
0: donc
1: à fait,
0: des
1: oui.
0: choses qui se compliquent, on a l'impression que tout s'effondre autour de nous.
1: Exactement, j'ai été hospitalisé en psychiatrie suite à ça, suite à
0: D'accord.
1: une grosse dépression et voilà quoi.
0: Et aujourd'hui, les choses, vous les voyez d'un autre angle, hein, puisque vous pouvez effectivement repartir de zéro, comme on l'a dit,
1: Tout à fait.
0: et vous projeter, avoir des projets. C'est ça qui est important.
1: Exactement. Pour vous dire la vérité, je crois que je réalise même pas encore tellement je suis content quoi que ça a pu se faire quoi que j'y voyais pas de solution moi avant tout ça et
0: Eh bien, on est heureux à Crésus qu'on ait pu vous aider justement à sortir du tunnel, hein, et à retrouver de la lumière pour aller de l'avant.
1: ben d'ailleurs Crésus m'a rappelé directement après mon rendez-vous au tribunal pour savoir comment ça s'était passé, pour savoir si tout allait bien et donc j'ai trouvé ça super quoi qu'ils aient encore pris des nouvelles quoi par la
0: Bon,
1: suite.
0: eh ben, écoutez, Jérôme, si vous aviez un conseil à donner à nos auditeurs.
1: Eh ben, si c'est des gens qui sont dans des situations similaires à la mienne, voire autres, endettés ou quelque chose, surtout ben, prendre contact au plus vite pour pas se laisser aller et sombrer dans une grosse dépression et ne pas voir le bout du tunnel. Si Crésus, il y a des gens qui sont là pour nous aider, ils connaissent les droits, ils connaissent beaucoup de choses. On a droit à des aides, on a droit à une seconde chance. Donc s'il y a des gens dans cette situation, je leur conseille vivement de se rapprocher de Crésus au plus vite, quoi. Ne pas attendre surtout, quoi.
0: Merci beaucoup Jérôme, et juste peut-être pour terminer cette émission, rappeler aussi que ben, tous les lieux de permanence, on les retrouve sur le site de Crésus, hein. Donc c'est
1: Oui.
0: www.crésusalsace.org. Il y a un onglet où nous trouver, vous mettez votre code postal, et ensuite vous verrez si effectivement il y a un Crésus dans votre proximité. N'hésitez pas, vous pouvez également nous contacter par email, voilà, ou appeler à la permanence la plus proche de chez vous. Merci beaucoup Jérôme.

0: pour votre témoignage.
1: Merci à vous.
0: Et puis
1: merci
0: bon courage pour la suite et puis de beaux projets surtout.
1: Merci beaucoup à vous également.
0: Au revoir.
1: Merci beaucoup. Au revoir.
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2: Je suis Gilles Risser, j'ai fondé moviejob.com au mois de juin de l'année dernière. C'est un site qui a pour l'objet de promouvoir l'emploi et la mobilité des compétences sur la grande région. Donc c'est un site qui couvre à la fois l'Alsace et la Lorraine, mais aussi les extensions frontalières, suisse, allemande, belge, luxembourgeoise, de façon à ce que les habitants de la grande région, souvent bilingues, souvent d'une même culture, puissent effectivement, d'un côté ou de l'autre d'une frontière, trouver un job. Voilà, sur tous les jobs qui existent déjà. Movie Job a un an, ça fait... On a déjà atteint près de 6500 offres d'emploi diffusées sur notre site, dans tous les secteurs d'activité, où on connaît à la fois des pénuries, à la fois des métiers en tension. On couvre aussi bien l'informatique que la finance, qui continue à recruter néanmoins, la grande distribution, le commerce, la comptabilité, enfin tous les secteurs, et surtout tous les candidats. Du CAP au Bac plus 5, on est un site généraliste, on n'est pas spécialisé cadre, on n'est pas spécialisé technicien, on est spécialisé grande région. J'ai senti un marché en fait, puisque j'ai passé près de 7 ans à servir la presse quotidienne régionale dans l'Est de la France, donc les dernières nouvelles d'Alsace, l'Est républicain, Républicain Lorrain, sur le marché des offres d'emploi. Et je me suis rendu compte qu'il y avait beaucoup d'annonceurs ou de recruteurs frontaliers qui annonçaient dans ces supports, mais qu'il n'existait pas un site unique, une plateforme unique qui propose de l'emploi sur cette grande région. Donc là, l'idée est venue assez naturellement en fait. MovieJob est donc le seul site de sa catégorie à couvrir cette zone-là, de façon à faire trouver du boulot à beaucoup de personnes.
3: Oui, donc nous on est basé sur Luxembourg, on a une usine de production au Luxembourg, de production de pneus et un centre de recherche et de développement.
4: Donc c'est que sur le Luxembourg.
3: C'est que sur le Luxembourg.
4: Alors c'est pas la peine, merci quand même.
2: Toute notre démarche ne s'adresse pas seulement aux demandeurs d'emploi, bon c'est vrai qu'il y en a. Il y a beaucoup de gens qui ont des formations qui sont un petit peu en décalage par rapport à la réalité et aux besoins des entreprises, faut le dire clairement. Néanmoins, les demandeurs d'emploi sont une partie de notre clientèle, on va dire ça comme ça, sachant qu'on s'adresse aussi à tous les gens qui sont en poste, qui ont envie d'évoluer, qui ont envie de changer de carrière, qui ont envie de progresser, qui ont envie de... soit changer d'orientation, soit effectivement de passer du crédit agricole à la caisse d'épargne, tout ça dans les évolutions de carrière. Donc le demandeur d'emploi, non, il n'y a pas une photographie exacte. Néanmoins, il y a un déficit linguistique lourd, il faut le dire clairement aussi, du côté de la France, qui reste, les candidats restent trop franco-français. Hein.
5: Alors il semblerait, franchement, que effectivement au niveau français, il semblerait qu'il y ait un problème, quoi. Alors, d'où ça remonte? Est-ce que c'est les jeunes qui ne sont pas très branchés pour faire des langues, etc.? C'est peut-être un peu vrai, mais est-ce que c'est pas un problème aussi un peu d'éducation nationale, tout simplement, qui pousse pas à ce genre de choses? Moi, récemment, j'ai encore vu une inspectrice d'académie qui me disait « Moi, on est prêt à ouvrir un cours de langue éventuellement, si ça vous intéresse ». Je ne suis pas sûr que ce soit la bonne réponse, quoi. À un moment donné, il faut peut-être, dans l'intérêt parfois, passer sur un certain nombre d'appréhensions et mettre en place, effectivement, ces cours, plutôt que de dire, si ça vous intéresse, quoi. On sent bien que personne n'est... il faut faire des langues parce qu'on est un peu obligé. Mais c'est indispensable de nos jours. C'est indispensable. Ça devrait être... c'est comme, je ne veux pas dire exagéré, mais comme les mathématiques, je veux dire, c'est quelque chose de très important dans ce milieu européen aujourd'hui pour des jeunes, quoi.
2: C'est une évidence. Ceci étant, maintenant, les candidats d'Alsace et de Lorraine sont souvent bilingues, allemands. Et c'est ça aussi qui intéresse la Suisse, l'Allemagne, Belgique, Luxembourg. L'allemand, c'est un peu le dénominateur commun sur cette grande région. Même si les nouvelles générations maintenant sont quand même bien meilleures en anglais que leurs aînés. Mais il y a encore de très gros efforts à faire, même du côté de l'éducation nationale. Hein.
6: 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Il est 15h.

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2: Bienvenue sur Radio Crésus, la radio qui vous écoute, des témoignages, des questions, des réponses, des recommandations, voilà tout ce que vous pouvez trouver sur Radio Crésus. Alors aujourd'hui avec nous, Maître Fernandez.
3: Bonjour.
2: Bonjour. Et Monsieur Gazimov, avocat stagiaire à Crésus.
4: Bonjour.
2: Bonjour. Et sans tarder, nous allons prendre en ligne Christine. Bonjour Christine.
5: Oui, bonjour.
2: Voilà, vous êtes sur Radio Crésus et vous souhaitez témoigner de choses qui vous arrivent.
5: Oui.
2: Alors, est-ce que vous pouvez nous expliquer un peu ce qui se passe pour vous ?
5: Alors, ce qui se passe pour nous, bien sûr, on a des enfants donc, qui sont en difficulté. Donc, on avait fait, comment on appelle ça ?
2: Des crédits ?
5: Des cartes revolving.
2: Oui.
5: Auxquelles on les a aidés. Et puis ils devaient nous rembourser un peu temps par mois, mais étant donné les ressources qu'ils avaient, donc ça n'a pas été possible, on n'a jamais rien vu. Donc suite à ça, on avait eu des difficultés pour la maison aussi, que la sécheresse 2003. Donc on avait fait un crédit au Crédit Agricole avec une voiture. Et suite avec tout ça, bon ben on a été donc endettés.
2: Oui.
5: Et donc, on avait fait une demande de surendettement donc à la Banque de France, qui nous a répondu que c'était un surendettement organisé. Donc, ça a été rejeté.
2: D'accord. Donc, votre dossier a été déclaré irrecevable.
5: Voilà.
2: D'accord.
5: Alors, suite à ça, eh ben, on s'est adressé donc au service juridique du CLCV.
2: Oui.
5: Qui nous ont fait un dossier et ben, ça n'a pas marché non plus, quoi.
2: Oui.
5: Donc,
2: ça, c'était en quelle année, ça? C'était
5: 2011.
2: En 2011.
4: C'était quoi la raison du deuxième refus, madame?
5: Ben non, ça doit faire partir du même refus, ça. Hein. Voilà, c'est eux qui nous avaient fait le dossier de surendettement et suite à ça, ça a été rejeté.
4: D'accord. Dans tous les cas, on a estimé que vous aviez expressément fait organiser votre surendettement, c'est bien ça?
5: Voilà. Donc après, on a fait appel au Crédit Conseil de France. Eux nous ont fait donc un rachat de crédit des dettes qu'on avait. Donc il y avait donc 8000 euros pour la maison, il y avait le prix d'une voiture, on avait facettes, accords et un petit crédit de 1000 euros de Crédit Agricole. Et suite à ça, on croyait que les cartes revolving étaient fermées et en fin de compte, non, parce que on a eu besoin, ils nous ont dit que c'était disponible, qu'on pouvait s'en servir, et puis bon, ben, on s'en est servi, étant donné que les enfants étaient en difficulté, ben, on est tombé dans les dettes.
3: Le rachat de crédit, vous l'avez signé quand?
5: Le rachat de crédit, on l'a signé en février 2009, je crois.
2: Alors c'est important ce que vous dites, vous disiez effectivement qu'il y avait un rachat de crédit, donc vous aviez remboursé vos crédits renouvelables, hein, c'est ça?
5: Oui.
2: Mais que les lignes de crédit restaient ouvertes, c'est-à-dire que vous pouviez toujours les utiliser.
5: Ouvertes, oui.
2: Oui. Alors qu'aujourd'hui, il faut savoir qu'avec la loi Lagarde, les organismes de rachat de crédit doivent vous remettre des documents, des lettres, pour obtenir la fermeture de ces crédits, hein, justement pour éviter de retomber à nouveau dans cette facilité des crédits renouvelables et après être dans l'incapacité de tout payer. Hein.
5: Oui,
2: voyez,
5: oui.
2: Alors finalement, donc, vous avez effectivement fait ce rachat de crédit.
5: Oui.
2: D'accord. Et donc tout cela explique effectivement que vous ayez déposé un dossier de surendettement. Mm. Avec les refus que vous avez connus. Comment ça s'est passé après ces refus? Est-ce que vous avez contesté le refus, l'irrecevabilité au niveau de la Banque de France devant un juge?
5: Non, on en est resté là.
2: Oui, et après, donc, qu'est-ce que vous avez décidé de faire?
5: Donc, après, mon mari donc, a parlé donc, à son entreprise où il travaillait.
2: Oui.
5: Et donc, c'est ce monsieur-là qui l'a reçu et qui nous a fait connaître Crésus.
2: D'accord.
4: À quand remonte le dernier refus de la Banque de France? Je pose la question, peut-être qu'il n'est pas toujours tard.
5: Le 12 avril 2011.
4: 12 avril 2011. Voilà. Effectivement, il est un peu tard de encore ressaisir le juge.
2: Oui. Mais alors là, est-ce que vous avez engagé d'autres démarches peut-être.
5: Oui, on a fait d'autres démarches avec Crésus. Là, on a refait un dossier de surendettement.
2: D'accord.
5: Qui a été donc recevable le 14/6/2012.
2: Voilà.
5: Et depuis, ben, on est avec la Banque de France et on attend les décisions pour faire le plan.
2: Donc là, vous avez eu la recevabilité au mois de juin.
5: Oui.
2: Normalement, vous devez avoir d'autres courriers. Et le dernier courrier que vous avez eu en date, qu'est-ce qu'il dit ?
5: Le dernier courrier en date de la Banque de France ?
2: Oui.
5: C'est le tableau qu'on a reçu, la commission sur endettement, du 17/9/2012.
2: Oui.
5: Bon, ben, qui nous donne les montants qu'on va avoir à donner aux créanciers.
2: Donc là, vous êtes dans la phase amiable et on vous a soumis donc un plan, si je comprends bien, de remboursement.
5: Mmh. Voilà.
2: Et est-ce que la Banque de France vous demande de répondre à ce courrier ?
5: Oui, on a jusqu'au 8 octobre pour donner une réponse.
2: D'accord. Donc là, on est vraiment dans la phase amiable. Les créanciers, a priori, ont accepté les propositions, en tout cas le plan tel qu'il a été fait par la commission de surendettement.
5: Mmh.
2: Et là, on est dans la phase où tout dépend de vous aujourd'hui, hein.
5: Oui, parce que pour nous, le plan qu'ils nous ont fait, pour nous, c'est très difficile de faire le remboursement à l'heure actuelle.
2: Par rapport à leur calcul, c'est ça ?
5: Par rapport à leur calcul et aux ressources que ça va nous rester pour nous.
2: Alors, peut-être pour expliquer pour nos auditeurs quelles sont vos ressources et ce qu'a calculé la Banque de France, est-ce que vous pouvez nous donner des chiffres sur vos ressources ?
5: Alors, les chiffres, on a des ressources qui nous fait à 2200 et quelques, je crois, par mois.
2: Oui.
5: Et une fois qu'on aura payé les créanciers, ça nous restera 588 euros par mois, sans compter les frais de voiture et des frais de médecin qui ne sont pas remboursés.
2: D'accord, donc tout ça, ok. Et la capacité de remboursement qui a été calculée par la commission, elle s'élève à combien ?
5: Eux, ils ont retenu la commission de 851,68.
2: Donc on va
5: sans compter les assurances.
2: D'accord. Donc, vous nous dites 2200 euros de ressources et 850 euros donc de capacité de remboursement, ce qui veut dire que quand on fait la différence, on arrive à quoi ? 1400 euros ?
5: Minimum légal, ils mettent 1386.
2: Voilà, 1386, et c'est avec cet argent-là que vous devez, vivre aujourd'hui.
5: Oui, mais là-dessus, il faut qu'on enlève tous les frais qu'il y aura sur les assurances qui ne sont pas retenues.
2: Oui, quand je dis vivre aujourd'hui avec 1400 euros, ça veut dire qu'on intègre tout. C'est-à-dire l'alimentation, les soins, les déplacements, les assurances et tout ce qui va avec.
5: Tous les frais qu'on paye au mois.
2: D'accord. Et donc, vous estimez que c'est trop juste, c'est ça ?
5: Pour nous, on trouve que c'est trop juste parce que mon mari a quand même beaucoup de médecins, enfin de frais.
2: De frais de santé, oui, d'accord. D'accord. Et ça, la commission n'en a pas tenu compte ?
5: Non.
2: D'accord. Et elle n'en a pas tenu compte parce que vous n'en avez pas parlé ou parce qu'ils...
5: On n'en a pas parlé.
2: Okay.
5: On n'a pas dit, on en avait juste parlé pour les assurances parce qu'on a reçu des dossiers pour se faire assurer pour Creatif. Donc, comme c'était une grosse somme, il fallait prendre des assurances. Moi, ça a très bien passé. Et par contre, pour mon mari, on en a fait 5 ou 6. Il n'y en a qu'une qu'il a acceptée, c'est AXA, auquel il donne quand même une somme importante.
2: D'accord. Alors, quels conseils on peut vous donner aujourd'hui par rapport à votre situation ? Donc là, vous êtes dans une dernière ligne droite de la phase amiable.
5: Mmh.
2: Et la question, c'est est-ce que vous allez accepter ou pas le plan tel qu'il vous est proposé ?
5: Oui.
2: Donc je crois que dans un premier temps, de toute façon, il faudra bien analyser en détail vos capacités à tenir éventuellement le plan tel qu'il existe. D'accord ? Voir si vous n'avez pas des frais dans votre budget qui sont à revoir.
5: Oui.
2: Hein, revoir peut-être au niveau de la téléphonie, parce qu'on sait que c'est un poste qui peut être assez conséquent. Ça peut être aussi au niveau des assurances. Est-ce qu'il y a d'autres moyens de s'assurer pour un moindre coût ?
5: Ah, d'accord.
2: Il faudra peut-être envisager cette possibilité aussi.
5: Oui.
2: Et sinon, voir aussi par rapport aux frais de santé, dans quelle mesure on peut sensibiliser la commission sur ces frais qui n'ont pas été pris en compte jusqu'à présent.
5: Oui.
2: Vous voyez ?
5: Ah oui.
2: Mais là, il faut revenir vers Crésus pour qu'on fasse le point.
5: Hein. D'accord.
2: Hein, je crois que c'est vraiment indispensable, d'autant plus que l'échéance, vous parliez de quelle date pour répondre?
5: Jusqu'au 8 octobre.
2: Le 8 octobre, donc là, il ne faut pas tarder. Hein, on a grosso modo une semaine. Donc, on va effectivement prendre en compte votre situation et on va voir ça avant le 8 pour que vous ayez une réponse à donner en toute connaissance de cause.
5: D'accord.
2: D'accord, Christine? On fait comme ça?
5: D'accord, oui.
2: Voilà, alors si vous aviez une recommandation à faire ou un conseil à donner à nos auditeurs?
5: Alors, à donner aux auditeurs, moi je leur dirais que s'ils sont en difficulté comme nous on l'est actuellement, ça serait de bien s'adresser avec Crésus pour défendre leur dossier.
2: Ben voilà qui est dit, hein?
5: Oui.
2: Merci beaucoup, Christine.
5: Nous avons totalement confiance en ce...
2: Okay. Eh ben, ça nous fait bien plaisir. Et donc, on vous dit à très bientôt.
5: Oui, merci.
2: Merci.
0: Merci, au revoir.
2: Au revoir.
5: Au revoir.
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2: Voilà, vous êtes toujours sur Radio Crésus et nous avons un nouveau témoignage. Le témoignage de Michel. Michel ?
6: Oui, bonjour.
2: Oui, bonjour, vous êtes sur Radio Crésus. Est-ce que vous pouvez nous expliquer ce qui vous arrive ?
6: Eh bien voilà, suite à une séparation, en fait, je suis dans une situation financière assez difficile. Et donc, je cherchais une solution pour essayer de résoudre mes problèmes. Et en fait, vous voulez que je vous raconte...
2: Vous pouvez nous exposer la nature de vos difficultés, peut-être ?
6: Ben, mes difficultés, en fait, c'est que j'ai un appartement qui me coûte très très cher, avec des charges très lourdes, et un salaire qui n'a pas augmenté du tout depuis presque 10 ans, alors que toutes les charges ont explosé, quoi. Donc,
2: D'accord. Et vous avez estimé l'augmentation de ces charges ?
6: Ça, c'est... Oui, on est presque à 30%.
2: Oui, c'est énorme.
6: Ah oui, c'est énorme.
2: Voilà.
6: C'est énorme.
2: Et donc...
6: Ce qui passait juste il y a 6 ans ne passe plus du tout, quoi.
2: D'accord. Et comment vous faites face aujourd'hui face à cette augmentation du coût de la vie, hein, tout simplement ?
6: Ben, j'ai beaucoup de difficultés, justement. Et je réduis le maximum de choses. J'ai même essayé de changer de travail. Mais bon, voilà, quoi, c'est pas simple du tout. Et je me retrouve dans une situation vraiment difficile où là, j'ai pas mal de choses qui sont impayées, qui sont en cours.
2: D'accord. Alors, je dirais, au-delà de l'aspect économique, nous avons avec nous aujourd'hui à Radio Crésus donc Maître Fernandez, qui est avocate.
7: Bonjour.
2: Et également Monsieur Gazimov, qui est stagiaire avocat à Crésus.
8: Bonjour.
2: Hein, qui pourront vous apporter aussi des éclairages sur les questions d'ordre juridique, hein, sur les procédures aussi. Hein. Donc, alors c'est vrai que vous nous expliquez que votre difficulté elle est liée à cette augmentation des charges, donc qui vous endette. Est-ce que c'est le cas ou pas aujourd'hui ?
6: Oui, tout à fait.
2: D'accord.
6: Tout à fait. J'ai des charges qui sont passées d'à peu près 200 euros à plus de 300, quoi, je veux dire.
2: D'accord.
7: J'avais une petite question. Vous êtes locataire ou propriétaire ?
6: Je vous entends très mal.
7: Vous êtes locataire ou propriétaire de l'appartement ?
6: Je suis propriétaire de l'appartement.
7: D'accord.
2: Parce que généralement...
6: Et le problème, c'est que mon appartement a dévalué beaucoup ces dernières années, donc je ne peux même pas espérer le revendre.
2: Oui. Alors, comment est-ce que vous avez... quelles sont les solutions que vous avez trouvées ? Parce que généralement, ce qu'on voit, et je dirais que c'est malheureux, c'est qu'on prend des crédits pour faire face.
6: Est-ce que pour vous... Ça, je savais que c'était justement le piège sur lequel il fallait pas trop tomber.
2: Oui.
6: Je vous dirais que j'ai quand même essayé auprès de ma banque qui m'a refusé. Et donc du coup, on me parlait beaucoup de commissions de surendettement et de dossiers de surendettement. Et j'avoue que moi, j'avais un peu du mal. J'arrivais pas à m'y résoudre. Et c'est à cette occasion-là, justement, que j'ai rencontré quelqu'un de chez Crésus qui m'a proposé une autre solution, en fait.
2: Donc une alternative au dossier de surendettement.
6: Au dossier de surendettement, oui, tout à fait. Okay. Un report de mensualité de banque.
2: D'accord, tout simplement.
6: Tout simplement.
2: Oui.
6: Mais du coup, ça paraît tout simple, mais personne ne me l'avait proposé.
2: Et oui, mais c'est ce qui est extraordinaire. C'est vrai qu'on a il existe des dispositifs, hein, mais ça je pense que les avocats peuvent en parler, hein, sur les délais, peut-être Maître Fernandez.
7: Oui, effectivement, vous pouvez demander au juge des délais de paiement.
3: Donc là, il faut faire une demande sur papier simple en exposant votre situation et en sollicitant des délais de paiement. Alors, les délais de paiement sont accordés sur 2 ans maximum. Donc après, la dette est étalée sur 24 mois, donc au prorata de vos ressources, en fait.
6: D'accord.
4: Voilà.
6: Elle n'est pas reportée simplement.
3: Non, elle n'est pas reportée, c'est étalée. En fait, voilà, sur 24 mois maximum, selon vos capacités de remboursement. Donc, ils regardent vos ressources et votre dette. Et après, ils définissent un montant que vous devez donner à votre créancier tous les mois. Voilà, sur un maximum. Voilà, la dette est étalée, en fait, sur 24 mois.
2: Voilà. Alors, c'est vrai qu'il faut bien comprendre que le magistrat va vérifier si vous avez encore une capacité de remboursement ou pas du tout.
3: Oui, tout à fait. Mm-hmm.
2: Parce qu'il est clair que si vous n'avez plus aucune capacité de remboursement, hein, imaginons que vous ayez une baisse de ressources hein, qui est telle que vous ayez zéro en capacité, à ce moment-là, il pourra vous accorder un délaisse et là, vous ne paierez rien. Mm. On est bien d'accord. Mais si vous avez une capacité, eh bien, il peut très bien décider de... Si maintenant vous payez... Alors, je ne sais pas quel est le montant de votre crédit immobilier actuellement. C'est quoi? C'est
6: dans les 550.
2: 550 euros. Imaginons,
6: par mois, oui.
2: Voilà, imaginons que votre capacité soit de moitié. Mm-hmm. Eh bien, le magistrat va proposer effectivement de réduire à 200, 250, 275 le montant de la mensualité.
4: C'est-à-dire que, madame, quand vous allez saisir le juge, il faudra bien apporter tous les éléments, n'oubliez rien, et bien justifier votre bon foi, votre situation actuelle. Et surtout, il faut justifier les dépenses actuelles, pas à venir, pas passé. C'est très important.
6: Actuelles,
4: qui sont engagées en ce moment-là. D'un autre côté, un peu moins juridique, peut-être qu'il est temps aussi pour vous de revoir votre budget. Je ne sais pas, peut-être que vous avez pensé, mais comme vous dites que c'est après, suite au conseil, que vous vous rendez compte de l'existence des choses, peut-être un peu revoir vos charges autres que logement pour réajuster votre budget. Est-ce que vous avez pensé à cette possibilité?
6: Oui, ça, bien sûr. J'ai changé de forfait de téléphone et des choses comme ça. Ce que je peux réduire, je réduis.
4: D'accord, très bien.
2: Alors, j'ai une question sur la réticence à déposer un dossier de surendettement. Parce que c'est important ce que vous disiez, vous n'arriviez plus à vous résigner à déposer ce dossier.
6: Oui.
2: Et qu'est-ce qui vous bloquait finalement?
6: Le côté psychologique, le côté fichage.
2: Oui.
6: Je trouve que c'est très lourd. Et le fait d'être fiché.
2: Oui.
6: Tout simplement.
2: Oui. Pour vous, qu'est-ce que ça signifie ce fichage? Qu'est-ce que ça signifierait?
6: C'est une stigmatisation.
2: Oui. Et ça c'est pas supportable.
6: Ah non. Pour moi, ça l'était pas en tout cas.
2: Oui. Alors c'est vrai que vous avez, je dirais, pris le taureau par les cornes, hein, puisque vous êtes plongé dans votre budget. Ça, c'est fondamental. Hein. Et c'est vrai que souvent, je dirais que les situations dégénèrent parce que justement, on ne prend pas son budget en main. Donc vous l'avez fait, vous nous avez dit que vous avez revu certaines dépenses, vous avez changé, fait jouer la concurrence hein, en matière de téléphonie, si j'ai bien compris, c'est ça?
6: Oui, tout à fait.
2: Et bon, alors c'est vrai que ça a ses limites aussi, et c'est pourquoi, effectivement, l'intervention du magistrat est tout à fait justifiée pour obtenir des délais, hein, un étalement en tout cas.
4: Oui. Oui, madame, pour revenir à la question du fichage, sans vouloir porter un jugement sur votre attitude, mais juste pour information, je voudrais vous dire que quand vous serez fiché, ça ne sera accessible qu'aux professionnels. C'est-à-dire que d'autres institutions ou d'autres personnes qui ne sont pas concernées n'auront pas accès à ce fichage. C'est-à-dire en gros que votre fichage sera valable qu'aux yeux des banquiers. D'accord. Donc, pour vous aider un peu gérer cet aspect psychologique. Et deuxièmement, comme un conseil que je voudrais vous donner, je pense que la demande auprès de la Banque de France, ça peut s'avérer parfois plus intéressant que la demande auprès du juge. Pensez-y peut-être, prenez le temps d'y réfléchir. Et si vous avez encore des questions, vous pouvez toujours nous appeler à Crésus pour qu'on vous accorde un entretien plus poussé.
2: De toute façon, Dibaldi, je pense que là, effectivement, madame a fait le bon choix parce que on voit, vous aviez combien de créanciers en tout et pour tout?
6: J'en ai deux.
2: 2. Oui, donc là, effectivement, la demande de délai, elle est adaptée. Et je crois que vous avez effectivement emprunté la bonne voie. Mais c'est vrai que ça mérite une analyse. Hein, et c'est vraiment important ce que disait...
6: D'après votre collègue de Crésus, le fait que je sois propriétaire faisait qu'en fait, par la commission de surendettement, d'endettement, on m'aurait fait vendre mon appartement. Et comme il a perdu de la valeur.
2: Voilà, je dirais que la procédure, effectivement, peut entraîner, dans certains cas, la demande de la vente du bien. Ce n'est pas systématique. Hein. Il faut savoir que les commissions, aujourd'hui, doivent faire un effort pour analyser chacune des situations qui leur sont soumises et bien vérifier si, finalement, la vente de la maison est vraiment profitable au surendetté ou pas.
6: Ah oui, d'accord.
2: Je crois que c'est vraiment important de comprendre aussi ce qui empêche aussi de venir au dossier de surendettement. Hein. Il y a des réticences. Hein. C'est vrai qu'il existe des alternatives. Ça, c'est important de le savoir.
4: Madame, en fait, je voudrais vous informer sur un dispositif qui existe et peut-être peu de gens connaissent. Il y a une possibilité, ce qu'on appelle la vente à réméré. C'est-à-dire que vous vendez votre maison à un organisme, disons par exemple à une banque. Vous restez dans votre maison et on vous accorde un délai, disons par exemple pendant 5 ans. Si vous remboursez le prix, la valeur de votre logement, le logement redevient le vôtre. C'est-à-dire que vous gagnez 5 années en restant dans votre logement. Bon, bien sûr, vous allez payer des loyers, mais pendant 5 années, si vous remboursez la somme que la banque vous a payée, bah vous récupérez votre logement. Donc, c'est aussi une option à passer en revue.
2: Voilà.
6: Oui, effectivement, c'est bon à savoir.
2: Alors, c'est vrai qu'il existe de multiples dispositifs. Alors, c'est vrai que c'est pas évident de tous les connaître. Hein. C'est pour ça qu'il faut effectivement, il est préférable de s'orienter vers des experts, hein, des personnes qui ont l'habitude de traiter. Et c'est vrai qu'à Crédus, ça fait 20 ans qu'on traite ce genre de situation, de vos situations. Hein. Et donc, on est là aussi pour vous orienter vers la plus adaptée. Hein. Alors, si vous aviez... Michel a donné un conseil ou une recommandation à nos auditeurs.
6: Ben, ce serait peut-être de ne pas attendre trop, parce qu'effectivement, c'est quand même source de beaucoup d'angoisse, de beaucoup de questionnements et de choses comme ça. Et c'est vrai que moi, les réponses que j'ai eues par votre organisme m'ont vraiment beaucoup aidé, quoi, m'ont beaucoup rassuré. Parce que je suis tombée sur des personnes vraiment très compétentes qui ont su m'expliquer comment allait se passer la procédure, qui ont su me démystifier la chose, en fait, en quelque sorte.
2: Oui, je crois qu'il y a vraiment besoin d'avoir une information claire,
6: oui,
2: qui rassure.
6: Et puis qui m'ont donné des pistes que je n'avais pas eues ailleurs.
2: Oui. En fait, c'est le travail de Crésus, c'est aussi de donner le bon cap. Et ça, je crois que on est déboussolé, hein, quand on est dans une situation de difficulté budgétaire.
6: Ah oui, on est complètement perdu. Hein.
2: Et vraiment, l'idée, c'est de vous redonner le cap et de vous accompagner pour que ce cap soit tenu, hein, tout simplement. Voilà, Michel. Bah, écoutez, je vous remercie beaucoup pour votre témoignage.
6: Je vous en prie.
2: Voilà, et bon courage pour la suite.
6: Merci beaucoup.
2: Merci, au revoir.
4: Merci, madame, au revoir.
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2: Vous êtes toujours sur Radio Crésus avec Maître Fernandez, Monsieur Gazimov, stagiaire avocat, et Régis Alter à l'antenne. Et nous enchaînons avec Denis. Bonjour Denis.
0: Bonjour. Oui, bonjour.
2: Denis, on a un peu de mal à vous entendre. Hein. C'est.
0: Je suis obligé de mettre le téléphone là, ça va ?
2: Ah oui, là c'est bon là. Hein. Non ?
0: Là, je suis tout prêt. Alors.
2: Ah, il faudrait enlever le. Ça fait de l'écho chez nous.
0: Ah, bon, attendez.
2: Alors,
0: et là, ça va mieux ?
2: Ah oui, là, c'est bon, là. Hein. Voilà, ouais, le technicien me dit c'est OK,
0: je
2: super.
0: Je pas beaucoup, moi.
2: Ah, il faut attendre l'oreille, alors. On va parler plus fort.
0: Bah, j'y suis, hein. Voilà.
2: Ah ben, écoutez, c'est nous qui vous écoutons, alors. Allons-y.
0: Donc, voilà, je m'appelle Denis, j'ai 51 ans, je suis père de deux filles. Donc, aujourd'hui, j'ai contracté un dossier de surendettement suite à un malentendu avec mon premier client. Donc, comme je vendais ma première maison... le client, il m'a fait poireauter pendant 2 mois. Donc, je me suis renseigné 2 mois après auprès de l'agence où il était inscrit. Donc je me suis suite à ça, elle comprenait pas.
2: Donc, cette maison, oui Denis, cette maison, c'était votre maison personnelle que vous avez vendue,
0: oui,
2: c'est ça?
0: Oui, c'était ma maison personnelle.
2: Et vous l'avez vendue pour quel motif?
0: Ben, pour repartir à zéro.
2: Parce que vous
0: avez deux, trois petits crédits, et puis elle nous, où on y était, on se plaisait plus.
2: Oui.
0: Donc on voulait repartir en ville, proche de tout.
2: D'accord.
0: Mes filles, tout ça.
2: Donc changer de vie, on vend la maison.
0: Voilà. Voilà.
2: D'accord. Avec la vente, vous escomptez le prix de la vente, rembourser les crédits.
0: Oui, donc largement,
2: oui.
0: Parce qu'au prix que j'en voulais, je la vendais 210, et puis donc j'ai perdu 80 000 euros.
2: Vous l'avez vendu combien finalement?
0: Donc je l'ai vendu 180, donc à la suite de ça, je suis resté un an et demi en prêt-relais,
2: oui.
0: Plus tous les frais bancaires,
2: oui.
0: Donc parce que donc, le client s'est suicidé et il a tué sa femme, donc je me suis permis de prendre un avocat sur Besançon, et j'ai attendu 3 semaines. J'ai eu un courrier de sa part en me disant que c'était la vente caduque, donc ça repartait tout à zéro.
2: Et vous aviez dû trouver un autre acheteur alors, c'est ça?
0: Donc j'ai retrouvé un acheteur difficilement au bout d'un an et demi,
2: oui.
0: Mais à perte.
2: Et là
0: donc,
2: vous avez...
0: Ce qui veut dire, oui. ma banque personnelle, elle n'avait pas le choix de me renglober tout, mais ça me faisait trop de dettes. Donc nous, on a réussi à tenir 6 mois, après on s'est dit, moi et ma femme, on va quand même se renseigner pour voir si on peut faire un plan de surendettement. Donc on a été sollicité par de personnes chaleureuses au CCAS.
2: Oui.
0: Et donc l'engagement a été fait par eux. Donc ils sont occupés de tout. Avec donc, je vais vous approuver en plus l'association Crésus.
2: Oui.
0: Qui nous a bien défendu à la commission de surendettement de Besançon.
2: D'accord.
0: Autrement, on plongeait direct, vu les dettes qu'on avait. Aujourd'hui, c'est les dettes du gars que je paye.
2: D'accord.
0: Ma deuxième maison, malheureusement, il a fallu que je souscrive un dossier de surendettement.
2: D'accord.
0: J'avais pas le choix, autrement, il me faisait vendre la maison.
2: Alors, Denis, une question. Donc, suite à la vente de votre maison, et vous avez dit une vente à perte, c'est-à-dire que vous avez finalement eu un prix de vente, mais qui ne couvrait pas l'intégralité des crédits, c'est ça?
0: C'est ça.
2: Et vous restez combien, oui. Quand vous avez vendu votre maison, vous restez combien de crédits à payer?
0: Ouais, je sais pas, dans les 50, 60. Avec la maison, il me restait 2 ans.
2: 1000. 60 000 euros.
0: Ouais, en gros, plus les frais... Plus après accumulé au prêt-relais, 25 000 euros plus les frais bancaires.
2: D'accord.
0: Donc ça m'a fait un coût de 120 000.
2: Ok, donc là effectivement, la banque avait décidé de vous faire un remboursement sur ces sommes-là, c'est ça, un crédit?
0: Voilà, ouais. Ils n'avaient pas le choix, c'était leur argent. Il fallait bien qu'on leur rende.
2: Oui.
0: Mais le problème, moi j'ai tenu que 6 mois.
2: Ok, et après il y a eu les problèmes des impayés de charges,
0: J'ai eu aucun impayé, j'ai traité le problème avant qu'il y ait beaucoup d'engrenage. Donc moi je suis pas, donc j'ai été tuyauté comme je vous ai expliqué, vers le CCAS, tout ça.
2: Oui.
0: On a monté le dossier, ça a mis 6 mois,
2: mm-hmm.
0: avec une réponse donc recevable de votre part et du CCAS, donc on était très satisfaits. Parce que vu le dossier qu'on avait, c'était un dossier en béton.
2: Oui.
0: On s'est pas mis dans les dettes. C'est le client qui s'est suicidé qui nous a mis dans les dettes.
2: Oui,
0: parce que nous, avec la vente de maison, on pouvait payer les dettes qui nous restaient.
2: Oui, je crois qu'on a bien compris qu'il y a eu à un moment donné un événement qui a perturbé totalement le...
0: J'ai toutes les preuves à l'appui. Hein,
2: oui.
0: Par la gendarmerie et tout. J'ai toutes les preuves. Hein.
2: Donc aujourd'hui...
0: Donc suite à tout ça, on a fait un dossier de surendettement qui déjà, ça fait déjà 2 ans qu'on règle. Donc
2: oui.
0: On n'a jamais eu de problème d'impayé.
2: Mm-hmm.
0: La vie est dure, mais peu importe, on arrive à payer ce qu'on doit. Malheureusement qu'il y a beaucoup de choses qui ne sont pas dues de notre part. Donc moi aujourd'hui, à l'heure actuelle, je suis en arrêt maladie depuis 6 mois. Donc j'ai demandé à ma banque de me faire un gel de 2 mois.
2: Oui.
0: Parce que je suis aujourd'hui en perte de salaire depuis le mois d'août.
2: De combien?
0: Donc je

0: je pouvais faire deux gels. Et la, la semaine après, je reçois un coup de fil de la banque, donc de l'île sur le de l'île sur le Doubs. Mm-hmm. Et en, la, ma conseillère, en me disant, elle me dit, non, on ne peut pas faire de gel. Elle me dit, il faut continuer à payer. Je dis, comment ? J'ai une perte de salaire.
1: Ben là, vous êtes...
0: Aujourd'hui, je suis à 1200, 1300. Je fais comment ?
1: Ben vous pouvez...
0: Elle me dit, ben, oui. Je ne sais pas. Donc moi, on m'a dit d'envoyer un courrier au siège. J'attends la réponse.
1: D'accord. Donc là, vous êtes passé au-delà de l'agence. Vous avez carrément écrit au siège.
0: Oui, ben, j'ai fait ce que vous m'aviez dit
1: pour obtenir.
0: La semaine dernière.
1: Voilà.
0: J'attends la réponse.
1: Voilà.
0: J'ai pas de réponse. Alors, j'ai demandé pour avoir un gel de 2 mois, septembre-octobre. Mais septembre, donc comme je vous ai dit, j'ai fait un versement de 500 pour faire voir que je suis de bonne foi.
1: Oui.
0: J'ai pas voulu suspendre la mensualité de la maison. Ça m'aurait engendré des difficultés par la suite. Donc
1: oui.
0: Moi, aujourd'hui, j'ai fait virer 500. Maintenant, j'attends la réponse de monsieur le directeur du siège social de Besançon.
1: Oui. D'accord. Alors, quels sont les...
0: Je n'ai toujours pas de nouvelles.
1: D'accord.
0: Donc, qu'est-ce qu'il faut que je fasse ?
1: On vous entend moins bien, là, Denis.
0: Oui.
1: Hein, mais, oui. Donc, Maître Fernandez.
2: Oui, j'avais juste deux petites questions. Votre femme travaille ou...
0: Oui, elle travaille, oui.
2: D'accord. Et vos deux filles sont encore à votre charge, je suppose ?
0: Oui, c'est ça, oui. Elles sont au collège, les deux, oui.
2: Ouais,
0: moi, je paye la maison, les crédits. Et logiquement, ma femme, elle paye les charges. Donc, moi, si je fais 1200, j'enlève déjà une partie de la maison. Je paye deux, trois petits prêts que j'ai à côté. Ma femme, elle s'occupe des charges, mais après, il y a le restant à vivre.
2: Mmh.
0: Donc là, j'ai sollicité où je travaille. J'ai eu par le CE des bons de service pour pouvoir...
1: Oui, le comité d'entreprise.
0: M'alimenter au sujet de mes filles et tout.
1: Alors, une question.
0: Je pourrais plus manger.
1: Oui, Denis, une question. Votre plan actuel de désendettement, il est sur combien d'années ?
0: Ben là, pour l'instant, ils me l'ont fait sous 36. Et après, on va...
1: 36
0: il
1: mois
0: je redépose au 34e mois.
1: D'accord, ils l'ont fait donc sur 3 ans.
0: Ben oui, pour l'instant.
1: Et vous avez déjà payé 2 ans ?
0: Oui, là, ça va faire bientôt 2 ans, oui.
1: D'accord, donc il vous reste 12 mois, grosso modo,
0: à
1: respecter.
0: Oui, puis après on redépose donc comme
1: votre
0: m'a dit, on redépose un deuxième, mais après je sais pas ce que ça va donner.
1: D'accord.
0: Vu les grosses dettes qu'il m'a laissées, je sais pas si je serai obligé de passer devant le juge exécutoire pour
1: l'annulation
0: des dettes.
1: Mais en tout cas, votre arrêt maladie là, vous pensez qu'il va se poursuivre encore longtemps ou
0: Là, j'ai voulu reprendre le mois dernier, le spécialiste n'a pas voulu.
1: D'accord.
0: Donc, et là, je suis prolongé encore un mois là. Donc logiquement, c'est... Je dis bien logiquement, je vais essayer de prendre, mais c'est le souci de ma maladie va me faire encore perdre un petit peu d'argent parce que lui, il voudrait que je passe en horaire régulier, donc en horaire normal. Parce que là, j'étais en horaire de doublage.
1: Bon.
0: Avant, j'étais en horaire de nuit. Vu tous les soucis que j'ai eus, je pense que vous êtes au courant. Plus là, j'ai été hospitalisé, j'ai fait de l'apnée.
1: Il semble, Denis, que votre situation financière, elle risque d'être dégradée et sur une durée qui va persister. Oui, mais après, c'est parce que...
0: Après, si je reprends le boulot, je referai le même salaire, normalement.
1: D'accord, parce que j'avais l'impression que vous disiez qu'effectivement, il risquait d'y avoir des pertes de salaire, en tout cas une baisse de revenus.
0: Là, depuis le mois d'août, je suis en perte de salaire.
1: Oui, on l'a bien intégré. Parce que si effectivement, vous êtes confronté à une baisse durable de vos ressources, à ce moment-là, il serait même conseillé de redéposer un dossier.
0: Non, c'est ça, c'est du provisoire. Normalement, je dois reprendre le boulot d'ici un mois et demi.
1: D'accord, parce que la réponse qu'il faut apporter, c'est effectivement suspendre à un moment donné ces paiements le temps que votre situation de maladie soit passée et que vous puissiez reprendre les paiements comme c'était prévu.
0: J'ai bien spécifié à la banque POP.
1: Vous avez bien fait. Alors, première étape, effectivement... voir avec le siège si les délais sont acceptés, finalement. Sinon, il faudra prendre une autre voie, qui sera plutôt une voie judiciaire.
0: Oui, c'est ce que vous m'avez dit.
1: Je crois qu'il ne faudra pas hésiter, hein, parce qu'il y aura des questions...
0: De toute façon, le mois prochain, ça sera la même topo.
1: Parce qu'on...
0: On... 1200 euros
1: de voilà. On sent bien que vous êtes de bonne foi. On sent bien que vous êtes de bonne foi, que vous essayez de trouver des solutions.
0: J'ai jamais eu d'impayé, rien du tout.
1: Que vous contactez effectivement les personnes, les CCAS, etc. pour vous en sortir. Il n'est pas acceptable qu'à un moment donné, la banque n'entende pas votre détresse, même si c'est pas si elle n'a pas un rôle social, mais au moins qu'elle puisse s'adapter.

0: au moins les mensualités à votre capacité pendant
1: Moi,
0: une durée courte, hein.
1: oui, je suis d'accord avec vous. Moi, j'ai fait tout le nécessaire. Hein. J'ai appelé le service sur endettement. J'ai appelé la direction. J'ai appelé. J'ai été voir le directeur deux fois.
0: Oui, ça, je crois qu'on a bien compris effectivement que vous étiez très actif.
1: Ils veulent rien faire du tout.
0: Et c'est tout à votre honneur. Et je crois que là, on peut vraiment pas remettre en cause votre bonne foi. Alors, Denis, si vous aviez un conseil à donner à nos auditeurs qui seraient en difficulté.
1: Le conseil, c'est, le problème, c'est de jamais. Passer par où je suis passé, parce que c'est la galère totale.
0: Oui.
1: Alors,
0: mais ça, la vie est faite d'obstacles.
1: La vie, elle est faite bizarrement. Hein. Aujourd'hui, on est là. Demain, on ne sait pas si on est là. Mais le seul espoir qui me reste, c'est que j'ai beaucoup de personnes qui me soutiennent, comme l'association Crésus et l'association CCAS. C'est tout ce que j'ai à dire pour tout ce qu'il m'est arrivé dans mes 2 ans à venir. Voilà,
0: merci,
1: voilà tout ce qui m'est...
0: Merci beaucoup, Denis, pour ce témoignage poignant.
1: Oui.
0: Et on vous dit à bientôt.
1: D'accord.
0: Merci, Denis.
2: Merci.
1: Au revoir.
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0: Vous êtes sur Radio Crésus, la radio qui vous écoute. Un nouveau témoignage, celui de Cathy. Bonjour Cathy.
4: Oui, bonjour.
0: Voilà, est-ce que vous pouvez nous exposer votre situation, Cathy?
4: Oui, donc déjà bonjour à tout le monde.
0: Bonjour.
4: Moi, ma situation, c'est que ça fait un an, j'ai ouvert une société de service à la personne. Et suite à ça, je me suis retrouvée un tout petit peu dans des soucis, sachant que j'ai toujours travaillé toute ma vie. Et me retrouver comme ça dans des soucis sans savoir où aller m'a donné un petit peu la force et je dirais le pouvoir de se dire qu'à un moment dans sa vie on peut tomber très très bas. Et grâce à la société Crésus, j'ai pu trouver un petit peu de solutions et suite à des demandes, à des démarches, j'ai pu faire des demandes de grâce selon mes prêts. J'ai pu avoir des délais de 7 mois de remboursement et du coup maintenant en fait je revis un tout petit peu, je vois un petit peu le jour quoi. C'est vrai.
0: Alors vous nous disiez que vous aviez créé une société de service à la personne.
4: Oui.
0: C'est quel type de service vous rendez aux...
4: Alors oui, donc c'est pour les personnes âgées, les gardes d'enfants de moins de 3 ans et depuis 3 ans, collecte de linge, repassage. Et aide administrative.
0: D'accord. Et donc c'est une société qui fonctionne bien aujourd'hui.
4: Là ça commence parce que bon vous savez quand on crée quelque chose c'est pendant les 3 ans il paraît que c'est le plus dur et c'est vrai que je m'y attendais pas du tout. La première année a été très très très difficile parce que se faire connaître les gens n'ont pas tout de suite confiance de toute façon parce que vous êtes nouvelle et confier les enfants comme ça à une inconnue, c'est pas facile. Donc, j'ai dû vraiment...
0: Vous battre, hein ?
4: Essayer de tout faire, oui,
0: oui.
4: Me battre. Oui.
0: Exactement.
4: Et là, je suis arrivée un tout petit peu, je dirais, à m'en sortir.
0: D'accord. Donc
4: mais bon, il faut y croire.
0: Il faut y croire, hein, je crois que c'est important. Alors, sur les difficultés hein, qui effectivement vous freinent un peu, je veux dire, dans votre évolution personnelle, professionnelle, donc ces crédits, vous avez parlé de crédits, c'est ça ?
4: Oui, c'est ça, oui.
0: Oui. Donc le.
4: En fait, oui.
0: Oui, oui, oui. Et donc.
4: En fait, oui, j'ai des crédits. Oui, j'avais des crédits déjà avant de créer la société, parce qu'en fait, je suis propriétaire hein, d'un appartement.
0: Oui.
4: Et j'avais aussi un bien que mon père qui m'avait légué, que j'avais fini de payer récemment. Donc suite à tout ça, en fait, j'avais encore, je dirais, 55 000 à rembourser. Et vous comprenez bien qu'entre la société et que pendant un an, on ne touche pas de paye,
0: oui.
4: On ne pourrait pas forcément payer un crédit derrière.
0: Oui, tout à
4: donc
0: fait.
4: Je me suis vite retrouvée dans des soucis pas possibles, un engrenage. J'ai cru même déposer bilan à un moment parce que je me suis dit, je vais pas y arriver. J'ai perdu la foi, j'ai perdu confiance en moi. Mais je me suis dit non, je me suis tellement battue dans ma vie. C'est pas aujourd'hui que ça va arriver, donc heureusement que des associations comme vous existent, hein, parce que c'est vrai, quelque part c'est un peu grâce à vous quand on m'a appelé, on m'a dit bon on va essayer de trouver des solutions Et suite à ça, après, ben, tout est revenu naturellement pour moi et j'ai cherché un peu partout.
0: Alors, c'est important ce que vous dites. C'est vrai qu'on peut vite basculer hein, dans la perte de confiance et on peut vite être amené à baisser les bras et à se laisser emporter en fait par la vague hein, qui arrive. Hein. Et donc, c'est vrai qu'il faut être dynamique, hein. Il faut garder la tête haute. Ça, c'est, je dirais que pour Crésus, c'est vraiment important de soutenir eh bien, les personnes qui veulent se défendre, hein, parce qu'il y a aussi de ça. Hein.
4: Et c'est vraiment le
0: nœud de la problématique aujourd'hui, c'est comment conserver son énergie et la mettre au bon endroit pour se tirer d'un mauvais pas. Hein, je crois que ça, c'est vraiment fondamental. Et donc, alors, vous parlez d'un engrenage à un moment donné, c'est-à-dire que vous étiez confronté à une difficulté, pas de revenus. Comment vous avez jonglé, quelles sont les choses que vous avez pu faire, alors bonnes ou mauvaises, hein,
4: Oui, en fait, mon mari, il travaille toujours, moi, j'ai tout arrêté donc, pour créer la société. Et donc, du coup, on s'est retrouvés sur une paye. Hein, et on a beau même bien toucher, je veux dire, tous les mois, mais il y a quand même les frais à payer, il y a l'enfant, il y a le loyer, il y a les charges. Donc, en fait, du coup, tout s'est mis en retard, en rejet automatique. Et il faut dire que, bon, à ces moments-là, on n'est plus amis avec les banquiers et on essaye de trouver des solutions. Et c'est là où je me suis dit, je sais que j'ai des droits, je me suis renseignée. J'ai demandé à la CAF des aides et comme j'ai toujours travaillé dans ma vie et mon mari qui travaille, forcément le plafond était trop haut. Oui. Du coup, on n'a pas eu d'aide du tout de la CAF. Et c'est là où j'ai demandé à ma conseillère au moins de me faire des gestes pour rembourser tous les frais de rejet qu'elle m'a fait. Parce que c'est bien la première fois que je suis bien dans des soucis pas possibles.
0: Tout à fait.
4: Que je suis toujours de bonne foi. J'ai essayé de discuter avec ma conseillère. Donc du coup, elle m'a augmenté le droit de débit pour ne pas payer encore des charges. Elle m'a remboursé 800 euros parce que j'ai bien expliqué la situation. Donc, elle m'a remboursé 800 euros sur les rejets automatiques. Donc, je me suis retrouvée de nouveau un tout petit peu dans le plus. Et j'ai essayé de revendre quelques biens que j'avais parce que, bon, quand on est vraiment dans les soucis, je pense que la question se pose plus. C'est comment on s'en sort et c'est tout ce qui compte.
0: Oui.
4: Et du coup, j'ai revendé quelques biens que j'avais dans le terrain que mon père m'avait légué. Donc j'ai pu bien remonter et payer les retards et ensuite j'ai demandé à mon avocat de me soutenir sur la demande de grâce auprès du crédit immobilier et le prêt personnel que j'ai fait en 2004, d'ailleurs qui reste quasiment rien. Et du coup suite à ça, le délai de grâce, j'ai eu 7 mois pour le crédit immobilier.
0: Oui.
4: Et pour le crédit personnel, donc du coup, ils ont dit, comme il me restait même pas 2000 euros, ce serait dommage de demander un délai de grâce, or que ce sera soldé en 2030.
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2: Bonjour à tous, Régis Alter, directeur adjoint de Crésus Alsace à l'antenne. Alors nous avons le plaisir de recevoir aujourd'hui à Crésus, à Radio Crésus, Monsieur Mamad Salah, formateur en comptabilité, qui souhaite développer une antenne locale Crésus sur Lyon. Nous recevons également Monsieur Denis Cotte, qui nous vient de Paris, qui est fondateur du site moncreditpropre.com et qui donne notamment des conseils aux entreprises et qui nous parlera des pratiques bancaires qui existent aujourd'hui. Et nous avons également parmi nous Monsieur Mathieu Arias, qui est chargé de mission sur la plateforme d'accompagnement budgétaire. Alors nous allons commencer avec Monsieur Denis Cotte. Bonjour Monsieur Cotte.
5: Bonjour.
2: Voilà, alors est-ce que vous pouvez nous parler un peu de votre site et de l'action qui est menée par Mon Crédit Propre ?
5: Mon Crédit Propre, c'est un site d'information et de conseils gratuits aux consommateurs que j'ai lancé il y a un petit peu moins d'un an. Pour en fait expliquer, décrypter un petit peu tout ce qui se passe sur le marché du crédit à la consommation, parce que les consommateurs, je pense qu'ils ne sont pas assez informés de tous les pièges qui peuvent exister dans les différents produits. Alors, l'action de Mon Crédit Propre, en fait, elle est double. Il y a une première action qui est à destination des journalistes, avec qui je travaille énormément. Je collabore à beaucoup de dossiers sur le crédit à la consommation, parce qu'il est très très très difficile pour les journalistes d'obtenir des informations autres que celles présentes dans les dépêches AFP. Et dès lors qu'ils veulent aller un petit peu plus loin pour comprendre ce qui se passe, régulièrement on assiste à des drames dus au surendettement, on voit que le nombre de dossiers de surendettement augmente de manière vertigineuse chaque année, et les journalistes sont un petit peu ont un petit peu de mal à obtenir l'information dont ils auraient besoin pour alerter leurs lecteurs. Et donc j'effectue un gros travail à destination de la presse. Mais je travaille également gratuitement pour les consommateurs, parce que sur donc moncreditpropre.com, qui est un site d'information donc sur lequel il y a 8 petits livrets.
0: Oui, j'allais vous poser la question, qu'est-ce qu'on trouve justement sur votre site ?
5: Eh bien, il y a 8 petits livrets qui expliquent les grands sujets relatifs au crédit à la consommation. Alors, il y a un livret sur les prêts personnels, un livret sur les crédits revolving et sur toutes les perversions que ce produit peut cacher. Mm-hmm. Un livret sur les pièges dans les méthodes de commercialisation des crédits à la consommation qui peuvent parfois être présents dans les offres commerciales faites par certains acteurs.
0: Et ces livrets sont accessibles gratuitement, tout le monde peut y accéder sans problème. Hein.
5: Tout à fait. Il suffit de s'inscrire sur le site, l'inscription est gratuite. Et à partir du moment où vous devenez membre de la communauté Mon Crédit Propre, vous avez accès à absolument toutes les publications sous format électronique ou sous format PDF. Et en plus de ces 8 livrets, il y a des décryptages, donc des chroniques sur différents sujets qui sont régulièrement postés sur le site. Et également des décryptages des sites internet des principaux leaders du crédit à la consommation français, et sur lequel je mets en garde les consommateurs concernant les pièges les plus grossiers qui peuvent exister sur ces sites internet.
0: Alors, quand vous parlez de pièges, en fait, ce sont des pratiques des banques. C'est quoi ? C'est des informations qui ne sont pas connues des consommateurs ?
5: C'est des informations qui sont données de manière tellement partiale ou
0: cryptée.
5: C'est des informations qui ne sont compréhensibles que par des experts du secteur. Alors, en règle générale, les prêteurs respectent la loi à la lettre, mais ils ne respectent absolument pas l'esprit de la loi, et leur manière de s'exprimer est tellement complexe qu'une personne non avertie peut tout à fait comprendre l'exact contraire de ce que veut dire la phrase prononcée par un expert.
0: Parce que bon, il existe quand même des outils qui permettent aux consommateurs de s'y retrouver. On pense au TAEG qui permet justement, qui a vocation à pouvoir comparer le prix d'un crédit par rapport à un autre.
5: Ben justement, détrompez-vous. Pour les prêts personnels, le TAEG, qui est un indicateur qui n'a été créé que pour comparer deux offres concurrentes, il est possible de le faire en prêt personnel, mais en crédit revolving, aussi incroyable que ça puisse paraître, c'est pas possible. Il y a des établissements de crédit qui calculent le TAEG avec une formule, alors que d'autres calculent avec une autre formule. Et un TAEG plus faible qu'un autre peut cacher en fait un crédit plus cher qu'un autre. C'est absolument invraisemblable, mais c'est comme ça. La loi n'est pas parfaite, elle sera jamais parfaite. Certains établissements en profitent, et donc le but de Mon Crédit Propre, c'est d'alerter les consommateurs sur les pratiques les plus douteuses, voire nauséabondes, qui peuvent exister chez certains.
0: D'accord. Alors, justement, vous parliez de décryptage. Alors, la question, est-ce que vos livrets sont accessibles à tout public ? Est-ce qu'ils sont, il y a une vulgarisation, en fait ? Parce que c'est ça qui est important pour bien comprendre.
5: Oui. Ils sont écrits dans un style très, très pédagogique, et surtout, dès lors que l'on aborde un sujet un peu financier, des exemples sont donnés de manière à ce que la compréhension de la partie texte puisse se faire relativement facilement. Donc c'est des livrets qui sont véritablement à destination du grand public. Bon, sur un sujet qui n'est pas... c'est pas un roman, hein, bien évidemment, c'est un sujet technique, mais démystifié, et surtout... j'ai fait attention à mettre le plus possible d'exemples pour vraiment, vraiment, vraiment imager tous les propos qui peuvent être tenus dans ces livrets.
2: D'accord. Alors, il y a des sujets d'actualité. On pense notamment à la loi Lagarde.
5: Oui.
2: Donc là, justement, mon crédit est propre. S'est-il attaché à expliquer les effets de la loi, les conséquences que ça peut avoir sur la vie du consommateur?
5: Oui, oui. Il y a un livret sur la loi Lagarde. Il y a énormément de chroniques sur la loi Lagarde. Et beaucoup des dossiers sur la loi Lagarde parus dans les magazines ou les quotidiens au cours des derniers mois ont été réalisés en collaboration avec Mon Crédit Propre. Et donc là, le but de Mon Crédit Propre, il est double, en fait, sur la loi Lagarde. La loi Lagarde, c'est une excellente loi. C'est même certainement la première loi qui, en France, va s'attaquer aux causes du surendettement, alors que les lois précédentes s'attachaient plutôt à en traiter les conséquences. Donc, c'était un pansement mis sur une jambe de bois, les lois précédentes. Là, la loi Lagarde, elle s'attaque aux causes. Mais ben, il a fallu du temps déjà pour que les pouvoirs publics puissent découvrir certaines de ces causes très cachées. Et devant la complexité de la chose, évidemment, la loi Lagarde, elle ne résoudra pas tout d'un coup. Elle est incomplète, elle est imparfaite, elle est parfois incohérente. Et donc, il y a certains principes qui ont été inscrits dans la loi. C'est une nouveauté, ces principes sont inscrits et c'est une avancée énorme.
2: Par exemple ?
5: Bon, par exemple, l'amortissement des crédits revolving. Mm-hmm. Les crédits revolving qui devront s'amortir plus vite. Les taux d'usure qui devraient être fonction du montant emprunté et non pas du produit avec lequel l'emprunt est réalisé. Il y a deux, trois exemples comme ça. Le prêt personnel alternatif devant être proposé aux consommateurs à qui un crédit revolving de plus de 1000 euros sera proposé. Donc il y a deux, trois principes qui sont inscrits dans la loi, mais dont l'efficacité immédiate sera peut-être relativement faible pour plusieurs sortes de raisons. Soit il manque de précision, et la possibilité d'interpréter ces principes par les établissements de crédit est encore trop grande. Soit, carrément, les décrets d'application qui précise ces principes vont à l'encontre de ce que voulait le législateur.
2: Oui, il y en a déjà certains qui sont sortis des décrets d'application, puisque bon, il y a au niveau de la loi Lagarde, il y a différents volets. Donc le volet surendettement, il est entré en vigueur le 1er novembre 2010.
5: Oui.
2: Là, on a le volet sur le taux d'usure, c'est le 1er avril.
5: Oui.
2: Et puis le volet sur le crédit à la consommation à proprement parler, c'est le 1er mai 2011.
5: Tout à fait. Mais par exemple, sur la durée maximale de remboursement, le fait de rembourser plus vite les crédits revolving que ce qui arrivait jusqu'à maintenant, bon, le décret d'application clairement dit le contraire de ce qui avait été dit en séance au Parlement par Christine Lagarde et par le rapporteur du projet de loi.
2: C'est extraordinaire. Comment est-ce qu'on peut dire le contraire de ce qui a été discuté ?
5: Ah, le pouvoir administratif n'agit pas toujours en fonction de l'intérêt général, on va dire, pour des raisons qui m'échappent. Mais Mon Crédit Propre, justement, le rôle de Mon Crédit Propre est d'alerter et les journalistes et, par ricochet, les pouvoirs publics sur le fait qu'il est quand même relativement antidémocratique qu'une mesure votée par des députés en fonction d'engagements pris par la ministre et le rapporteur de cette loi à l'Assemblée nationale, que cette mesure puisse être complètement dénaturée par des hauts fonctionnaires de Bercy. Et donc, Mon Crédit Propre joue là un rôle de contre-lobby parce que, pour moi, il ne fait absolument aucun doute que la volonté de Madame Lagarde et de Monsieur le rapporteur était d'aller très loin dans cette mesure et que les lobbyistes ont réussi à convaincre les rédacteurs du Conseil d'État ou de Bercy, ceux qui rédigent les décrets, les lobbyistes ont réussi à détricoter sans trop le faire voir cette mesure et à complètement à la rendre inopérante. Mais ce genre de victoires, ce sont des victoires à la Pyrrhus parce que ça sert à rien. Les pouvoirs publics s'en rendront compte. De toute façon, cette loi, elle est pas son objectif, c'est pas d'embêter les banquiers, mais de faire en sorte de lutter contre le surendettement. Et si le surendettement continue à se développer de manière vertigineuse, bon, ben, les pouvoirs publics, il va bien falloir qu'ils se posent des questions. Donc mon crédit propre.
2: Mon crédit propre en fait a vocation à transmettre une information à l'ensemble, je dirais, des consommateurs, une information claire et précise sur les produits qui existent, certaines pratiques de banque aussi, dans une certaine mesure, pour bien comprendre les mécanismes qui se jouent.
5: Exactement.
2: Et justement pour les aider à lutter contre le surendettement, le malendettement, et arriver, je dirais, à une situation beaucoup plus saine au niveau de l'utilisation des produits bancaires.
5: Exactement. Alors, une dernière petite précision sur le site Mon Crédit Propre. Je vous ai indiqué tout à l'heure que l'inscription à la communauté Mon Crédit Propre est gratuite.
2: Oui.
5: Il suffit d'avoir une adresse email pour pouvoir s'inscrire. Cette inscription donne accès à toutes les publications qui ont été rédigées par les équipes Mon Crédit Propre, mais elle permet également aux membres de poser de manière confidentielle des questions aux spécialistes de Mon Crédit Propre. Les spécialistes de Mon Crédit Propre répondent de manière personnalisée à chacune des questions qui leur sont adressées.
2: Et quel type de questions peuvent être posées?
5: J'ai toutes sortes de questions, des clients qui me demandent que faire, si mon banquier fait ceci, comment je dois comprendre cette clause dans mon contrat, est-ce que j'ai le droit de faire ceci.
2: Ça peut être sur le rachat de crédit, sur le...
5: Surtout sur l'avis d'un dossier, alors en plus des décryptages qui concernent plutôt les offres commerciales, là c'est plutôt sur l'avis des dossiers. Quand un client a un petit litige avec son établissement de crédit et qu'il se demande si l'établissement de crédit lui dit l'entière vérité, j'ai beaucoup de questions qui me sont adressées. Donc on répond de manière confidentielle, le membre de la communauté qui a posé la question sur sa page personnelle du site a la réponse, et la réponse lui parvient également par email.
2: Très bien. On voit effectivement que les outils que vous mettez à disposition sont importants pour informer collectivement et pour informer aussi individuellement, hein, et
5: tout à fait.
2: Personnellement. Je vous remercie beaucoup pour votre intervention, Monsieur Cotte. Merci pour ces informations qui sont très précieuses. Hein.
5: Merci à vous également.
2: Merci, à bientôt.
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2: Bonjour, bienvenue sur la radio web Crésus. Régis Alter, directeur adjoint de Crésus Alsace à l'antenne. J'ai le plaisir de recevoir aujourd'hui donc Monsieur Mamad Salas, formateur en comptabilité, qui s'occupe des professionnels, des professions libérales. Également Monsieur Denis Cotte, qui nous vient de Paris, fondateur de Mon Crédit Propre, et Mathieu Arias, chargé de mission, plateforme, accompagnement budgétaire à Crésus Alsace. Alors Monsieur Mamad Salas, Vous habitez Lyon?
6: Tout à fait, bonjour à tous.
2: Bonjour, et donc vous souhaitez effectivement développer une antenne locale Crésus?
6: Oui, effectivement, c'est un projet qui me tient fortement à cœur. Avant toute chose, je tiens à remercier à toutes les personnes présentes ici de m'accueillir sur votre antenne. Ça me fait chaudement plaisir.
2: C'est un plaisir de vous recevoir. Hein. C'est vrai que c'est important de développer, je dirais, les réseaux de proximité. Oui. On sait que la fédération Crésus comporte actuellement une vingtaine d'antennes locales.
6: Tout à fait.
2: Et ce travail de proximité avec les consommateurs en difficulté, les ménages en difficulté financière, est très, très important. Alors, quel est votre profil, Monsieur Mamad?
6: Alors, Crésus, je souhaite vraiment m'investir dans ce projet sur dans le département du Rhône. Pourquoi? Parce que je me suis rendu compte il y a quelques mois que Crésus n'était pas présent. Pour commencer, il y a une association qui est Association en Isère, qui a différentes antennes affiliées à Crésus, mais dans le Rhône, aucune association proche de Crésus. Donc c'est la raison pour laquelle je me suis rapproché du directeur, monsieur Jean-Louis Kiel, qui m'a accueilli ici au siège Crésus Strasbourg et qui m'a fait l'honneur de me recevoir. Je lui ai expliqué mon projet d'un développement d'une antenne sur Lyon, moins dans l'agglomération lyonnaise, et c'est un projet qui me tient fortement à cœur.
2: Alors vous êtes en contact avec les professions libérales?
6: Oui.
2: Mais le surendettement, ça concerne effectivement les particuliers. Alors qu'est-ce qui vous motive à aider les ménages en situation de difficulté financière?
6: D'une part parce que les ménages n'ont pas toujours conscience d'une bonne gestion de leur budget. J'estime qu'il est important de pouvoir leur apporter une formation concrète, une pédagogie dans la gestion, dans l'optimisation de leur budget. C'est une manière de pouvoir prévenir le surendettement et éviter le surendettement. Et ensuite, ils ont besoin d'un accompagnement quand ils sont en période difficile. Nous pouvons être à un moment ou à un autre de notre vie confrontés à une perte de chômage, une perte d'emploi, un divorce, une séparation qui nous conduit, qui peuvent nous conduire à une situation malheureuse de surendettement.
7: Et il est important. C'est vrai, et c'est vrai qu'à Crésus, on rencontre effectivement des gens de toutes catégories socio-professionnelles qui sont touchés par le malentendement et le surendettement.
6: Oui.
7: Alors, vous parlez effectivement de l'accompagnement budgétaire. Alors, Monsieur Arias va nous expliquer aussi son activité au sein de Crésus en matière d'accompagnement. Monsieur Arias.
8: Pour résumer, en fait, la plateforme d'accompagnement budgétaire qui a été mise en place au sein effectivement de l'association Crésus, bon, je tiens à préciser déjà que c'est une innovation, d'accord, une innovation sociale qui est quand même majeure. Pourquoi ? Parce que c'est la première fois que des établissements bancaires, dans le cadre d'une détection préventive, précoce, de clients fragiles, acceptent effectivement de mettre leurs clients en relation avec l'association Crésus par l'intermédiaire de cette plateforme. Donc, dans le mot accompagnement budgétaire, effectivement, c'est tout. L'objectif, c'est d'apporter un soutien moral, psychologique, à des situations de malendettement ou de surendettement, à la fois par la mise en place de bonnes pratiques budgétaires. Là où je rejoins tout à fait monsieur sur la construction du budget, l'éducation, la pédagogie. Également sur un suivi en termes de démarche, d'accord. Donc ça se fait par l'intermédiaire de rendez-vous. Cet accompagnement, il est facultatif. Il est basé sur la volonté des personnes.
7: Sur l'accord.
8: Oui. Sur l'accord, bien sûr. Oui, la
7: bien
8: volonté
7: sûr.
8: Et l'accord des personnes de vouloir être suivi par notre association. Et surtout, dans la démarche, de revoir à la fois leur budget et également d'assainir leur crédit.
7: D'accord, donc c'est un travail qui est constructif, qui est fait ensemble, hein, entre Crésus, effectivement, et les personnes qui sont soutenues. Alors, ce qu'il faut savoir, c'est que l'accompagnement budgétaire, c'est un accompagnement qui est à géométrie variable, qui nécessite effectivement une fréquence dans la rencontre avec les personnes, mais qui est plus ou moins variable en fonction de la capacité des personnes à gérer rapidement, à reprendre la main sur leur budget. Hein.
8: Tout à fait, en fonction des besoins, bien entendu, des
7: voilà. Alors, Monsieur Mamad, alors sur Lyon, effectivement, est-ce que vous avez quelques chiffres ou au niveau des publics que vous avez pu rencontrer, des informations, est-ce que le secteur est touché comme partout ailleurs en France, hein? On sait qu'il y a à peu près 216 000 dossiers de déclaration de surendettement qui sont déposés chaque année en France. Et donc comment est touché le secteur de Lyon, la région de Lyon?
6: Alors, déjà, j'habite Vaux-en-Velin. Vaux-en-Velin, c'est une ville populaire. Malheureusement, vous savez, aujourd'hui, les Français peuvent être confrontés aux problèmes de malendettement ou de surendettement. Et effectivement, dans ma ville, je côtoie régulièrement des personnes qui ont des problèmes à gérer leur budget, des problèmes qui sont en phase de situation de surendettement et qui ne savent pas comment se faire accompagner ou aller. Et c'est important de pouvoir communiquer grâce à Crésus, de par Crésus, et de pouvoir les aider, monter des dossiers de surendettement. Et j'espère que cette antenne s'ouvrira sur Lyon, du moins dans le département, dans la région lyonnaise, et pour pouvoir justement aider toutes ces personnes qui ne savent pas où s'adresser, et c'est important d'être présent, voilà, localement.
7: Voilà, je pense que Crésus, sans difficulté, va vous aider à réaliser ce vœu, hein, puisque la vocation de la fédération qui est présidée par monsieur Jean-Louis Kiel, c'est justement d'apporter un soutien aux antennes locales, un soutien technique, juridique, et de leur apporter, je dirais, toutes les informations nécessaires et le socle de connaissances utile pour accompagner les personnes dans la proximité. Donc je crois que le projet va se réaliser assez rapidement, hein, puisque nous avons effectivement des moyens qui le permettent. Et donc on verra certainement dans quelques semaines une antenne locale sur Lyon qui va s'ajouter aux antennes qui existent. Monsieur Mamad, merci.
6: Je vous remercie.
7: Merci
6: beaucoup.
7: À tous. Mathieu Arias, merci. Monsieur Denicotte, merci.
5: Merci.
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7: Bonjour, bienvenue sur la radio web Crésus. Avec nous, Monsieur Mamad Salas, formateur en comptabilité qui s'occupe des professions libérales. Monsieur Denis Cotte, bonjour. Monsieur Denis Cotte, fondateur du site moncréditpropre.com.
9: Bonjour.
7: Bonjour. Et Mathieu Arias, chargé de mission de la plateforme accompagnement budgétaire de Crésus Alsace.
10: Bonjour.
7: Bonjour. Alors, Monsieur Arias, nous allons parler des recommandations qui sont formulées à l'attention des ménages, des usagers qui sont en contact avec Crésus. Alors, comment fonctionne cette plateforme et quelles sont les informations et les recommandations qui sont données?
10: Bon, très concrètement, au niveau du fonctionnement, donc il y a un premier contact qui est établi effectivement avec les ménages fragilisés, en difficulté, suite à un premier diagnostic. J'utilise un peu des termes techniques, mais c'est un peu important aussi de les mettre en phase. C'est-à-dire qu'il y a une première estimation des budgets, des crédits qui est réalisé. Et dans un second temps, par rapport à cette estimation, d'accord, on passe effectivement à une phase de préconisations, recommandations, en fonction effectivement aussi des souhaits des ménages, de ce qu'ils souhaitent réaliser.
7: Entre les deux, il y a une phase d'analyse qui est réalisée.
10: Il y a une phase d'analyse avec des documents, bien entendu, qu'on nous demandera auprès des bénéficiaires, donc les relevés de compte, les relevés de solde de crédit, les bulletins de salaire, les avis d'imposition, pour qu'il y ait effectivement une conjonction de données qui nous permettent d'être fiables aussi dans nos conseils et dans nos recommandations. À partir de là, très concrètement, je vais essayer de vous prendre 5 exemples concrets de conseils budgétaires qui peuvent être utilisés par tout un chacun régulièrement,
7: oui.
10: D'accord.
7: Ça ne concerne
10: pas uniquement effectivement le surendettement, le malendettement. C'est la première chose toujours, établir effectivement un budget. Qu'est-ce que ça signifie? Ce n'est pas effectivement prendre ses relevés de compte et cocher les cases les unes après les autres en termes de dépenses. C'est très bien de noter ces dépenses, mais c'est surtout de les visualiser dans la durée. C'est-à-dire, je recommande toujours de prendre ces 3 derniers relevés de compte, de faire. Vous pouvez regarder sur Internet, il y a souvent des logiciels extrêmement simplifiés, inutile d'en prendre un compliqué, voire même une simple feuille blanche ou un tableau Excel pour noter les ressources, les charges fixes, les dépenses courantes, tout ce qui peut rentrer dans le cadre, ainsi que les crédits.
7: C'est important de structurer effectivement, de classer les dépenses en matière de charges fixes, charges courantes et dépenses occasionnelles. Hein.
10: Exact, ça permet effectivement d'avoir une visualisation et de savoir exactement à un instant T, où est-ce que nous en sommes dans la gestion du budget. Par rapport effectivement à cette première étape, la seconde que je peux préconiser, mais ça c'est dans des situations qui peuvent être déjà sur du surendettement par exemple, c'est de démarrer de suite les retraits dits en espèces. Une chose importante, lorsqu'on a de l'espèce dans son portefeuille, c'est très psychologique, mais c'est du bon sens pratique, on n'a pas effectivement à enregistrer des dépenses sur sa carte, et si on n'a pas d'accès à Internet, on ne visualise pas le montant de ces dépenses. Le fait de retirer de l'argent à un distributeur une somme fixe et de se focaliser par rapport effectivement à des retraits en espèces, ça permet de réduire ses dépenses presque automatiquement, sans même s'en rendre.
7: En fait, actuellement dans notre société, on est dans un système où l'argent est invisible.
10: C'est ça, exactement.
7: Et là, on essaie de rendre l'argent visible. Pour bien comprendre combien on dépense.
10: On se rappelle un peu nos grands-mères qui avaient effectivement une enveloppe cachetée pour le coiffeur, un pot de terre.
7: Mais il n'y a pas que les grands-mères, hein,
10: Non, mais bon, elles avaient un peu cette gestion à l'époque et elle était assez quand même sereine et saine. Le troisième conseil qu'on peut donner aussi, c'est d'établir ce qu'on appelle des prévisionnels. C'est-à-dire, vous avez le premier budget sur les 3 derniers mois qui permet d'avoir un état détaillé de la situation. Le prévisionnel, c'est l'anticipation et la prévision. C'est-à-dire pouvoir se dire quels événements sous 3 mois, 6 mois, 9 mois, 1 an peuvent intervenir, diminution de ressources ou pas, et quelles seraient les conséquences sur mon budget. Donc ça, c'est un travail effectivement sur la plateforme qu'on réalise aussi avec les ménages. C'est parfois assez difficile, mais c'est cette construction qui permet d'obtenir des résultats.
7: D'accord. Alors cette construction, bien sûr, c'est un travail collectif hein, qui est mené à la fois par Crésus et par le ménage.
10: Bien sûr.
7: Crésus fournit certains outils pour bien gérer. Alors des outils qu'on trouve aussi chez moncréditpropre.com, puisque M. Denis Cotte qui est avec nous, qui nous vient de Paris, et qui a vocation de conseiller les entreprises, mais aussi les particuliers, donc à des outils pour mieux comprendre à quoi on s'engage en matière de crédit, Monsieur
9: voilà.
7: Cotte.
9: Voilà, et puis j'indique aussi quelques règles de base à respecter avant de souscrire un crédit. En fait, il y a 3 règles de base essentielles qu'il ne faut jamais, jamais, jamais perdre de vue. La première, c'est qu'un crédit, ça permet de financer un bien durable ou un petit besoin de trésorerie, mais conjoncturel. donc pas structurel.
7: Conjoncturel, c'est-à-dire qui dure quoi, 15 jours, 3 semaines, 1 mois?
9: Voilà, c'est ouais. Un mois donné, il y a une réparation de voiture à faire, il y a eu une panne, une réparation, c'est une dépense complètement imprévue qui ne va pas intervenir tous les mois.
7: Oui.
9: Là, un petit crédit de trésorerie peut permettre d'étaler cette dépense imprévue sur 3, 4, 5, 6 mois. Ou alors, bon, financer des biens durables, c'est financer une machine à laver, un ordinateur, une voiture, etc. Et ça, c'est des choses qui arrivent à intervalles réguliers, mais qui n'arrivent pas tous les mois. Tirer tous les mois sur son crédit revolving pour faire en sorte que ce crédit revolving soit une aide au pouvoir d'achat, c'est une démarche qui est vouée à l'échec à 100%.
7: Donc il faut pas utiliser les crédits renouvelables pour maintenir un niveau de vie, par exemple.
9: Non, c'est des besoins conjoncturels de trésorerie et non pas structurels tous les mois, ou des besoins d'investissement. Mais prendre le crédit renouvelable pour équilibrer le budget mensuel, c'est de la pure folie. C'est de la pure folie.
7: Et on le sait d'ailleurs dans les dossiers de surendettement, puisqu'on retrouve parmi les crédits impayés, il y a 70% des crédits qui sont de type renouvelable. Donc on voit bien que l'utilisation a été mauvaise.
9: Oui. Alors là, c'est dû à deux raisons. La première, c'est que les crédits renouvelables peuvent être mal utilisés, s'ils sont utilisés tous les mois, comme je disais. Et la seconde, c'est que le crédit renouvelable, c'est quelque chose d'incroyable, mais les exemples de coûts du crédit qui vous sont indiqués sont des exemples pour une première utilisation. Or, dès la seconde utilisation, le coût du crédit est multiplié par 3 ou 4. Mmh. Le coût d'une réutilisation d'un crédit renouvelable est autrement plus important que le coût de la première utilisation. Et celui qui va faire ses courses au supermarché en payant à crédit avec sa carte du supermarché, eh ben, en définitive, ces pommes de terre, il les paye au prix d'un produit de luxe. C'est de la folie douce.
7: Donc si je comprends bien, c'est que le prix qui est, enfin le coût initial, on le connaît, mais dès qu'on replonge dans la réserve, on n'a plus du tout la notion du coût. Tout
9: non.
7: est perdu.
9: Tout ça parce que l'échéance n'augmente pas. Si vous utilisez une première fois votre crédit renouvelable et que vous avez une échéance de 50 euros, si demain vous le réutilisez pour aller faire vos courses, votre échéance reste à 50 euros, donc c'est une durée de remboursement qui est allongée vers l'infini.
7: Illimité.
9: Vers l'infini, ouais. Et ça vous coûte 3, 4, 5 fois ce que vous avez acheté. Il ne faut jamais, jamais, jamais, jamais réutiliser un crédit renouvelable avant de l'avoir totalement remboursé. C'est de la folie pure et douce.
7: D'accord. Donc on voit bien les recommandations, elles sont précises. Attention au crédit renouvelable, hein. Il ne faut pas l'utiliser pour un mauvais usage. En fait, il faut bien adapter le produit à ses besoins. Hein.
9: Exactement.
7: Donc c'est exactement ça la question. Alors, monsieur Mamad, oui, vous voulez ajouter quelque chose?
6: Oui, tout à fait. Je souhaite apporter un petit conseil au travers de tous les conseils qu'ont apporté Denis et Mathieu. Il est important aussi pour les ménages, quand on a des prélèvements qui sont trimestriels, semestriels ou annuels, de pouvoir étaler ses dépenses mensuellement. Il est important également, quand on a des prélèvements qui sont annuels, de pouvoir visualiser mensuellement ses dépenses et de mettre cet argent sur des comptes d'épargne qui, en fin d'année, vont pouvoir justement générer des intérêts et vous garantir des remboursements qui seront parfaits et totales.
7: Voilà, vous avez tout à fait raison, monsieur Mamad. Alors justement, Mathieu, sur la question de l'épargne, et on va terminer là-dessus, quelles sont les recommandations que fait Crésus en la matière?
10: Alors, de ce point de vue-là, et ça c'est extrêmement important, donc je vais distinguer deux choses, parce que je sais souvent que les banquiers peuvent donner des informations et des conseils qui sont relativement épars et confus. Je vais donner quelque chose de très très important, et ceci de manière générale. Le montant d'épargne dit de précaution, donc l'épargne de précaution, ce sont des placements sur des livrets réglementés de type livret de développement durable, livret A, compte épargne logement, effectivement, quand je dis épargne de précaution, ça n'a pas vocation à générer énormément d'intérêt, mais surtout, ça permet d'avoir une réserve de trésorerie.
7: Oui, ça sert à quoi l'épargne de précaution?
10: L'épargne de précaution, c'est la réserve annuelle. C'est-à-dire, on paie ses impôts, on part en vacances, on a justement une courroie de distribution qui lâche. Ce montant, très clairement, doit correspondre 3 à 4 fois le montant des revenus nets mensuels. Vous êtes un couple, vous gagnez effectivement 4000 euros par mois à deux.
7: C'est 2000... bien 4000 euros.
10: Non, c'est ouais. très bien. On est,
7: si on gagne le SMIC, hein, on va partir
10: à
7: sur...
10: À ce moment-là, voilà, on est effectivement sur une base, voilà, 1000 euros de revenus nets. Vous placez automatiquement, ou en tout cas vous épargnez un montant qui vous permet d'arriver à atteindre 3000 euros sur un livret de développement durable ou un livret A. C'est très extrêmement
7: l'objectif.
10: Important. C'est l'objectif. C'est 3 à 4 fois le montant de ce revenu net mensuel. Ça, c'est ce qu'on appelle l'épargne de précaution.
7: D'accord.
10: C'est ce qui permet, entre guillemets, de lisser. On estime, je le dis, c'est plutôt effectivement dans le cadre de la gestion de patrimoine, mais effectivement, c'est 3 à 4 fois le montant des revenus nets mensuels. Au-delà de cette épargne, à ce moment-là, on peut passer sur des produits de type, effectivement, projet immobilier, CEL, PEL, ou alors effectivement sur des placements financiers. Mais toujours avoir une réserve d'épargne qui corresponde à 3 à 4 fois le montant mensuel des revenus.
7: Bien, merci beaucoup monsieur Arias pour cette information. Hein. Et donc je remercie monsieur Mamad, monsieur Denicotte. Merci à vous.
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1: Bonjour à tous et bienvenue sur ce nouveau Flash Info Conso avec Marine Wächter de la Chambre de Consommation d'Alsace.
2: Bonjour.
1: Et Amélie Imbert, juriste du réseau fédéral Crésus. Bonjour Amélie.
2: Bonjour.
1: Alors aujourd'hui, la thématique est gérer les conflits de voisinage lorsqu'on est locataire.
2: Alors toute personne est un jour confrontée à des nuisances occasionnées par ses voisins. Certaines d'entre elles sont considérées comme des inconvénients normaux du voisinage et d'autres pourront entraîner des sanctions. Donc prenons en compte la situation d'un locataire qui est gêné par ses voisins. Qu'est-ce qu'un trouble anormal du voisinage ?
3: Alors en fait, il n'y a pas de définition légale du trouble anormal de voisinage. On déduit ça des décisions de justice qui prennent en compte en fait des troubles manifestement excessifs. Donc à ce titre, on va pouvoir considérer que constitue un trouble anormal, par exemple des aboiements incessants de la part d'un chien, des émanations d'odeurs ou de fumées polluantes, ou encore la diminution de l'ensoleillement ou de la lumière.
2: Lorsqu'un trouble anormal est identifié, le locataire doit-il mettre en cause son voisin ou son bailleur ?
3: En fait, le locataire dispose d'un choix. Il peut mettre en cause soit le bailleur, soit son voisin directement. Alors s'il met en cause son voisin, il va devoir soit prouver qu'il existe une infraction pénale, comme des injures, une menace ou une agression par exemple, ou alors mettre en évidence un trouble qui ne va pas forcément être une infraction pénale, et à ce moment-là, ce sera devant les tribunaux civils pour être dédommagé.
2: Et si le locataire souhaite mettre son bailleur en cause ?
3: Dans ce cas, le locataire va devoir se baser sur ce qu'on appelle la garantie de jouissance paisible du logement. Donc, par le biais de ce principe, le bailleur doit à la fois lui-même s'interdire de tout comportement qui peut gêner le locataire, sauf dans des cas qui seraient permis par la loi, comme par exemple s'il y a des réparations urgentes ou des travaux d'amélioration à faire dans le logement. Mais le bailleur doit aussi faire en sorte d'empêcher toute gêne occasionnée par d'autres personnes.
2: Le bailleur peut-il être mis en cause pour toute personne causant un trouble anormal de voisinage ?
3: Non, en fait, le bailleur ne va répondre que de ses propres agissements ou alors de ceux occasionnés par les personnes auxquelles il est lié par un contrat. Donc ça peut être ses autres locataires, ça peut aussi être un mandataire comme par exemple un gestionnaire d'immeuble ou ce qu'on va appeler un préposé, donc un employé comme par exemple un gardien d'immeuble. Par contre, le bailleur ne pourra jamais être tenu responsable des autres occupants d'un immeuble s'il n'est pas lié à eux par un contrat. Donc par exemple, il n'est pas responsable d'autres copropriétaires ou des locataires des autres copropriétaires.
2: De quel type d'agissement le bailleur est-il responsable ?
3: Le bailleur ne répondra jamais des infractions pénales. Il ne pourra être mis en cause que des problèmes qui surviennent dans le cadre du droit d'occupation des autres locataires. Donc le bailleur va par exemple répondre d'un locataire qui va utiliser une perceuse en pleine nuit, ou alors de quelqu'un qui aura laissé déborder sa baignoire et qui aura causé une inondation chez un voisin.
2: Et de manière générale, que faire lorsque les voisins font trop de bruit ?
3: Alors, tout d'abord, il faut vérifier si le voisin en question a le même propriétaire que vous ou non. Donc s'il a effectivement le même propriétaire, on pourra demander à son bailleur de faire cesser les comportements qui dépassent le cadre normal. Par contre, si le bailleur ne réagit pas à ce moment-là et qu'il n'effectue aucune démarche, on pourra directement attaquer le bailleur qui pourra être condamné à des dommages et intérêts en justice. Par contre, si l'autre locataire gênant n'a pas le même propriétaire, à ce moment-là, il faut commencer à faire des démarches amiables envers lui. Et si ce n'est pas suffisant, il faut à ce moment-là assigner en justice directement le locataire.
2: Quelles sont les sanctions possibles en cas de bruit anormal et répété ?
3: Alors il y a deux types de sanctions possibles, à la fois par rapport au bruit qui constitue des infractions pénales, comme par exemple les tapages injurieux ou nocturnes, ou des bruits qui portent atteinte à la tranquillité du voisinage parce qu'ils sont répétitifs ou trop intenses. Dans ce cas-là, on risque une amende qui est de 450 euros. Mais pour les autres types de bruits qui ne constituent pas des infractions pénales, à ce moment-là, c'est devant les tribunaux civils. Et si le locataire prouve qu'il subit un préjudice, il pourra se voir octroyer des dommages et intérêts.
1: Merci beaucoup Marine Wächter pour ces précisions. Merci Amélie Imbert. À bientôt sur un prochain Flash Info Conso.
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1: Bonjour à tous, Régis Alter de Crésus Alsace. Nous recevons aujourd'hui Monsieur François Laux, ancien ministre de l'Industrie, député, rapporteur de la loi portant réforme du crédit à la consommation. Et donc, qui va nous parler de cette fameuse loi, la loi Lagarde, donc qui a deux objectifs, donc d'une part responsabiliser à la fois les emprunteurs, mais également les établissements bancaires et de crédit. Donc ces volets de la loi se retrouvent dans un point sur le surendettement, notamment des dispositions qui sont entrées en vigueur le 1er novembre 2010, et d'autres dispositions sur le crédit à la consommation qui entreront en vigueur à partir du 1er mai 2011. Donc, Monsieur Laux, que pouvez-vous nous dire de cette loi ?
2: Bien, sur les grandes idées, d'abord, vous en avez très bien parlé, et l'idée est effectivement de responsabiliser plus, c'est-à-dire de faire peser une responsabilité plus importante à ceux qui prennent sur eux de faire des crédits trop facilement. Quand vous allez faire un crédit renouvelable de plusieurs milliers d'euros simplement en remplissant un papier, vous êtes comme banquier dans une situation assez curieuse, parce que vous donnez de l'argent sans savoir ce qui va en être fait, vous donnez de l'argent sans savoir

0: Alors, si la personne est capable de le rembourser. Donc nous voulons que ces actes soient systématiquement responsabilisés. C'est-à-dire que dans la publicité déjà, il y a marqué que le crédit doit être remboursé. Alors ça peut paraître évident.
1: Oui, c'est vrai.
0: Mais on a vu dans un tas d'exemples que ça n'était pas évident du tout. Et on a vu par exemple que des gens prenaient des crédits renouvelables pour rembourser le crédit renouvelable précédent ou pour rembourser une dette précédente, c'est-à-dire le renouvelable voulant dire je renouvelle mon crédit alors qu'il devrait dire je peux m'acheter une chose et une autre et je rembourserai les deux. Et donc c'est cette responsabilité plus importante qui est l'esprit de la loi. Alors ça commence à la publicité, ça continue ensuite au moment du passage au crédit, ensuite ça continue au moment où vous avez votre crédit renouvelable, eh bien il est amortissable pour chacune des dépenses qui sont faites dedans.
1: Alors c'est important donc, justement de faire cette distinction entre les crédits qu'on appelle amortissables, ceux qui sont, qui ont une durée prédéfinie, c'est-à-dire qu'on prend un crédit sur 1 an, 2 ans, on sait exactement le montant de la mensualité à payer, hein, par exemple 50 € tous les mois, et on sait qu'à la fin des 2 ans, on aura remboursé totalement le crédit avec un taux qu'on connaît également. Donc là, les choses sont claires. C'est vrai qu'avec le crédit renouvelable, hein, ce qu'on appelait avant la réserve d'argent, le Madeleine, etc., enfin crédit revolving, les choses étaient moins claires pour le consommateur, parce qu'il s'y retrouvait pas chaque fois qu'il reprenait dans cette réserve, en fait, il savait pas pour combien de temps il allait devoir rembourser, etc., avec des taux qui frôle aussi l'usure, hein, puisqu'on est à 19-20%. Hein.
0: Donc on a aussi réformé le taux de l'usure, on a fait en sorte que les crédits soient tous limités. Vous prenez un crédit renouvelable, par exemple, vous avez 1 000 € de crédit renouvelable. Eh bien, ces 1 000 € doivent être remboursés en 3 ans de façon dégressive, exactement comme un crédit amortissable. Donc aujourd'hui, le crédit renouvelable, une autorisation de prendre des crédits amortissables les uns après les autres. En fait, ça fonctionne comme ça, de façon équivalente. Donc ça responsabilise beaucoup plus à la fois l'établissement financier et ça responsabilise beaucoup plus l'emprunteur. Et comme on a demandé en plus que les banques et les établissements financiers assument leurs erreurs d'appréciation au moment où il y a surendettement, je pense que les pratiques vont changer et que sur les gens qui sont dans des situations de surendettement, eh bien la façon de sortir de ce surendettement va aussi être améliorée. Nous avons mis dans la loi que, par exemple, au lieu de faire des tunnels de 10 ans, ce soit rapporté à 8 ans.
1: Donc là, vous parlez du plan en fait des endettements ou du plan de redressement, hein, c'est
0: du
1: ça ?
0: Du plan de redressement pour qu'il ait une limite dans le temps, pour que vous ne soyez pas, pour que la personne concernée ou la famille concernée ne se trouve pas pendant des années et des années à vivre avec un reste à vivre, mais puisse retrouver des solutions progressivement.
1: D'accord, donc ça a été réduit de 2 ans, donc ce qui permet effectivement de remonter un peu plus tôt, hein, pour les personnes. Ouais. Alors à l'issue de ces 8 ans, s'il y a un solde, comment ça se règle? On l'efface,
0: Ça peut être effacé.
1: Ça peut être effacé,
0: bien sûr.
1: Oui. Tout à fait. Voilà.
0: Et les commissions de surendettement peuvent prendre des décisions elles-mêmes sans passer par le juge. Enfin, il y a des simplifications qui sont apportées. Il y a des entrées dans la commission de surendettement qui sont plus simples, plus rapides. La recevabilité qui était un problème jusqu'à présent est beaucoup plus amplifiée. Donc, la loi apporte un tas d'améliorations techniques aux gens qui sont dans cette situation. Elles vont être progressivement sensibles. Et j'espère qu'elles produiront leurs effets de façon visible.
1: Tout à fait. Alors pour en terminer sur la protection des débiteurs, donc par rapport au logement, puisque c'est une problématique, je dirais, presque d'ordre public, hein, et certainement d'ordre public. Donc là aussi, des mesures ont été mises en place justement pour protéger les débiteurs.
0: Oui, c'est intéressant parce que quelquefois, la vente de la résidence principale est aujourd'hui, enfin avant cette loi, elle était obligatoire pratiquement dans la plupart des cas. Et dans cette loi, nous prévoyons tout à fait la possibilité de ne pas vendre la résidence principale. Parce qu'il faut que la commission de surendettement examine ce qui se passerait si l'appartement était vendu. Comment se relogerait la personne après? Et quelquefois, il vaut mieux qu'il n'y ait pas de vente qui soit faite parce que ce ne serait pas socialement soluble. Donc c'est une amélioration très importante dont évidemment chaque commission de surendettement va se saisir dans son dans sa pratique et dans son expérience de terrain.
1: D'accord. Donc au final, je dirais que le fait de posséder sa résidence principale n'est plus un motif d'exclusion de la procédure de surendettement.
0: C'est tout à fait. C'est ça qui a une extension de la recevabilité.
1: Voilà.
0: Alors il y a des choses qu'on n'a pas réussi à résoudre.
1: Oui.
0: Par exemple, le problème des cautions.
1: Oui.
0: Lorsque on est caution, ben on reste caution.
1: Oui.
0: Et donc là, on n'a pas trouvé de solution pour que les cautions soient traitées comme les dettes.
1: Donc les cautions, en fait, c'est une garantie c'est des garanties qui sont prises, c'est des garanties personnelles qui sont prises par les banques. Hein, c'est-à-dire que lorsque on vient souscrire un crédit, on peut demander qu'une tierce personne se porte garante du paiement en cas de défaillance du débiteur principal. Donc ça, c'est le principe. Hein. Et donc ces cautions, en fait, lorsque le débiteur principal tombe parce qu'il est insolvable, sont amenées à payer à sa place la créance. Et souvent, c'est une théorie des dominos qui se met en place, hein, puisque la personne caution n'a pas les reins suffisamment solides pour supporter cette créance.
0: Oui, ça, c'est un vrai problème.
1: Et donc ça, c'est effectivement un problème qui subsiste. Et donc il y a encore du travail à faire.
0: Oui, sinon, la caution ne voudrait rien dire si elle était rééchelonnable.
1: Voilà. Donc ce qu'on peut conseiller aux personnes qui se portent caution, c'est d'être bien
0: conscient des risques auxquels ils s'exposent. C'est plus important de donner sa caution que de prendre soi-même une dette.
1: Tout à fait, voilà, tout à fait. Et on sait que, et ça c'est la difficulté de la caution, il y a beaucoup d'affectifs qui est lié, puisque c'est souvent l'entourage familial qui sollicite ce type de caution, ouais. pour un premier logement, pour un enfant par exemple, hein, qui sollicite une caution de ses parents, mais ça peut être des amis également. Et donc il y a une confusion entre de l'affectif et de l'économique, ouais, qui n'est pas facile à gérer. Tout à fait. Voilà. Est-ce qu'il y a d'autres précisions à apporter sur la loi? La recevabilité qui porte des effets importants maintenant.
0: Oui, recevabilité, la résidence principale, les 8 ans au lieu de 10 ans, le crédit renouvelable qui est une succession de crédits amortissables, le changement du taux de l'usure. Je pense qu'on a changé tout ce qu'on pouvait et j'attire l'attention de chacun pour qu'ils prennent à temps leurs responsabilités et qu'ils n'entrent pas dans cette spirale qui est toujours dangereuse, même si on a réussi.
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1: Vous êtes sur Radio Crésus, info conso avec les coffrets cadeaux. Que faut-il savoir pour éviter les mauvaises surprises ? Si le coffret cadeau est présenté comme un moyen simple d'accéder à des loisirs variés, il n'est pas recommandé de se fier uniquement à cette apparence. En effet, le coffret cadeau est en réalité un produit complexe, faisant intervenir plusieurs interlocuteurs et qui implique la conclusion de deux contrats.
2: Alors Amélie, globalement, un coffret cadeau, qu'est-ce que c'est ?
3: Alors un coffret cadeau se présente généralement sous la forme d'une boîte dont le contenu permet d'avoir accès à une multitude d'activités et de loisirs, par exemple un saut en parachute ou une nuit dans un hôtel de charme. Donc cela permet à la personne qui se voit offrir ce coffret de choisir l'activité qui lui convient le plus parmi toutes les prestations proposées. Donc le coffret contient habituellement les conditions générales de vente, le bon cadeau qui permet de bénéficier de la prestation et le catalogue des activités dans lequel le client devra faire son choix.
2: Ce type de coffret peut être acheté en magasin ou sur Internet. Le client bénéficie-t-il d'un délai de rétractation ?
3: Alors l'existence d'un délai de rétractation dépend à la fois du lieu d'achat et des prestations contenues dans le coffret. L'achat d'un coffret en magasin ne permet pas de bénéficier d'un délai de rétractation, et ce, quelles que soient les prestations concernées, sauf encore si le magasin prévoit ce type de délai dans ses conditions commerciales. En revanche, l'achat d'un coffret sur Internet permet en principe au client de revenir sur sa décision dans un délai de 14 jours suivant la réception du coffret en le retournant à ses frais à l'émetteur. Cependant, même lorsque le coffret a été acheté sur Internet, le délai de 14 jours n'existera pas si le coffret contient des prestations de services d'hébergement, de transport, de restauration, de loisirs, qui doivent être fournies à une date ou selon une périodicité déterminée. On peut retrouver ces éléments à l'article L121-21-8 du Code de la consommation.
2: Et que se passe-t-il si le catalogue d'activités qui sont proposées, finalement, est trop limité et qu'il n'y a pas tellement de choix dans sa région, où, par exemple, on ne trouve qu'un seul prestataire ?
3: Alors souvent, sur l'emballage des coffrets, il y a une précision du nombre d'offres proposées par secteur géographique, mais aucun texte n'impose ces précisions. Si vous ne trouvez pas de prestations qui correspondent à vos attentes dans votre région, vous pouvez demander l'échange de votre coffret contre un coffret d'une autre catégorie. Cette possibilité vous est généralement proposée dans les conditions générales d'utilisation qui sont incluses dans le forfait et en général qui sont accessibles sur Internet. Alors, en ce qui concerne le prix de cet échange, la réponse figure également dans les conditions générales du coffret qui sont librement rédigées par l'émetteur.
2: Et que faire si on me dit que la prestation qui m'intéresse n'est jamais disponible ou alors à des dates très éloignées ?
3: Si le professionnel qui délivre la prestation que vous avez choisie refuse systématiquement une date de réservation lorsque vous annoncez que vous bénéficiez d'un coffret, alors qu'il vous accepte en tant que client classique, son attitude pourra être qualifiée de refus de vente. Et il faut savoir qu'en France, il est interdit de refuser à un consommateur la vente d'un produit ou la prestation d'un service, sauf motif légitime. Cette infraction est passible d'une amende de 1500 euros et de 3000 euros en cas de récidive. La difficulté va résider dans le fait de pouvoir prouver le refus de vente.
2: Et que faire si la date de validité du coffret est dépassée ?
3: Alors il faut faire attention parce que tous les coffrets ont une durée de validité qui est précise. Généralement, elle va varier entre 1 an à 18 mois. Le plus souvent, une date limite d'utilisation précise va figurer sur l'emballage et le chèque cadeau. Mais sur certains coffrets, seule va figurer une durée qui se décompte à partir de la date d'achat. Si l'information concernant la durée figure dans le coffret, vous ne pourrez pas obliger le professionnel à vous permettre d'utiliser votre chèque cadeau si vous avez atteint la date de péremption. Dans certains cas, le contrat va permettre cependant au porteur du coffret de l'échanger ou d'en prolonger la validité à condition d'en faire la demande dans les premiers mois suivant la date de péremption et moyennant bien sûr des frais. Il est nécessaire pour cela de consulter les conditions générales de vente à ce sujet.
2: Et si le coffret est périmé parce que les professionnels que j'ai contactés n'ont pas pu réserver une date à temps ?
3: Alors, si vous demandez la prolongation du coffret parce que vous n'avez pas pu en bénéficier dans les délais par la faute des prestataires, il est possible de demander un échange gratuit du chèque cadeau. Il faudra cependant apporter une preuve du fait que vous avez effectué votre demande au professionnel avant la date limite de validité. Vous pouvez présenter par exemple la copie d'une demande écrite.
2: Comment réagir si le professionnel me dit que l'activité choisie dans le coffret implique des dépenses supplémentaires ?
3: Il est absolument indispensable de toujours vérifier les conditions générales de la prestation que vous envisagez de choisir. En effet, ces conditions définissent précisément ce qui est pris en charge par le biais du chèque cadeau qui est contenu dans le coffret et ce qui est en exclu. Ainsi, si l'on vous demande le règlement de frais supplémentaires, il faut vérifier immédiatement que ceux-là sont effectivement exclus de la prestation acquise. Dans ce cas, aucune contestation ne sera envisageable. En revanche, si le paiement réclamé correspond à une prestation incluse dans le prix déjà versé, il est nécessaire de refuser de régler le supplément en rappelant au professionnel qu'il est interdit de subordonner la vente d'un produit à l'achat d'une quantité imposée ou à l'achat concomitant d'un autre produit ou d'un autre service.
2: Et si la prestation a été annulée ou modifiée, est-ce que j'ai droit à un remboursement ?
3: Dans les cas d'annulation ou de modification de la prestation réservée, vos possibilités d'indemnisation diffèrent selon la nature du coffret. Donc, si le chèque cadeau concerne un forfait touristique, c'est-à-dire qu'il va combiner au moins deux prestations de transport, logement ou restauration dépassant 24 heures ou comportant une nuit, tout se passera comme si vous aviez acheté un forfait auprès d'une agence de voyage. C'est donc l'émetteur du coffret, c'est-à-dire la société qui sélectionne les professionnels et qui constitue les offres commercialisées dans les coffrets, qui engagera sa responsabilité. En cas de modification de la prestation, donc l'émetteur du coffret doit vous en informer et vous permettre d'annuler et d'être remboursé lorsque l'exécution de la prestation n'a pas encore été commencée. L'émetteur doit proposer une prestation de remplacement sans supplément de prix, même si elle est de valeur supérieure, si l'exécution de la prestation a débuté. Enfin, en cas d'annulation de la prestation, vous pouvez exiger le remboursement du coffret, mais aussi des dommages d'intérêt si cette annulation vous cause un préjudice particulier, notamment si vous aviez engagé des frais pour ce voyage, par exemple des équipements ou encore des visas. Vous ne pouvez jamais être contraint d'accepter une prestation de remplacement.
2: Et si l'annulation ou la modification ne concerne pas un forfait touristique ?
3: Alors, s'il ne s'agit pas d'un forfait touristique, c'est le professionnel qui devait délivrer la prestation, par exemple un club de parachutisme ou un circuit automobile, qui devra assumer les conséquences de l'annulation d'une activité réservée. Donc, soit il vous en rembourse la valeur, soit, avec votre accord, il reportera la valeur du coffret sur une autre prestation ou sur une autre date.
1: Merci beaucoup Amélie, merci Marilyn pour toutes ces précisions sur les coffrets cadeaux. À bientôt sur Radio Crésus.
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1: Bonjour à tous et bienvenue sur Radio Crésus. Bienvenue pour cette émission estivale à Radio Crésus. Hein, vous connaissez bien notre radio maintenant, une radio spécialisée sur les questions du surendettement et sur la manière aussi de le surmonter. Alors, d'habitude, effectivement, nous avons les témoignages de personnes qui sont en situation de difficulté financière. Et une fois n'est pas coutume, nous allons commencer aujourd'hui par une intervention d'une personne, Samantha, qui a créé un blog sur Internet, le blog de finances personnelles d'une dépensière repentie. Et il nous semblait important de pouvoir échanger avec elle et de pouvoir présenter également son blog qui est plein d'astuces et de bons plans finalement pour dépenser moins et mieux vivre sa situation financière. Voilà, alors sans tarder, on va contacter effectivement Samantha. Samantha ?
2: Oui, bonjour.
1: Oui, bonjour, vous êtes sur Radio Crésus, Samantha.
2: Merci de me recevoir.
1: Avec plaisir. Et effectivement, on parlait du blog de finances personnelles d'une dépensière repentie.
2: C'est moi.
1: Ah bah voilà, c'est vous. Alors, est-ce
2: c'est
1: que
2: moi la dépensière repentie, tout à fait.
1: Alors, est-ce que vous pouvez nous expliquer un peu, d'une part, le blog que vous avez créé, et puis ce qu'on peut y trouver?
2: Très bien. Alors, le blog, il a quelques mois maintenant. Je l'ai créé quand je me suis libérée de ma situation personnelle financière.
1: Oui.
2: À savoir que j'ai été pendant 18 ans en situation financière catastrophique, c'est-à-dire aucune épargne, beaucoup de crédit, du mal à joindre les deux bouts. Et voilà, en fait, dans mon blog, je raconte un peu le pas à pas de comment je m'en suis sortie et je raconte ma nouvelle vie également de personne sans aucun crédit, donc totalement libre financièrement.
1: D'accord.
2: Voilà.
1: Alors, c'est pas simple de franchir finalement le pas et de dire, ben, j'ai été dépensière pendant de longues années et aujourd'hui, effectivement, je mets finalement cette information aussi en ligne, hein, d'une certaine manière, avec les solutions qui vont avec, surtout.
2: Exactement. Ben, c'est toujours un peu tabou quand on parle de difficultés financières, de problèmes d'argent, d'interdiction bancaire, des choses comme ça. On n'aime pas trop, en général, on dit qu'on préfère donner son poids ou son âge plutôt que de donner le solde de son compte en banque,
1: oui.
2: Parce qu'il y a une certaine honte ou un certain tabou à dire que voilà, qu'on s'en sort pas.
1: Oui.
2: Et en fait, je l'aurais jamais fait. Je pense que je l'aurais jamais fait si je ne m'en étais pas sortie.
1: D'accord.
2: C'est-à-dire que j'avais aussi cet état d'esprit de me dire, ah ben non, c'est mon problème, faut pas que je l'ébruite, une espèce de honte. Et en fait, je me suis complètement libérée de ça le jour où j'ai réussi à m'en sortir. Et voilà, il fallait, j'avais un espèce de devoir moral de dire, il faut briser la chaîne, et il faut briser le silence, et il faut en parler, et il faut dire que ça existe, et il faut arrêter d'en avoir honte, parce que quand on en a honte, ben on n'en parle pas. Et si on n'en parle pas, on ne peut pas trouver des solutions, des gens qui nous aident, du support, voilà.
1: D'accord.
2: Donc ça a été un déclencheur, effectivement.
1: Oui. Donc c'est ça le déclic, finalement.
2: Tout à fait.
1: Le déclic. Alors comment est-ce qu'on sait qu'on s'en sort, finalement, ou qu'on s'en est sorti?
2: Eh bien, quand il reste de l'argent à la fin du mois sur le compte, grosso modo.
1: C'est un bon critère.
2: Et quand quand on a une joie de solder un crédit, enfin moi, j'ai cumulé jusqu'à, au plus fort de mon endettement, j'ai cumulé jusqu'à 7 remboursements, donc tout confondu, ça pouvait être des crédits, ça pouvait être des arriérés d'impôts, ça pouvait
1: D'accord.
2: être, voilà. Donc autant vous dire que pendant longtemps, mon salaire servait quasiment exclusivement à rembourser mes créances.
1: Oui.
2: Donc je me retrouvais, j'avais un salaire qui tombait le premier du mois, le 5 du mois j'étais déjà à zéro, voire dans le rouge. Donc voilà, on sait qu'on s'en est sorti quand on voit que finalement les remboursements deviennent de plus en plus réduits.
1: Oui.
2: Parce qu'on solde de plus en plus de crédits et qu'au final, on arrive enfin à avoir un salaire, je dirais quasiment en globalité, sans qu'il soit pompé par tel ou tel organisme, tel prêt bancaire, telle créance, tel... voilà.
1: Donc c'est une satisfaction.
2: C'est une très très grande satisfaction.
1: Parce que quelle est la différence justement entre le moment où vous êtes dans la dépense, il y a une forme de plaisir aussi, de jouissance à dépenser.
3: Est-ce que c'est et la différence après entre le retour à l'équilibre budgétaire, est-ce que on peut comparer?
2: Alors oui, il y a eu du plaisir de se mentir à soi-même, c'est-à-dire qu'on a ce plaisir de la satisfaction immédiate quand on rentre dans un magasin et qu'on achète quelque chose en solde, on a l'impression de faire une bonne affaire et de se dire waouh, j'ai pris du plaisir à acheter tel, sauf que in fine, la satisfaction immédiate est pire, nous met dans une situation encore pire parce oui. que ça vient encore creuser le trou dans lequel on est.
3: Bien sûr.
2: Donc,
3: oui, donc c'est beaucoup de stress aussi derrière.
2: Il y a beaucoup de stress. Il y a un certain plaisir à acheter, à se dire on a fait une bonne affaire, à se dire oui. Ah ben, je le mérite parce que j'ai eu une dure journée, donc je vais aller me faire plaisir dans les magasins, ou alors ah ben, ce mois-ci a été très difficile, donc oui. Je vais penser un peu à moi, etc. Donc on voit surtout la gratification immédiate, à se dire j'ai le droit, je le mérite.
3: Oui.
2: Mais par contre, ce qu'on oublie, c'est que ce qu'on dépense là, c'est ce qu'on va tôt ou tard devoir rembourser, et parfois même avec des intérêts, parfois même ça va prendre beaucoup plus longtemps à rembourser que les 3 minutes qu'on a pris à l'acheter.
3: Oui.
2: Donc c'est ce cheminement en fait qu'il faut faire, d'accepter de se retenir en fait d'acheter,
3: oui.
2: pour se dire que le but est à plus long terme et qu'on sera beaucoup plus satisfait avec notre but à long terme, à savoir se libérer des crédits, plutôt que le but immédiat qui est de prendre du plaisir dans l'achat spontané, voire compulsif.
3: Donc il faut se projeter un peu dans l'avenir, hein, pour justement arriver à tenir les cordons de sa bourse et s'imaginer.
2: Exactement.
3: Voilà, c'est ça. Alors c'est intéressant, vous avez finalement décidé, alors il y avait plusieurs manières, hein, de le dire ou de l'exprimer, mais vous avez choisi effectivement un site internet, hein, on peut le nommer, on peut donner l'adresse,
2: oui,
3: peut-être,
2: bien
3: hein.
2: Sûr.
3: Donc c'est www.madetox.com. Il y a une particularité.
2: Il y a une particularité dans le nom du site, c'est que j'ai trouvé ça un petit clin d'œil. Le site s'appelle madetox.com, mais c'est avec 2 T. Et bon, bah, une détox alimentaire ou quoi, c'est D-E-T-O-X. Et moi, oui. j'ai vraiment voulu l'écrire avec 2 T parce que moi, c'était une détox financière. Donc, les 2 T viennent tout simplement du mot dette, donc detox, c'est-à-dire se détoxifier de nos crédits, de nos dettes toxiques.
3: Voilà.
2: Voilà. Et c'était vraiment, c'est la même démarche qu'on fait quand voilà, on vous parle de régime, de détox, vous sentir mieux dans votre corps, dans votre tête. Et ben, le faire avec ses finances, c'est exactement la même chose. C'est-à-dire qu'on se libère de toutes les toxines, à savoir donc les crédits toxiques, les créances,
3: oui.
2: les prêts, les choses comme ça, pour pouvoir avoir une vie beaucoup plus saine, à savoir beaucoup plus avoir une paix de l'esprit en fait, être beaucoup plus libre mentalement et arrêter de se faire des nœuds à l'estomac dès le premier du mois en se disant mais comment je vais faire ce mois-ci pour
3: c'est
2: manger debout, voilà.
3: Oui.
2: Donc,
3: en fait,
2: un petit clin d'œil.
3: Une forme de zénitude et puis un clin d'œil, effectivement. Donc, il n'y a pas de faute d'orthographe. Hein, on est bien dans le...
2: Non,
3: c'est bien un clin d'œil sur la dette qui
2: voilà,
3: est important.
2: Au moins, ça pose le décor. Là, on parle d'argent. Enfin, même quand on n'en a pas, on parle d'argent parce que, justement, comment se libérer de ces dettes. Et du coup, ce n'est pas du tout un site qui vous donnera des conseils sur un régime alimentaire, mais plutôt sur la marche à suivre si vous voulez... vous libérer de vos créances et enfin reprendre le contrôle financier de votre vie, parce que si on le fait pas, on laisse la banque ou les organismes de crédit nous contrôler notre vie.
3: Et voilà.
2: Et on peut jamais faire de projet à moyen, à long terme, parce que
3: c'est
2: on
3: le
2: est
3: risque.
2: Toujours la tête dans le guidon et on est toujours à mais comment je vais faire la semaine prochaine, comment je vais faire le mois prochain. Donc là, c'est vraiment pour prendre une bouffée d'air, respirer, se dire que c'est possible de le faire. C'est possible de s'en sortir, quel que soit l'âge, quelle que soit la situation familiale, professionnelle, quels que soient les antécédents dans la famille, quel que soit, voilà, il est possible de s'en sortir.
3: Alors justement, quand on va sur votre site, on voit qu'il y a plusieurs thématiques, hein. Par exemple, quand mon salaire est égal à mes dettes, ou l'art d'être créatif,
2: ouais.
3: hein, comment faire finalement, hein. Alors c'est, justement, quand on a le salaire qui est égal aux dettes, comment on fait pour,
2: Alors déjà, on pleure, on crie, on, on est désespéré, parce qu'effectivement, moi ça m'est arrivé plusieurs fois et pendant assez longtemps... Ou comme je vous le disais, hein, mon salaire servait quasiment exclusivement à
3: Bien
2: combler
3: sûr.
2: Soit mon découvert, soit à régler les crédits que j'avais en cours, les arriérés d'impôts, voilà.
3: Oui.
2: Donc comment on fait ? Ben, on fait marcher un système D, c'est-à-dire que c'est là où on se met à être un peu créatif et on se dit, bon ben là, il va me falloir, vu que tout mon salaire va partir dans les dépenses, voilà, ouais. Tout à fait, et que je dois quand même manger, que je dois quand même me déplacer, donc il va falloir que je trouve comment faire de l'argent, et donc c'est là où je donne les astuces, donc... Le premier réflexe, c'est de se débarrasser des choses qu'on a à la maison, dont on ne se sert pas. Donc, ça peut être des vêtements, ça peut être... On a tous quelque chose, même si on ne veut pas l'admettre, mais on a tous des choses qu'on ne met plus, oui. Dont on ne se sert plus, qui sont encore en bon état, et qu'on peut vendre.
3: Donc, ce que j'ai fait... Donc, c'est pas seulement s'en débarrasser, c'est les revendre, finalement.
2: Oui. Alors, voilà. C'est pas les jeter. On les a achetés, donc on part du principe qu'ils ont une valeur.
3: Oui.
2: Forcément, ils n'ont pas la même valeur que quand on l'a acheté, même si on y attache beaucoup de valeurs sentimentales. Il faut s'en débarrasser, il faut se détacher de l'affect qu'on a sur cet objet ou sur ce vêtement et se dire que on le fait pour la bonne cause, on le fait parce que il faut qu'on s'en sorte ce mois-ci, quoi.
3: D'accord.
2: Ce mois-ci et les mois qui viennent. Donc on commence à trouver des petites astuces, à se dire bon bah, je vais ouvrir mes placards et puis je vais mettre d'un côté tout ce que j'ai pas mis, par exemple, les 6 derniers mois ou cette année, bah ça va directement dans un vide-grenier où je les vends sur Internet. Ou voilà. Et là, ça va nous permettre d'avoir un peu de cash, donc un peu d'argent frais, finir, donc pour finir le mois, parce qu'il faut à un moment il faut trouver de l'argent quelque part.
3: D'accord. Donc c'est toutes les astuces de pratique au quotidien. Justement, vous indiquez aussi comment faire et réussir un vide-grenier, sachant que quand il y a des marchés opus, etc., on peut vendre pas mal de choses et ça fait une petite somme à la fin de la journée.
2: Exactement. Et moi, je me souviens d'un vide-grenier que j'avais fait. Donc c'était la première. Chose que j'avais faite, donc j'avais tout mis en carton, etc., pour bien présenter le jour du vide-grenier, et j'en étais sortie avec pas loin de 200 euros à la fin de journée.
3: Ah ben oui.
2: Donc c'était quelque chose, c'est du plus en fait, et ça m'a tellement boosté que après j'ai continué dans cette spirale à me dire bon bah qu'est-ce que je peux encore trouver à vendre. Et voilà, et j'ai fait tous mes placards et tout ce que j'avais trouvé en plus à la fin du vide-grenier a été sur le bon coin où j'ai mis des annonces, etc. Et voilà, donc réussir un vide-grenier, mine de rien, ça se travaille parce que
3: s'organise.
2: Votre stand n'y donne pas envie, même si vous avez des trucs sympas, il y a tellement de stands que les gens vont peut-être pas forcément s'arrêter, donc c'est hyper important. On fait pas ça juste pour prendre l'air en journée et regarder les gens passer. On fait ça en priorité pour vendre. Quoi qu'il en soit, il faut que la marchandise, à la fin, il y en ait le
3: moins
2: possible.
3: Évidemment.
2: Donc voilà, je donne des petites astuces pour attirer les acheteurs, pour fixer des prix, pour repartir en fin de journée avec les poches un peu plus remplies et le stand un peu plus vidé.
3: D'accord.
2: Voilà.
3: Alors ça, c'est les aspects très pratiques, mais vous avez aussi, sur votre blog, vous parlez aussi de choses plus liées au rapport à l'argent, par exemple. Alors, comment tenir ces résolutions, ces bonnes résolutions de début d'année, par exemple, ou encore argent et émotion, une relation toxique, c'est la question que vous posez.
2: Oui. Et moi, je suis persuadée que ça reste... On attache énormément d'émotions, même sans s'en rendre compte, on attache énormément d'émotions à l'argent. C'est-à-dire que quand on en a, c'est très bien, on a l'impression que l'argent, c'est le début du bonheur, qu'on peut tout faire. Et par contre, quand on n'en a pas, on ne peut pas se projeter, on est sans cesse dans le négatif, on est assez pessimiste. Et je faisais un parallèle avec l'euphorie qu'on avait quand on avait son salaire en début de mois. Et puis au fur et à mesure des prélèvements qui arrivent le 2, le 3, le 5 du mois, quand on regarde ses comptes, on voit déjà qu'on va être dans le rouge, si bien qu'arrivé au 15 du mois, on ne veut même plus regarder ses comptes parce qu'on sait qu'on va avoir la boule au ventre et on sait qu'on va avoir cette sensation de peine, de colère, de se dire je travaille pour rien. Quoi.
3: Oui,
2: et puis moi, ça m'est arrivé de laisser s'accumuler les relevés bancaires que je recevais dans la boîte aux lettres, de même plus les ouvrir parce que je savais très bien que j'allais pas y trouver une surprise très agréable. Donc voilà, on attache des émotions à sa situation financière.
3: Bien sûr.
2: Et quand on a une situation financière qui est pas top, y a les émotions qui vont avec et c'est un cercle vicieux. On se dit que de toute façon, c'est comme ça, on est en galère, donc on a toujours été, donc on le sera toujours. Et c'est ces sentiments-là qui font que, bah, après, on entretient un peu ce cercle vicieux.
3: Oui, mais on se rend compte aussi, en allant sur votre site, que finalement, ces difficultés financières ou ce sentiment un peu qu'on a, ce n'est pas une fatalité, au contraire. On peut en sortir, hein. Je crois que c'est la grande leçon qu'il faut en tirer à travers votre expérience finalement, c'est qu'il n'y a pas de fatalité à la difficulté financière, même si quelquefois c'est difficile, c'est dur, il y a toujours des astuces qu'on peut trouver, et en tout cas il faut mobiliser son énergie pour mettre en œuvre ces astuces. Hein.
2: Exactement, il faut, à un moment, moi j'ai eu, vous parliez tout à l'heure de résolution, mais j'ai eu pendant des années la résolution de m'en sortir financièrement. Pendant des années, ça a été le top de ma liste en me disant « Allez, cette année, je règle mes dettes, je repars du bon pied, etc. » Et chaque année, ça revenait. Chaque année, j'échouais. Et si bien qu'après, bah, je l'écrivais pour me donner bonne conscience, mais je savais que je ne tiendrais pas cette résolution. Mais à partir du moment où il y a eu un espèce de déclic, à un moment où on se dit « Là, c'est trop, je ne peux plus aller plus bas, j'ai trop creusé, je suis trop au fond du trou. » Là, il faut que je m'en sorte.
3: D'accord, ben voilà.
2: À partir du moment où on se dit ça, tout devient possible. Même si on n'a pas de plan d'action, même si, oui. Même si on sait qu'on va s'en sortir et qu'on veut s'en sortir, mais on ne sait pas comment, l'essentiel, c'est d'avoir cette espèce de rage et de hargne et de se dire, je sais que je peux y arriver, donc j'y arriverai parce que l'année prochaine, au même moment, je veux être dans une situation différente. Je veux avoir progressé. Voilà. Parce que si on ne fait rien, dans un an, jour pour jour, on sera exactement dans la même situation.
3: Donc il faut se mettre en esprit combatif, en fait.
2: Exactement. Il y a un moment, il y a un ras-le-bol. Donc, oui. Moi, des ras-le-bol, j'en ai eu plein. J'en ai eu, voilà, il y a des jours où je pleurais, il y a des jours où j'étais énervée, en colère, etc. Mais ce n'était pas assez suffisant pour me donner le déclic. Il m'a fallu très longtemps pour vraiment creuser, continuer à creuser le fond du trou. Et à un moment, je me suis dit, bon là, stop, je ne peux plus creuser plus. Donc je peux que remonter, donc là ça suffit, et là on trouve une énergie, et après c'est un cercle vertueux, c'est-à-dire que quand on est dans cette bonne énergie, bah, bizarrement il y a plein de choses qui se passent, il y a des choses qui commencent à s'arranger, on constate que voilà, petit à petit, on arrive à remonter la pente, alors on arrive à mettre 20 euros de côté tous les mois, puis après on arrive à en mettre 30, et puis après on arrive à en mettre 50, et puis on se rend compte que ça grossit, donc ça nous motive encore, et on se dit ah bah c'est génial, et c'est comme ça en fait qu'on arrive petit à petit à
3: reprendre le pied et puis finalement à reprendre aussi la main sur sa vie et sur son budget.
2: Exactement. Alors, il n'y a pas d'âge et on peut le faire à tout moment de la vie et il n'y a aucune fatalité. Aucune.
3: Alors Sam, vous avez beaucoup d'énergie à revendre, hein, et j'espère que nos auditeurs et auditrices en profiteront et pourront en prendre une part. Si vous aviez un conseil à donner justement à ceux qui écoutent Radio Crésus, hein, c'est un peu la tradition qu'on a lors de nos interviews à Crésus, en matière budgétaire, quel est le conseil que vous souhaiteriez donner aujourd'hui?
2: Alors déjà, ne pas considérer que c'est un tabou, ne pas se renfermer, ne pas rester seul.
3: Oui.
2: Essayer d'en parler, même si parler d'argent, surtout quand on n'en a pas, ben c'est compliqué. Mais essayer d'enlever cette honte qu'on a quand
3: voilà.
2: On pense que... Voilà,
3: c'est exactement ça. Il faut passer le tabou et aller de l'avant et ne pas avoir peur de s'engager dans des résolutions très positives avec l'énergie qui va avec. Hein.
2: Exactement. Il y a beaucoup, votre association fait énormément. Donc, commencez à chercher des gens qui peuvent aider. Peut-être qu'en parler, le bouche à oreille va faire que bah voilà, il y a des conseils qui vont être donnés. Votre association fait énormément aussi en termes de conseils et d'aide. Donc l'aide, elle est là, le blog est là, votre association est là. Je suis sûre qu'il y a d'autres plateformes aussi. Donc il faut, à partir du moment où on se dit que c'est pas tabou et qu'on n'a rien fait de mal et que c'est pas, voilà, faut arrêter de se culpabiliser. Il faut après aller chercher l'aide à l'extérieur et trouver quelqu'un qui pourra vous supporter dans votre démarche. Parce que le faire tout seul,
3: c'est plus compliqué.
2: C'est beaucoup plus compliqué. Et puis on peut facilement tomber dans des travers ou dans des...
3: Et faire des mauvais choix.
2: Pièges. Exactement.
3: Tout à fait.
2: Des mauvais choix parce qu'on n'a pas l'expérience. Alors qu'aller trouver quelqu'un qui connaît les pièges à éviter, eh ben, ça vous sauvera du temps et ça vous sauvera du coup de l'argent et ça vous permettra d'en sortir beaucoup plus rapidement.
3: Merci beaucoup, Sam, pour votre
2: merci à vous,
3: témoignage et puis toutes les informations que vous avez pu nous donner. Effectivement, Crésus est toujours à l'affût de bons plans, si je puis dire, pour gagner de l'argent. Alors, peut-être pas en donnant, mais en le dépensant mieux, en le voyant sous un autre angle. Donc, je rappelle votre site, www.madetox.com. Oui. Donc, allez sur le site, n'hésitez pas et trouvez les bonnes astuces que met à votre disposition Sam. Merci Sam.
2: Voilà.
3: À très bientôt.
2: Merci pour tout.
3: Au revoir.
2: À
0: bientôt. 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

0: Alors bon, moi je suis un ancien chef d'entreprise.
1: Oui.
0: La société a été mise en liquidation fin de l'année dernière. Et donc mon parcours a été, pour expliquer un peu quand même en gros et vite fait, moi j'ai hérité d'une société familiale et en fait malheureusement au bout de 30 ans d'ancienneté de cette société, j'ai été obligé de la mettre en liquidation. Donc j'ai été incité à la mettre en liquidation parce qu'au départ j'ai été attaqué au tribunal par l'URSSAF.
1: Oui.
0: Et parce qu'en fait je me suis retrouvé en conflit avec mon ancien comptable. Et comme il avait cessé de faire les déclarations sociales et fiscales,
1: Oui.
0: bah, je me suis retrouvé au tribunal par l'URSSAF. Sauf
1: D'accord.
0: que bon, l'URSSAF a découvert, on a expliqué un peu la situation, mais au final, moi, j'ai décidé d'arrêter parce que c'était, à la fin, c'était un enfer. Donc,
1: D'accord.
0: voilà.
1: Un enfer dans quel sens, au niveau
0: Bah,
1: des...
0: parce qu'en fait, bon, la concurrence, que ce soit étrangère ou internet, fait que vous retrouvez, et fiscale, fait que vous retrouvez plus compétitif. Et que vous avez beau vous battre, faire des sacrifices, faire tout ce que vous voulez, à un moment vous pouvez être amené à décider à cesser votre activité, malgré une certaine fierté que vous pouvez avoir à essayer de maintenir votre activité.
1: Bien sûr. Alors, on dit souvent que le chef d'entreprise passe de nombreuses heures hein, à travailler, et bien plus que ce qui est légalement prévu. Hein. C'est-à-dire qu'on ne compte pas ses heures. On a bien compris aussi dans votre situation que finalement, le chef d'entreprise, il doit bien s'entourer pour
0: Oui, tout à
1: réussir.
0: fait, oui. Oui.
1: Et en l'occurrence, là, effectivement, ce qui a fait défaut, c'est votre comptable qui malheureusement, n'a pas fait ce qu'il fallait, c'est ça?
0: Exactement.
1: Oui.
0: Exactement.
1: Alors, quand on est dans cette situation et qu'on se rend, parce qu'on se rend compte pas forcément tout de suite.
0: Non, on met des mois, voire même des années. Dans mon cas, ça a été presque, en réalité, 2 ans.
1: Oui.
0: Parce que bon, la situation, c'est que j'avais fait beaucoup d'investissements les dernières années.
1: Oui.
0: Et donc, je me suis retrouvé un peu coincé financièrement. Donc, on a le nez dans le guidon. On se bat tous les jours pour essayer de faire rentrer du chiffre d'affaires,
1: Oui.
0: d'essayer de gagner de l'argent, entre parenthèses. Et quand vous n'avez pas... Le comptable dans une entreprise, c'est une personne clé. C'est une personne aussi importante que n'importe quel chef d'entreprise, en fait. Et c'est un vrai partenaire. À partir du moment où vous avez plus le soutien de votre comptable, bah, sans vous rendre compte, parce que bon, la communication avait un peu cessé entre lui et
1: Lui et
0: moi,
1: vous, oui.
0: et si vous allez dans le guidon, vous ne vous rendez pas compte, et puis au bout d'un moment, vous coulez.
1: C'est ça.
0: Et c'est un peu la situation dans laquelle moi je me suis retrouvé.
1: D'accord.
0: Donc,
1: Alors, comment on découvre les choses finalement? C'est parce que c'est les URSSAF qui vous contactent ou il y a d'autres signes?
0: C'est quand vous êtes en difficulté financière, l'URSSAF vous réclame de l'argent, hein, donc au départ vous en rendez pas compte parce qu'en fait l'URSSAF prélève de façon automatique sur le compte pro.
1: Oui.
0: Et à un moment vous voyez que les sommes ne correspondent plus tout à fait à ce que vous êtes censé payer, donc vous dites bon. La problématique a été aussi, c'est que pendant les dernières années, j'ai engagé beaucoup de gens. Bon, je dis beaucoup de gens, on est arrivé à 5 personnes.
1: Oui.
0: Et donc vous avez des augmentations automatiques de ce que vous devez payer à l'URSSAF.
1: Bien sûr.
0: Et là, tout ça s'est noyé. Donc vous retrouvez à avoir des difficultés à payer tout ça. Donc vous retrouvez avec les huissiers, mais vous trouvez ça tout à fait normal parce que vous dites je paye en retard, je paye mal.
1: Bien
0: donc
1: sûr.
0: Vous avez les huissiers. Donc vous avez des frais en plus. Et tout ça s'est noyé. Et à un moment, ça fait boule de neige.
1: Mmh.
0: Et vous retrouvez à un moment au tribunal avec l'URSSAF qui vous assigne entre parenthèses pour la liquidation.
1: Alors dans quel état d'esprit on vient au tribunal finalement?
0: Moi j'y suis allé en toute honnêteté avec l'esprit de combat.
1: Oui.
0: J'avais pas tout à fait la notion de la somme qui me réclamait au départ. Et quand ils m'ont dit la somme, je me suis retrouvé avec un coup de massue sur la tête.
1: Oui.
0: Mais je voulais encore continuer à me battre. Sauf que et donc le tribunal quand on a expliqué un peu la situation avec mon avocate de l'époque,

0: on est arrivé à démontrer qu'en fait c'était un problème de conflit avec le
1: comptable.
0: Et qu'il était possible de trouver une solution pour que la société se redresse. D'accord. Sauf qu'à un moment, il y a la fatigue, la dépression qui était un peu latente,
1: qui s'installe,
0: qui se réveille,
1: ouais,
0: oui, qui s'installe.
1: Ouais.
0: Et à un moment, vous dites, stop, je veux arrêter, j'en ai marre. Parce qu'en fait, le tribunal nous avait accordé quelques mois
1: de répit.
0: De répit pour qu'on trouve une solution avec l'URSSAF.
1: Bien
0: L'avocat
1: sûr.
0: De l'URSSAF était tout à fait d'accord qu'on s'est retrouvé au tribunal. Mais à un moment, j'ai dit stop.
1: Oui. Le montant à rembourser aux URSSAF, il s'est élevé à combien ?
0: Alors, au départ, on s'est retrouvé avec 120 000 euros.
1: D'accord.
0: Parce que vous avez tout ce qui est pénalité qui se rajoute. Et quand vous avez un manque de contact avec l'URSSAF, l'URSSAF n'a qu'une solution pour améliorer le contact, si je peux dire, c'est vous augmenter les sommes de façon exponentielle.
1: C'est ça.
0: Une
1: base forfaitaire qui est appliquée et qui fait grossir effectivement le montant de la dette, hein, généralement.
0: Tout à fait, oui. Et donc on s'est retrouvé à la fin, en début de négociation, à moins de 20 000 euros. C'est toujours une somme considérable. Mais voilà, il y a un moment, comme je vous ai dit, la fatigue fait que... La fatigue, la dépression, le découragement fait que... À un moment, vous dites stop, quoi.
1: Bien souvent, Bertrand, on se rend compte que c'est cette question de l'énergie qui n'est plus là ou qu'on perd finalement, hein, parce que c'est ça qui est déterminant dans le combat face à la dette ou aux dettes.
0: Ouais.
1: C'est toujours mobiliser son énergie et être combatif. Il y a un instant le témoignage de Samantha, Sam, qui nous a dit effectivement, c'est ça qu'il faut, c'est toujours avoir cet esprit combatif. Mais quand on le perd, c'est vrai que tout tombe autour de nous finalement.
0: Quand vous battez pendant des années, parce qu'en fait, la problématique, c'est que je pense que je ne vais pas vous révéler une grande vérité, c'est que énormément de chefs d'entreprise se payent mal et se payent très très mal, ce qui a été aussi mon cas. Et ça peut paraître bizarre, mais le salaire est aussi un facteur de reconnaissance personnelle et sociale.
1: Évidemment.
0: Et quand vous avez votre propre entreprise, vous êtes prêt à faire tous les sacrifices possibles parce que la priorité, c'est de payer des salaires, c'est de faire fonctionner votre société, c'est la faire perdurer, c'est faire des investissements. Et vous faites souvent des sacrifices, et le premier sacrifice que vous faites, c'est votre salaire.
1: Et c'est le vôtre, oui.
0: Et moi, ça a été mon cas, quoi.
1: Et donc, la solution, finalement, qui s'est imposée à vous, c'est effectivement de liquider la société, à un moment donné.
0: Oui, ça a été une vérité. Ça a été un moment, ça s'est... Dans toute cette... toute cette fatigue, tout ce sentiment m'a amené à dire il faut que j'arrête, je suis en train de
1: creuser votre tombe.
0: Exactement.
1: Alors, est-ce que ça a été une libération une fois que les formalités ont été enclenchées, que vous avez pu finalement liquider?
0: Non, c'est pas une libération, parce que c'est en fait il faut faire le deuil.
1: Oui.
0: Donc c'est pas une libération et tout est fait pour dans le système, c'est involontaire, hein, mais tout est fait pour que quelque part vous sentiez décassé socialement, psychologiquement, parce que on vous dit vous pouvez plus faire ci, vous pouvez plus faire ça, parce que ça commence comme ça commence avec les liquidateurs, qui sont pas des mauvaises personnes, hein, attention, mais qui vous dit par exemple, moi j'avais pas de voiture personnelle. C'était la société qui possédait ma voiture.
1: Oui.
0: Et du jour au lendemain, vous dit, vous rendez les clés, vous êtes à pied.
1: D'accord.
0: Donc c'est des choses comme ça. Vous allez vous présenter à la NPE. Malheureusement, quand vous n'avez jamais fait appel à la NPE, que vous êtes un ancien gérant d'entreprise, que la société vous appartient, vous ne rentrez pas dans les cases. Donc on vous explique que vous ne faites pas partie du système. Donc voilà, c'est des choses qui psychologiquement font que on s'en sort pas. Et c'est là où je vais dire une chose à tous vos auditeurs, c'est faites appel à Crésus.
1: D'accord.
0: Vous avez été les premières personnes qui, quand je suis venu vous voir, qui m'ont reconnu en tant que personne et qui m'ont dit, écoutez, on est là pour vous aider. Les personnes qui m'ont reçu, les bénévoles qui m'ont reçu, ont été d'une gentillesse, mais infinie. Et c'est un moment de... Moi, je me suis rentré, vous savez, j'ai un certain âge, j'ai une belle carrure.
1: Oui.
0: Je me suis mis à... Là, je pense que vous sentiez un peu l'émotion, parce que c'est quelque chose
1: qui vient.
0: Voilà.
1: Bien
0: mais
1: sûr.
0: Je me suis retrouvé dans un bureau avec des gens qui m'ont laissé pleurer.
1: Oui.
0: Donc c'est bizarre, mais voilà.
1: Mais c'est malheureusement ou heureusement, à un moment donné, il faut que la charge que vous accumulez sur toutes ces années aussi, hein, elle sorte.
0: Bien sûr, ouais.
1: Et je dirais que c'est vrai que à Crésus, avant tout, on s'intéresse à la personne. Et je crois que c'est ce que vous avez très bien dit. Hein, et notamment, c'est aussi cette manière de laisser la personne reprendre estime en elle. Parce que
0: c'est une
1: question d'estime de soi aussi qui est fondamentale et qui, à travers les épreuves que vous avez vécues, cette estime de soi, forcément, elle est battue en brèche. Et c'est ça qui est le plus difficile à remonter, finalement. Dans notre société, elle est assez cruelle, hein, il faut le dire quand même. Hein. Quand on échoue, alors l'échec en France, on le vit très très mal. Hein.
0: Oui, tout à fait. Bon, moi, j'ai vécu à l'étranger pendant un certain temps. Bon, c'est les États-Unis pour pas le citer.
1: Oui.
0: Et c'est vrai que la mentalité, elle n'est pas du tout dans la condamnation d'une certaine façon de l'échec. Hein.
1: Oui.
0: Mais c'est, on va vous dire, bon, bah, t'as échoué là, mais maintenant, tu as pris de l'expérience et tu vas être à même à être plus performant dans la prochaine étape.
1: Tout à fait.
0: C'est vrai que socialement.
2: 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Il est 18h.

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1: Bonjour à tous sur Radio Crésus. Aujourd'hui, une toute nouvelle émission, le point d'expert de la Radio Crésus. Avec nous, Laurent Gauthier, dirigeant de la société de conseil SPE qui traite des produits titrisés toxiques. Également, Mathieu Arias, chargé de mission de la plateforme d'accompagnement budgétaire de Crésus. Et à l'antenne, Régis Alter de Crésus Alsace. Alors, la question, la thématique du jour, c'est la question de la crise bancaire. Et bien sûr, la première question qui nous vient à l'esprit, est-ce que la crise bancaire que nous vivons aujourd'hui actuellement est comparable à celle de 2008 ? Laurent Gauthier.
2: Bonjour.
1: Bonjour.
2: Oui, il y a de nombreux aspects qui convergent avec ce qu'on a vu en 2008 et en premier lieu, la logique même de la crise bancaire qui est un défaut de confiance des acteurs financiers, du marché, d'autres banques envers quelques banques. Et ce qui s'est passé en 2008, c'est qu'on avait, à cause des fameux subprimes américains, on avait des pertes de peut-être 2000 milliards d'euros qu'on ne savait pas qui allait devoir absorber ces pertes. Et c'est pour ça que, dans le doute, eh bien, on se méfiait de tout. Et c'est ce qui avait vraiment provoqué le départ de la crise à ce moment-là. Et ce qu'on traverse aujourd'hui, c'est un aspect un peu comparable où de nombreux acteurs financiers estiment que, eh bien, les créances de dettes grecques, par exemple, détenues par les banques françaises, ne sont pas forcément évalué correctement par ces dernières. Et on se demande à ce moment-là, oui, mais alors, est-ce qu'ils ne risquent pas de perdre beaucoup plus que ce qu'ils disent qu'ils vont le perdre ? C'est vraiment de là que naît une crise bancaire typique. Et à partir de là, qu'est-ce qui peut se passer ? Eh bien, les banques en question peuvent avoir du mal à trouver des financements. Et pour une banque, ne pas trouver de financement, c'est très dangereux, puisqu'elles ne peuvent plus prêter, ça arrête leur activité. Et on a eu des nouvelles il y a quelques jours où des gens à la BNP disaient qu'ils n'avaient plus accès au marché de financement en dollars, par exemple. Bon, c'est un peu, on voit des parallèles avec ce qu'il s'était passé en 2008 avec Bear Stearns et Lehman Brothers, qui donnaient les mêmes signes à ce moment-là. Mais alors maintenant, il y a une énorme différence avec la situation dans laquelle on est aujourd'hui, qui est que l'État français, par exemple, ne va pas laisser faire faillite une grande banque, à mon avis en tout cas. Ce serait bien trop dangereux et dans l'intérêt de personne. Et du coup, on a le filet de sécurité, effectivement, qui est une grosse différence. Alors, oui, certains, de nombreux investisseurs vendent les titres des banques et veulent comme ça s'en débarrasser, mais je ne pense pas que fondamentalement il y ait un très très gros risque économique derrière tout ça. Avec les banques françaises.
1: D'accord. Alors fondamentalement, c'était vraiment une crise de confiance, on va dire. C'est-à-dire qu'aujourd'hui, on ne donne plus de crédit, si je puis dire, aux banques.
2: C'est le risque, c'est qu'elles n'aient absolument plus de crédit. Elles en ont un peu moins que ce qu'elles voudraient avoir aujourd'hui. Je ne pense pas qu'on puisse dire que le crédit s'est totalement arrêté pour ces banques-là. Enfin, en tout cas, selon leurs informations à elles.
3: Alors, dans le cadre effectivement des activités que peut mener Crésus, la question que nous pouvons nous poser, c'est qu'on entend de plus en plus dans l'actualité des termes de surendettement, de faillite, mais qui concernent les États souverains. Est-ce qu'on pourrait faire un parallèle entre un particulier qui est en état de surendettement avec un État souverain ?
2: Alors, c'est effectivement une question très intéressante à se poser, puisque il pourrait sembler a priori qu'il y avait une différence fondamentale. Historiquement, les États, lorsqu'ils devaient trop d'argent à quelqu'un, eh ben, ils se débarrassaient de la personne et du coup, les problèmes étaient résolus très facilement de cette manière-là. On peut penser à nos bons exemples, Philippe le Bel, les Templiers, enfin bon, il y en a à foison. Mais aujourd'hui, on réalise clairement que ce n'est plus le cas, puisque l'État grec, par exemple, est obligé de faire des concessions par rapport aux exigences des banques privées européennes qui lui ont avancé des fonds et de nombreux investisseurs divers et variés. Et puis, là-dedans, tout ça, évidemment, la banque, le gouvernement européen. Il y a une convergence un peu des situations. Voilà, le débiteur étant en un sens à la botte du créancier obligé de faire des concessions. Donc c'est pour ça qu'on est vraiment en droit de se poser la question de cette convergence de situations. Il y a toutefois une grosse différence qui est, à mon sens, hein, bien que un État souverain ait une durée de vie infinie et puisse se permettre de planifier comme ça à très long terme le moyen de faire des économies pour rembourser des dettes, ce n'est pas aussi simple pour un État souverain de tout d'un coup d'augmenter ses revenus ou de baisser ses dépenses. Enfin, il y a des émeutes, ça ne se fait pas comme ça. Alors que, comme ça peut être sûrement le cas, dans le cas d'un individu, le fait de revoir son budget, on peut souvent trouver, j'imagine, des moyens de réduire ses dépenses qui ne sont pas si compliquées que ça. Je pense que dans le cas d'un État souverain, ça n'est pas aussi facile que ça. Et c'est la grosse différence.
1: Alors, est-ce qu'on peut comparer finalement les États souverains à nos retraités qui ont leurs ressources qui sont fixes et qui ont même tendance à perdre leur pouvoir d'achat parce que les dépenses augmentent, mais les revenus sont toujours les mêmes.
2: Alors, je trouve que de ce point de vue-là, oui, mais il y a en plus un autre aspect qui peut être intéressant, c'est qu'un retraité aura probablement plus de biens, d'actifs à son nom que quelqu'un qui est jeune, parce qu'il aura eu toute sa vie pour accumuler des biens, possède peut-être sa maison, donc a des biens. L'État souverain aussi, il possède des choses. Lorsque l'État grec vend des îles grecques, eh bien, c'est un peu comme le retraité qui déciderait de vendre sa résidence secondaire, si vous voulez.
3: Tout à fait. Je voulais souhaiter revenir également sur une particularité. Est-ce qu'à l'heure actuelle, au niveau des emprunts d'État, on remarque effectivement des taux d'intérêt qui augmentent auprès des États souverains, que ce soit la Grèce qui se rapproche quasiment des crédits à la consommation aux particuliers, notamment sur la dette grecque qui vient d'atteindre 19% de taux d'intérêt sur 1 ou 2 ans à l'heure actuelle. Est-ce qu'on peut considérer maintenant que des emprunts qui seraient mis par ces États seraient aussi toxiques que des crédits à la consommation ?
2: C'est pas tellement une question de toxicité. En fait, on estime souvent dans le domaine des produits de taux ou de la trading de dette, si vous voulez, que bon, il existe forcément un taux, un rendement qui permette de faire un prêt. Et ça peut être un rendement gigantesque, de 70 ou 80% peut-être, mais il existe un tel nombre. Ça ne fait que refléter le risque de défaut et ce qu'on espère, récupérer comme fonds dans l'éventualité d'un défaut. Lorsque vous parlez des prêts à la consommation qui ne sont pas collatéralisés par une maison, par exemple, en cas de défaut, on récupère une petite fraction, si on récupère quoi que ce soit sur un prêt comme ça. Dans le cas d'une restructuration de dette d'un État, on récupère en principe un morceau beaucoup plus gros du montant dû. Donc c'est quelque chose qu'il faut considérer dans cette équation, si vous voulez. C'est-à-dire que le taux d'un prêt à la consommation très élevé, vu qu'en cas de défaut, on ne récupérera probablement rien, c'est vraiment, ce taux reflète strictement la probabilité de défaut. Dans le cas d'un emprunt d'État, vu qu'on va probablement récupérer un gros morceau, eh bien, ça reflète une probabilité de défaut encore plus importante, en fait.
3: D'accord. Ok, parfait. Merci.
1: Bien, Laurent Gauthier, est-ce que vous avez encore des précisions à nous apporter, notamment sur, par exemple, les titres toxiques
2: Ah ben écoutez, c'est tous ces titres qui ont créé la crise en 2008, ces produits que détenaient les banques qui ont créé 2000 milliards de pertes et des poussières, ça continue à traiter de manière très active aux États-Unis. De nombreuses banques sont toujours très actives sur ces marchés-là. Même des banques françaises d'ailleurs qu'on ne s'entendrait pas à voir sur ces produits et des fonds d'investissement donc dans mon métier en tout cas il y a toujours de quoi faire
1: donc la question n'est pas réglée encore aujourd'hui.
2: Disons que les pertes ont été reconnues et maintenant, oui. si vous voulez, on traite les restes de ces produits en un sens qui sont toujours très compliqués, très toxiques, mais au moins qui ont une valeur raisonnable. Ils ne sont plus surévalués par un multiple.
1: On pourrait les comparer à des déchets radioactifs.
2: Oui, si les déchets radioactifs avaient un intérêt, disons, intrinsèque à être détenus, oui, peut-être.
1: Bien, merci beaucoup. Laurent Gauthier pour ces précisions et ce point de vue d'expert. Merci à Mathieu Arias et à très bientôt pour une prochaine émission sur le point d'expert. Au revoir.
2: Au revoir.
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1: Bonjour à tous, bienvenue pour ce flash info conso de Radio Crésus. Donc à l'antenne, Régis Alter, directeur adjoint de Crésus Alsace, et avec nous Marilyn Wächter, juriste à la Chambre de consommation d'Alsace et responsable du service juridique. Donc la thématique du jour que nous traiterons, c'est effectivement le contrat de crédit à la consommation. Bonjour Marilyn.
2: Bonjour.
1: Alors, pour le contrat de crédit à la consommation, quel est le contexte actuel ?
2: Alors, en France, en 2011, un ménage sur deux détient au moins un crédit. Alors, parmi ces crédits, bien sûr, on va retrouver du crédit à la consommation. Alors, tous les crédits sont-ils forcément des crédits à la consommation ?
1: Bien sûr que non, tous les crédits ne sont pas des crédits à la consommation. Il en existe d'autres, dont les plus connus sont notamment les crédits immobiliers.
2: Et pourquoi est-il important de savoir si on est en présence d'un crédit à la consommation ?
1: Bien, tout simplement parce que le consommateur qui souscrit ce type de crédit est particulièrement protégé. Par exemple, il dispose d'un délai de réflexion et une fois le contrat conclu, d'un délai de rétractation qui est aujourd'hui de 14 jours. Alors les règles sont encore plus protectrices lorsque le crédit est souscrit à distance, par internet par exemple, ou sur le lieu de vente dans un magasin. On va dire que ces crédits sont donc juridiquement bien encadrés par le code de la consommation et les établissements de crédit et les banques ne peuvent pas faire n'importe quoi ni n'importe comment. Il faut savoir que la publicité est fortement réglementée. On doit y voir notamment une information sur l'ensemble des frais du crédit, sur le taux annuel effectif global, ce qu'on appelle le TAEG, et bien d'autres informations encore.
2: Comment va-t-on reconnaître un crédit à la consommation ?
1: En fait, il existe 5 critères pour savoir si nous sommes bien en présence d'un crédit à la consommation. Tout d'abord, l'emprunteur doit être une personne physique et ne pas emprunter pour son activité professionnelle ou commerciale. Un professionnel qui emprunte dans le cadre de son activité ne bénéficie pas des règles protectrices du crédit à la consommation car il est plus avisé qu'un non-professionnel. Deuxième critère, le prêteur est nécessairement un professionnel du crédit. Ainsi, les prêts entre amis ou au sein de la famille ne seront jamais des crédits à la consommation. Troisième critère, la durée d'emprunt doit être supérieure à 3 mois. Quatrième critère, la somme empruntée doit être d'au moins 200 euros et ne pas dépasser 75 000 euros. Et enfin, le crédit est toujours formalisé par un écrit, le contrat de crédit. Par ailleurs, il doit y avoir d'autres conditions, notamment le nombre d'exemplaires de crédit qui doit correspondre au nombre de parties qui souscrivent ce crédit, le prêteur, l'emprunteur ou les emprunteurs, mais aussi les cautions qui doivent être destinataires de ce contrat.
2: Alors un crédit à la consommation a forcément un coût. Comment peut-on se repérer pour déterminer ce coût ?
1: Alors il faut savoir que l'offre de crédit comporte le détail de ses coûts, à savoir le coût des intérêts d'emprunt, celui des assurances, les frais de dossier ou de tout autre frais pratiqué par le prêteur, ainsi que le montant de la mensualité, la durée du prêt, etc. On saura par exemple que pour un emprunt de 1000 euros à 6% fixe sur 36 mois, la mensualité sera de 30 euros et 42 centimes, que les intérêts d'emprunt seront de 95 euros et quelques centimes, hors assurance facultative, et d'autres informations seront donc mentionnées.
2: Le prêteur a-t-il le droit de refuser l'octroi du crédit ?
1: Alors, il faut savoir aujourd'hui que toutes les offres de crédit à la consommation sont soumises à l'agrément du prêteur. Donc sans cet agrément, sans cet accord, le crédit n'est pas octroyé. Donc il faut rappeler que le droit au crédit n'existe pas, tout simplement.
2: Alors on parlait tout à l'heure de délai de réflexion et de rétractation. Qu'est-ce qui différencie ces deux délais ?
1: Alors le délai de réflexion, c'est le délai accordé au consommateur pour étudier l'offre de crédit et comparer cette offre avec d'autres propositions. Ce délai est de 15 jours minimum. Il peut être plus long suivant ce que prévoit l'offre en fait. Il faut savoir que le consommateur a toute liberté pour accepter ou refuser cette offre. En cas de refus, cela n'emporte aucune conséquence pour le consommateur. Alors, concernant le délai de rétractation, c'est un délai qui est accordé au consommateur pour revenir sur son engagement une fois signé. Ce délai est aujourd'hui de 14 jours. Et il part à compter de son acceptation. Si effectivement il décide de se rétracter, cela met fin tout simplement au contrat.
2: Et si l'on se rétracte alors que l'on a déjà utilisé une partie du crédit, qu'est-ce qui va se passer concrètement ?
1: Alors, l'emprunteur qui a déjà bénéficié du crédit, mais qui se rétracte dans les délais des 14 jours, a 30 jours à compter de sa date de rétractation pour rembourser le prêt, intérêt compris, Ces intérêts sont calculés sur la période d'emprunt. Ils sont calculés au jour le jour.
2: Et que se passe-t-il si les conditions de formation du crédit à la consommation n'ont pas été respectées par le prêteur ?
1: Alors, c'est vrai que ces conditions sont très, très précises. Et si le prêteur ne respecte pas ces conditions, eh bien, il y a des sanctions telles que la déchéance du droit aux intérêts. Alors, ça veut dire que le prêteur ne peut plus obtenir les intérêts d'emprunt, soit partiellement, soit totalement. Cette sanction est décidée dans le cadre d'une action en justice et ce sera le juge qui tranchera. Le prêteur peut également être condamné à payer des amendes pour ne pas avoir respecté ses obligations d'information ou encore pour avoir rédigé et présenté un contrat non conforme. Le jugement condamnant le prêteur peut également être publié.
2: Et peut-on rembourser un crédit à la consommation par anticipation ?
1: Bien sûr. Alors le consommateur peut à tout moment rembourser en partie ou en totalité le crédit utilisé.
2: Est-ce que cela va donner lieu à des indemnités de remboursement anticipé ?
1: Alors oui et non. Non, si le montant du remboursement anticipé est inférieur ou égal à 10 000 euros. Oui, si le montant du remboursement anticipé est supérieur à 10 000 euros. Dans ce cas-là, l'indemnité de remboursement anticipé sera entre 0,5% à 1%. Tout simplement, voilà.
2: Merci.
1: Merci beaucoup.
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1: Aujourd'hui, un grand nombre de sociétés utilisent le téléphone pour vendre leurs produits. Si vous êtes démarché par téléphone, sachez que vous bénéficiez d'une protection particulière. Explication, Marilyn Wächter, responsable juridique à la Chambre de consommation d'Alsace.
2: La vente par téléphone est assimilée à un type spécifique de démarchage, appelé démarchage téléphonique, qui procure une protection particulière sur un certain nombre de points. Donc, d'une part, lorsque vous êtes démarché, il faut savoir qu'entre commerçants et particuliers, l'accord verbal n'a aucune valeur particulière. Le commerçant, pour pouvoir considérer que vous êtes engagé dans le cadre de la vente, devra renvoyer une confirmation de l'offre faite par téléphone. Il devra vous la renvoyer écrite et vous ne pourrez être engagé qu'en contresignant cette proposition et en la retournant au commerçant. Une fois que cette opération a été faite, vous bénéficiez en plus d'un délai de rétractation de 7 jours qui part du jour de la signature du document. Donc effectivement, avoir à l'esprit que l'accord verbal seul n'est pas valable, contrairement à ce que certains commerçants essayent de laisser croire. Si malgré tout vous vous retrouvez confronté à un vendeur qui ne tient pas compte de cette réglementation et qui vous envoie tout de même la marchandise spécifiée, à ce moment-là, il faut simplement lui faire parvenir un courrier pour lui dire que vous n'avez pas souhaité recevoir cette marchandise, qu'aucun contrat n'existe entre vous et lui, et que vous tenez le matériel à sa disposition, mais ça n'est pas à vous en tant que client de supporter les frais de retour du matériel.
1: Pour de plus amples renseignements, vous pouvez contacter la Chambre de consommation d'Alsace au 03 88 15 42 42.
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1: Vendre une voiture à un particulier implique la prise en compte de certaines précautions. Explication, Marine Wächter, responsable juridique à la Chambre de consommation d'Alsace.
2: La vente de véhicules entre particuliers est plus risquée qu'une vente auprès d'un professionnel, tout simplement parce que les moyens de recours ne sont pas les mêmes. Il faut savoir que pour une vente de véhicules entre particuliers, si jamais le véhicule a un défaut, il n'y a que légalement la garantie légale des vis cachés qui puisse être exercée à titre de recours. Alors le problème de cette garantie, c'est que c'est au client acheteur de prouver l'existence d'un vis caché, ce qui passe en principe par une expertise dont les frais resteront à la charge de l'acheteur, ce qui est quand même problématique. Deuxième point auquel il faut faire très attention pour la vente de véhicules entre particuliers, c'est que tant que l'acheteur n'est pas allé convertir la carte grise à la préfecture, c'est le vendeur qui est encore considéré comme propriétaire du véhicule aux yeux de la loi. Donc si jamais il y a une infraction commise avec le véhicule, ou bien simplement un stationnement interdit ou quoi que ce soit, c'est malheureusement l'ancien propriétaire qui recevra la contravention si jamais l'acheteur n'est pas allé convertir sa carte grise. Alors un moyen d'avoir une contestation possible, c'est de bien se couvrir au moment de la conclusion de la vente en produisant un double exemplaire du titre de vente. Ça peut être un document fait manuscritement entre l'acheteur et le vendeur qui précise qu'il y a bien eu vente avec la signature des deux parties en cause. Concernant les modes de paiement pour l'achat de véhicules entre particuliers, il faut également prêter une attention particulière au mode de paiement que vous propose l'acheteur, parce qu'évidemment, le fait de payer par chèque peut constituer un risque si malheureusement celui-ci est sans provision. Il y a une possibilité de demander à obtenir un chèque de banque. On peut aussi privilégier le paiement soit directement en espèces de main à la main, ou alors par virement bancaire.
1: Pour plus de renseignements, vous pouvez appeler la Chambre de consommation d'Alsace au 03 88 15 42 42.
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1: Bonjour, pour ce flash info conso de Crésus, la thématique est le transport aérien, les droits du passager.
2: Lorsqu'une personne voyage en avion, elle est susceptible d'être confrontée à un certain nombre de difficultés. Donc de l'annulation de vol au surbooking, quels sont alors les droits du passager aérien? Que faire face à une annulation de vol?
3: Alors, dans le cas d'une annulation de vol, lorsque le passager va se présenter à l'aéroport, ses droits vont être variables en fonction du vol qu'il devait effectuer. Est-ce que c'est un vol dit européen ou non?
2: Quel est le système indemnitaire pour les vols européens?
3: Alors, si le vol est européen, ça veut dire en fait qu'on part d'un aéroport situé dans un des pays de l'Union européenne ou qu'on va à destination d'un aéroport situé dans l'Union européenne si le transporteur a une licence européenne. Donc dans ce cas-là, sur le vol européen, le passager peut demander soit le remboursement de son prix d'achat du billet pour les parties du voyage qu'il n'aura pas effectué le cas échéant pour son vol retour au point de départ, ou alors il va pouvoir demander à être réacheminé sur un vol dans des conditions équivalentes le jour même ou le lendemain, ou alors il peut aussi demander à être réacheminé à une date ultérieure vers la même destination. Et le passager a également droit à ce qu'on appelle une prise en charge à l'aéroport, c'est-à-dire qu'il va pouvoir passer aux frais du transporteur des communications, donc téléphoner, envoyer des emails, etc., se restaurer et être hébergé.
2: Et si le passager subit un préjudice, peut-il réclamer une indemnité en euros?
3: Alors oui, d'ailleurs qu'il ait subi un préjudice ou non, il a droit à une indemnité forfaitaire qui va être variable selon la longueur du trajet qui devait être effectué et le retard à l'arrivée du fait de l'annulation. Donc jusqu'à 1500 km de trajet, l'indemnité forfaitaire est de 250 euros, réduite à 150 si le retard à l'arrivée est inférieur à 2 heures. Pour un trajet entre 1500 et 3500 km, l'indemnité forfaitaire est de 400 euros, réduit à 200 si le retard est inférieur à 3 heures. Et pour les autres vols, donc qui dépassent 3500 km, c'est une indemnité forfaitaire de 600 euros qu'on réduira à 300 euros si le retard est inférieur à 4 heures.
2: Et lorsque le vol n'est pas européen?
3: Alors si le vol annulé n'est pas européen, il faut savoir qu'il n'existe pas de système indemnitaire international. Ça veut dire que par pays, il va falloir se référer au droit des contrats communs. Si on a acheté son billet en France, par exemple, on a droit à ce moment-là au remboursement intégral du prix du billet, quelle que soit la cause de l'annulation, sauf si on accepte un réacheminement vers la destination sur un autre vol.
2: Un autre problème est souvent rencontré, le surbooking. De quoi s'agit-il exactement?
3: Alors, si la capacité de l'avion n'est pas suffisante par rapport au nombre de réservations qui ont été enregistrées, dans ce cas-là, le transporteur va refuser l'embarquement. C'est ce qu'on appelle le surbooking. Cette pratique, il faut savoir qu'elle est tolérée, mais elle doit respecter une réglementation européenne.
2: Quels sont les droits du passager aérien en cas de surbooking?
3: Alors, en cas de surbooking, le transporteur va devoir laisser au passager le choix entre le remboursement de son billet ou un départ sur un autre vol. Mais il faut savoir que pour bénéficier de ce choix, le passager va devoir remplir deux conditions qui sont cumulatives. À la fois, il devra avoir une réservation confirmée sur le vol, qui doit être notifiée sur le billet. Mais également, il devra s'être présenté à l'heure dite à l'enregistrement. S'il n'y a pas d'heure indiquée sur le billet ou qu'on n'a pas communiqué d'heure au passager, on estime qu'il doit s'être présenté au moins 45 minutes avant avant l'heure du vol, pour bénéficier de l'indemnité.
2: Concrètement, quelles sont les indemnités qui sont dues?
3: Alors le passager, en cas de surbooking, a un choix, donc soit le remboursement du prix d'achat de son billet, pour les parties du voyage non effectuées ou pour le vol retour, soit un réacheminement par un autre vol le jour même ou le lendemain, soit un réacheminement à une date ultérieure. Et comme en cas d'annulation, il a aussi droit à une prise en charge à l'aéroport, donc sur les communications, l'hébergement et la restauration.
2: Et en cas de retard de vol, que peut espérer un passager?

0: Alors, pour les retards de vol, il faut savoir qu'il existe un système d'indemnité forfaitaire qu'on peut appliquer à tous les types de vols. Et pour les vols européens, il y a des compléments indemnitaires en plus de ce système forfaitaire.
1: Comment fonctionne le système indemnitaire forfaitaire ?
0: Alors, c'est un système applicable à tous les vols qui consiste en fait en une indemnité qui est due lorsque le voyageur peut prouver qu'il subit un préjudice, un retard, un rendez-vous professionnel, une correspondance manquée, etc. Et il faut que ce préjudice soit directement lié à la responsabilité du transporteur. Dans ce cas, on devra lui verser une indemnité, mais qui va être plafonnée à un maximum de 4800 euros.
1: Et en quoi consistent les compléments indemnitaires ?
0: Alors, ces compléments indemnitaires qui sont dus pour les vols européens, ça veut dire que le transporteur doit fournir la même prise en charge à l'aéroport qu'en cas de surbooking et d'annulation, donc les communications téléphoniques, la restauration, l'hébergement, à partir du moment où certains seuils sont atteints. Donc, au niveau des seuils, si on a un retard de plus de 2 heures pour un vol jusqu'à 1500 km, pour un vol entre 1500 et 3000 km, il faut un retard de plus de 3 heures. Et pour les autres vols, il va falloir un retard de plus de 4 heures pour pouvoir être indemnisé.
1: Que faire en cas de bagages perdus ou volés ?
0: Alors, au niveau des pertes de bagages, on présume que c'est relève de la responsabilité du transporteur aérien. Mais il faut savoir qu'il peut se défendre et écarter sa responsabilité s'il prouve que le voyageur a commis une faute. Dans ce cadre, le voyageur va devoir prouver là aussi qu'il subit un préjudice lié à la perte de ses bagages. Là, c'est une indemnité qui devra être versée si on a subi un préjudice, qui elle aussi est plafonnée, à un seuil maximal d'environ 1100 euros. Alors, il est conseillé, si on doit transporter notamment des objets de valeur qui sont susceptibles de dépasser les 1100 euros, de souscrire une assurance complémentaire spécifique au transport de ces objets.
1: Et en ce qui concerne les bagages restitués avec du retard ?
0: Au niveau du retard, là aussi, il y a une indemnité avec un seuil maximum qui est également de 1100 euros par passager, sauf si on avait souscrit une déclaration spéciale d'intérêt. Et le transporteur, là aussi, peut se défendre. Il pourra refuser le versement de l'indemnité, soit s'il prouve qu'il avait pris toutes les mesures qui s'imposaient pour éviter le dommage, ou alors s'il prouve qu'il lui était impossible de prendre ce genre de mesures.
2: Merci beaucoup Marine Wächter de la Chambre de consommation d'Alsace, juriste. Amélie Imbert, également juriste au réseau fédéral Crésus. À très bientôt pour un prochain Flash Info Conso.
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1: Bonjour et bienvenue sur ce nouveau Flash Info Conso sur Radio Crésus. Alors aujourd'hui, on va traiter le thème de l'achat par Internet, donc le commerce électronique. Alors ce qu'on appelle le commerce électronique ou e-commerce, c'est l'utilisation d'un média électronique pour la réalisation d'une transaction commerciale. La plupart du temps, il s'agit de la vente de produits à travers le réseau Internet, mais le terme de e-commerce englobe aussi les mécanismes d'achat par Internet. Alors ces dernières années, il est devenu parmi les contrats conclus à distance l'un des plus utilisés, notamment en raison de la facilité et de la rapidité d'utilisation.
2: Les activités de commerce sur Internet peuvent porter sur différentes choses, donc l'achat de biens neufs ou usagés pour les revendre, la prestation de services, y compris les services d'hébergement, de transport, de restauration et de loisirs. Il faut savoir qu'il y a certains produits qui ne peuvent pas être commercialisés sur Internet, comme par exemple le tabac.
1: Quelles sont les obligations du commerçant quant à l'utilisation et à la mise à disposition des données personnelles ?
2: Donc depuis 2006, les sites Internet n'ont plus l'obligation d'être déclarés à la Commission nationale de l'informatique et des libertés. Mais si un traitement de données personnelles est effectué au moyen d'un site Internet, il faut que le commerçant déclare le site Internet.
1: Le commerçant peut-il m'envoyer des emails régulièrement ?
2: Donc il faut savoir que pour envoyer un mail commercial, le commerçant doit disposer de l'accord du destinataire qui est donné au moment de la collecte du courriel. Sauf si la personne est déjà cliente et que la prospection concerne des produits identiques à ceux qui ont déjà été fournis par l'entreprise ou si la prospection n'est pas de nature commerciale, par exemple caritative. Dans ces deux cas, il faut qu'au moment de la collecte de l'adresse mail, la personne ait été avertie de l'utilisation pour la prospection et de sa possibilité de s'y opposer.
1: Et quelles sont les mentions que doit faire apparaître le professionnel sur le site ?
2: Donc sur le site, il y a différents éléments que le professionnel doit faire apparaître, comme les moyens techniques permettant à l'utilisateur, avant la conclusion du contrat, d'identifier les erreurs et de les corriger. Ensuite, les langues proposées pour la conclusion du contrat. Il faut aussi qu'apparaissent les modalités d'archivage de la commande. Donc il faut savoir que pour une commande à partir de 120 €, elle va être archivée pendant 10 ans. Puis il faut qu'apparaissent les moyens de consulter les règles professionnelles et commerciales auxquelles le vendeur est soumis. Donc notamment les conditions générales de vente du commerçant. Le consommateur doit avoir facilement accès à certaines informations qui permettent d'identifier le vendeur et les modalités de vente. Donc ça va être par exemple la raison sociale, l'adresse de la société, l'adresse mail et le numéro d'inscription RCS notamment.
1: Quelles sont les étapes liées à l'achat en ligne ?
2: Donc pour l'achat en ligne, il y a trois étapes obligatoires que l'e-marchand est tenu de présenter. Donc premièrement, il y a la visualisation du détail de la commande et de son prix total. Ensuite, la correction d'éventuelles erreurs. Puis, pour finir, la confirmation de la commande. Donc la commande, elle sera conclue définitivement si le consommateur a été dans la possibilité de vérifier le prix total et de corriger ses erreurs. Donc on parle d'un système de double clic. Le premier clic pour la validation de la commande et le second clic pour la confirmation définitive de la commande.
1: Comment fonctionne le droit de rétractation dans le cadre d'un achat sur Internet ?
2: L'acheteur en ligne a un droit de rétractation de 7 jours, qui court à partir du lendemain où il rentre en possession du bien, ou à partir du lendemain où il accepte l'offre pour une prestation de service. L'acheteur ne sera pas tenu de justifier sa rétractation, et ce droit de rétractation s'applique aussi bien aux produits neufs qu'aux produits soldés, d'occasion ou en déstockage. Il faut savoir que le vendeur est tenu de rembourser le produit non dégradé et les frais d'une livraison normale dans les 30 jours après la réception. Petite note, le délai de rétractation sera bientôt porté à 14 jours et le remboursement devra être aussi fait dans les 14 jours après réception.
1: Et quels sont les produits exclus du droit de rétractation ?
2: Alors, il faut savoir que, oui, certains produits ou prestations de services ne sont pas soumis au droit de rétractation et ne peuvent pas être remboursés, à condition toutefois que cela soit clairement mentionné pendant l'achat. Donc, quelques exemples de produits qui ne rentrent pas dans le domaine du droit de rétractation. Donc, ce sont les produits sur mesure, les produits ne pouvant pas être par nature réexpédiés, les produits périssables, les produits alimentaires par exemple, les CD, DVD s'ils ont été ouverts par le consommateur, la presse, donc journaux périodiques ou magazines, et les prestations de services d'hébergement, de transport, de restauration ou de loisirs.
1: Le commerçant qui vend sur Internet peut-il engager sa responsabilité ?
2: Alors oui, la loi pose un principe de présomption de responsabilité du vendeur en ligne en énonçant qu'il est responsable de plein droit de la bonne fin de la vente jusqu'à la livraison du produit à l'acheteur, que celle-ci soit exécutée par lui ou par un autre prestataire de service. Donc, en cas de livraison d'un produit endommagé, de perte ou de vol du produit commandé, l'acheteur pourra donc se retourner directement vers le vendeur en ligne pour demander le remboursement ou le remplacement du bien ou service en cause. Et il faut savoir que le vendeur ne pourra pas s'exonérer en invoquant la faute de la société de livraison.
1: Merci beaucoup pour toutes ces précisions et à bientôt pour un nouveau Flash Info Conso.
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2: Dans ce milieu fermé, Bruno apprécie l'échange mutuel avec les autres surveillants comme une source d'enrichissement humain.
1: Vis-à-vis de la population pénale aussi, on travaille avec de l'humain, donc c'est enrichissant parce que toutes les situations ne vont pas être pareilles, et donc on a un enrichissement personnel à ce point de vue-là. On a aussi des collègues qui viennent de tous horizons, donc ça permet d'avoir des expériences des uns et des autres quand on discute, quand on partage des moments de convivialité. C'est un esprit de camaraderie, comme quand on a une équipe de foot, voilà, on est sur le terrain, on doit jouer ensemble. Nous c'est notre cas, c'est pareil.
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1: Bienvenue sur Radio Crésus. Et nous avons effectivement le plaisir aujourd'hui d'accueillir Aude Massot, auteur et dessinateur de bande dessinée, et qui est l'invité de Radio Crésus pour nous présenter sa bande dessinée Chronique du 115, un véritable reportage en dessin, on va dire même un documentaire graphique sur l'histoire du SAMU social, hein, le service d'aide médicale d'urgence, qui, rappelons-le, est un service hospitalier qui organise le traitement des urgences en dehors de l'hôpital, dans la rue, à domicile, etc. Aude Massot, bonjour.
2: Bonjour.
1: Voilà, alors nous avons le plaisir de vous accueillir aujourd'hui sur Radio Crésus. Alors vous savez que Radio Crésus est toujours à l'écoute de la manière de traiter des difficultés, de mettre en regard aussi l'aide aux personnes. Et
2: oui.
1: Voilà, et on est très heureux de vous avoir parmi nous.
2: Je vous remercie.
1: Et oui, pour que vous puissiez nous présenter votre chronique du 115. Alors Aude, avant d'aller plus en avant sur cette chronique que vous avez dessinée et réalisée, est-ce que vous pouvez nous parler de votre parcours et de vous ?
2: Oui, alors moi je suis dessinatrice, j'ai fait une école de bande dessinée à Saint-Luc, l'école Saint-Luc de Bruxelles. Et voilà, c'est un atelier pendant 3 ans spécialisé en bande dessinée. Et puis après j'ai commencé à bosser dans le dessin animé en tant que storyboardiste ou storyboardeuse, je sais pas comment on dit,
1: oui,
2: pour les filles, mais voilà. Et puis bah écoutez, j'ai quand même toujours gardé mes projets personnels à côté. Donc après j'ai commencé à faire des bouquins vers l'âge de 25 ans, j'ai sorti 4 livres chez les Enfants Rouges. Et puis en 2014, j'ai sorti un livre qui s'appelle Québecland, donc une bande dessinée que j'ai faite avec des copains à Montréal, parce que j'ai habité 1 an à Montréal.
1: D'accord.
2: Et on a fait un journal dessiné sur la vie des expatriés français à Montréal. Et puis ensuite, j'ai eu envie d'écrire mon propre album, d'écrire et dessiner, faire les deux. Et du coup, je suis partie sur le projet de faire un reportage sur le SAMU social de Paris.
1: D'accord. On voit que vous avez effectivement comme centre de prédilection, je dirais, la vie des gens dans votre parcours.
2: Et oui, dans... c'est vrai, absolument. J'aime bien m'inspirer en tout cas de ce qui se passe dans le réel, dans ma réalité à moi, mon expérience. Et voilà, le retranscrire, créer des personnages à partir de ça, je trouve ça très intéressant.
1: Alors quand on prend en main votre chronique du 115, on se rend compte, quand on a lu les chroniques de Jérusalem, que ça se rapproche beaucoup.
2: Oui, de Guy Delisle.
1: Oui, tout à fait.
2: Oui.
1: Tout à fait.
2: Oui, ça se rapproche. Après, c'est une veine qui est assez exploitée en bande dessinée aujourd'hui. Je pense que notre génération d'auteurs s'intéresse beaucoup au sujet de société. Parce qu'il y a pas mal de choses qui bougent et voilà, on a envie d'être un peu engagé avec le contexte d'aujourd'hui. Donc on aime bien parler aussi du monde. En général, on voyage pas mal. Tout ça, ça fait qu'on se nourrit de ce qu'on observe et on le retranscrit. Après, je suis pas la seule à le faire, Guy Delisle non plus, mais oui, on peut trouver des ressemblances.
1: Oui, et c'est assez intéressant. Alors, quand on se plonge dans vos chroniques du 115, on est assez surpris de retrouver Xavier Emmanuelli, hein, qui est bien dessiné, hein, et qui est à l'origine,
2: oui.
1: Qui est à l'origine de ce mouvement. Ce qui est assez amusant, c'est quand vous le rencontrez, votre chronique du 115, elle reprend votre rencontre avec Xavier, c'est ça ?
2: Oui.
1: Pour expliquer.
2: En fait, c'était le point de départ de mon expérience. Parce que évidemment, au début, moi, j'avais pensé au projet bien avant de rencontrer Xavier Emmanuelli.
1: Oui.
2: Mais c'était assez flou dans ma tête. Je savais pas. Ça partait un peu dans tous les sens. C'est un sujet très vaste. Je voulais recentrer sur le 115, mais ça suppose aussi de parler des sans-abri. Donc, ça devient très très vaste et difficile à resserrer comme sujet. Et en fait, ma rencontre avec Xavier Emmanuelli m'a permis de poser les bases, en fait, parce que lui m'a fait l'historique. Donc du coup après ça a été beaucoup plus limpide pour moi de cerner mon sujet et de savoir où j'allais.
1: D'accord. Alors avant de cerner le sujet, effectivement vous avez décidé de le faire. Pourquoi ce thème du SAMU social vous a tout de suite emballé, je dirais?
2: Il y a une part d'inconscient là-dedans, mais enfin moi j'ai une maman qui bosse dans le social, donc j'avais eu des échos de sa part et ça m'intéressait beaucoup. Mais voilà, j'ai toujours eu des affinités avec le monde des travailleurs sociaux. Et puis après, c'est que quand on habite à Paris, on est tout le temps confronté à la misère, en fait, dans beaucoup de villes, évidemment. Mais c'est vrai qu'à Paris, c'est assez fort. On sort de chez soi, on voit des sans-abri tout le temps, dans la rue, dans le métro. Et c'est vrai qu'on se pose tous la question, voilà, qu'est-ce qu'on peut faire pour eux? On ne sait pas trop. Et donc, moi, voilà, ça m'a permis de me dire, tiens, je vais essayer de comprendre comment on peut aider ces gens, rentrer dans cet univers à mon échelle, moi, de citoyenne. Et voilà, c'est ça qui m'a motivée, en fait.
1: D'accord. Alors c'est compliqué parce que quand on se plonge dans votre bande dessinée, on voit bien qu'à un moment donné, on ne peut pas aider les gens contre leur gré. Et que quand bien même, hein, on constate que la personne est en souffrance, qu'elle est malade même, hein, et ça, je dirais que ça se voit, ça se sent, et pourtant, si elle refuse, qu'est-ce qu'on fait? Si elle refuse.
2: Oui, c'est ça qui est délicat quand on est plein de bon sens et qu'on veut aider les gens, mais qu'on voit les choses de l'extérieur, en fait, c'est le bon sens ne suffit pas. Il suffit pas de dire, ah bah tiens, on va l'aider à s'en sortir. C'est évidemment beaucoup plus compliqué que ça. Ça dépend de la personne, de son état psychologique, de ses envies aussi, si elle a envie d'être aidée ou pas. Alors moi, je prends cet exemple dans le livre parce que je trouvais ça intéressant aussi de rappeler aux gens que voilà. On n'est pas forcément Mère Teresa à vouloir aider tout le monde et ça en un claquement de doigts, voilà, les gens vont s'en sortir. C'est pas ça le but en fait des travailleurs sociaux du SAMU social. C'est vraiment de essayer de comprendre, de faire un suivi de la personne et de trouver les mécanismes qui font qu'elle est descendue très bas, qu'elle n'arrive pas à remonter et de l'aider voilà en trouvant d'autres manières. Alors c'est très compliqué hein, forcément. Parce qu'il manque de moyens aussi, et c'est pas facile. Mais des fois, ils y arrivent quand même, hein. Mais voilà, moi, cet exemple-là, je l'avais pris pour illustrer ce côté, on n'est pas des illuminés dans l'humanitaire, parce qu'on veut aider les gens, on va y arriver tout de suite, quoi. C'est plus difficile que ça.
1: Oui, la réalité est assez dure, il faut le dire, hein. Je crois que c'est.
2: Oui, c'est très dur, oui, bien sûr.
1: Et donc, alors, comment c'est construit votre, je dirais votre bande dessinée, hein, votre documentaire graphique? Combien vous êtes immergé effectivement aux côtés des gens du SAMU social? Vous avez pu faire des maraudes? Vous avez fait de la double écoute? Comment ça s'est construit?
2: En fait, après ma rencontre avec Xavier Emmanuelli, j'ai contacté le 115. Ils ont fini par me répondre favorablement. Et puis, ils m'ont accueilli. J'ai été très bien accueillie par eux. Ils étaient très contents qu'un auteur de bande dessinée vienne faire un sujet là-dessus.
1: Oui.
2: Et en fait, ils m'ont fait visiter les différents départements de la structure. Donc, il y a le centre d'appel, il y a du coup les tournées en camion, et puis il y a les centres d'hébergement. Donc pour moi, ça a été des visites échelonnées sur 6 mois. Donc j'y allais, je rentrais, je prenais des notes. Puis après, je faisais plusieurs visites comme ça, en fait. Et puis après, j'ai rassemblé mes notes et puis j'ai construit le récit. Donc j'ai construit ça sous un ordre chronologique, mais je me suis un peu arrangée quand même avec la réalité par rapport à ça, pour que ça se suive correctement, que ça se réponde bien. Mais voilà, ça a été une création en deux temps, quoi. D'abord le travail d'observation
1: Oui.
2: et ensuite le travail d'écriture, qui est une deuxième phase en fait.
1: Et après les dessins qui allaient avec, bien sûr, hein, quand on parle
2: Voilà,
1: d'écriture,
2: oui, après
1: voilà.
2: donc travail d'écriture, travail de storyboard, et
1: Oui.
2: puis on passe au définitif. Enfin, moi, c'est ma méthode en tout cas.
1: Alors, quel regard vous en avez tiré de votre expérience, hein, de ce vécu finalement à travers le SAMU social, sur la prise en charge aussi de la précarité finalement.
2: En fait, moi, je trouve, déjà, ça m'a beaucoup apporté de faire cette expérience parce que j'ai compris plein de choses que, à la base, j'ignorais totalement. Donc, ça, c'était chouette de le transmettre aussi à d'autres gens qui sont comme moi. Et puis, moi, ça m'a permis aussi de comprendre que aller sur le terrain, c'était hyper important pour pouvoir avoir un avis. Et sur les choses en fait.
1: Tout à
2: Parce
1: fait.
2: qu'en fait, quand on voit les choses de l'extérieur, on peut avoir un avis. Je sais pas, on entend tellement de préjugés dans la presse, ou surtout en ce moment, c'est bientôt la présidentielle, mais
1: Oui.
2: ah bah tiens, il est à la rue, Mais il a qu'à aller travailler,
1: Bien
2: pourquoi il
1: sûr.
2: reste là, ça n'a aucun sens. Ben non, quand on va sur le terrain, on se rend compte que bien sûr, évidemment que c'est beaucoup plus complexe que ça, et que les gens qui se retrouvent dans cette situation, c'est qu'ils ont passé tellement d'étapes de dépréciation, voilà, psychologiquement, ils sont descendus tellement bas que pour pouvoir remonter, ben, il leur faut un suivi étape par étape. Voilà, tout le travail de la réinsertion, c'est aussi faire remonter la personne petit à petit. Et évidemment, après, c'est du suivi au cas par cas.
1: Alors, à travers les messages qu'on peut comprendre, hein, à travers votre bande dessinée, il y a bien sûr celui de la dignité humaine.
2: Excusez-moi, j'ai pas
1: Oui,
2: entendu.
1: je disais, à travers les messages que vous
2: Oui.
1: souhaitiez faire passer, je disais, il y en a un qui est important, c'est celui de la dignité humaine, au fond. C'est le.
2: Oui, bien sûr. Oui, ça fait partie des principes du SAMU social quand il a été créé. En fait, j'explique au début dans l'historique avec Xavier Emmanuelli que avant que ces structures existent, les structures sociales, il y avait, enfin, on a fait quand même de très grandes avancées en 50 ans. Mais avant, quand on était à la rue, c'était un délit d'être à la rue. Donc, en fait,
1: Oui.
2: c'était la police qui venait ramasser les sans-abri et qui allait les mettre ailleurs.
1: Oui, c'était une question
2: Parce
1: d'ordre
2: qu'on n'avait
1: public.
2: pas le droit de mendier dans la rue.
1: Voilà. Oui, c'était de l'ordre public finalement, hein, maintien de l'ordre public.
2: Voilà, c'est ça. Et du coup, le SAMU social, quand il a été créé, c'était aussi pour prendre le problème autrement. Il ne s'agit pas de mettre la poussière sous le tapis et de faire comme si ça n'existait pas. Il s'agit de prendre le problème à bras le corps et de faire un vrai suivi des gens.
1: Tout à fait.
2: Et voilà, cette structure sert à ça. Et elle est assez unique au monde parce qu'il y a peu de pays où il y a des choses aussi développées. C'est en train de changer, mais ça, c'est vraiment une spécificité française. Et moi, j'ai voulu aussi rendre hommage à cette structure pour dire, voilà, ça c'est bien. Alors évidemment, aujourd'hui, il y a plein de choses à améliorer parce qu'il n'y a pas assez de moyens qui sont mis là-dedans. Mais il faut garder ce genre de structure, c'est très précieux.
1: Et quand on parle de dignité humaine, c'est aussi le droit de pouvoir choisir d'être aidé ou pas. Et c'est vrai que quand on est embarqué par la police, hein, si je puis dire, là, il n'y a pas de choix. Hein. On
2: Oui, tout à
1: doit
2: fait, oui.
1: subir. Alors que avec le SAMU social, il y a souvent un dialogue qui s'instaure avec la personne qu'on identifie en besoin d'aide, hein, même si elle ne l'exprime pas forcément. Et les gens, c'est assez surprenant d'ailleurs, et votre bande dessinée le montre assez bien, c'est que la personne est reconnaissante qu'on s'intéresse à elle, qu'on s'approche d'elle pour s'inquiéter de son état de santé, mais va gentiment refuser aussi qu'on aille plus loin. C'est-à-dire qu'on l'hospitalise, etc. Hein, et
2: Oui.
1: donc le seul moyen finalement pour qu'elle soit vraiment prise en charge, c'est qu'il lui arrive malheureusement un malaise et qui doit provoquer la venue des secours.
2: Oui.
1: Hein, c'est. Mais c'est.
2: Oui. Mais alors là, pour le coup, cette personne en particulier, ça vient de problèmes psychiatriques très lourds.
1: Oui.
2: Après, bon, on part d'un principe aussi dans le soin, dans le monde occidental, on va dire, mais moi, je suis assez raccord avec ça. C'est que une personne, pour qu'elle s'en sorte, il faut qu'il y ait une volonté de sa part. C'est comme quand vous allez chez le psy. Si on vous a forcé à aller chez le psy, ça sert à rien. Il faut que ça vienne de vous. Donc c'est ça aussi, c'est que quelqu'un pour pouvoir remonter la, enfin, qui veut remonter la pente, bah, voilà, il peut avoir des aides extérieures pour l'aider, mais il faut quand même que ça vienne de lui. Parce que si ça vient pas de lui, vous avez beau faire tous les efforts du monde, ça marchera pas.
1: On est bien d'accord, et d'ailleurs c'est exactement le même principe qu'on rencontre à Crésus, hein, puisqu'on accompagne nous les gens en difficulté financière, qui sont en surendettement même, et on se rend compte que, et vous le dites haut de ma sauce, c'est si les personnes ne souhaitent pas être aidées, si elles ne s'engagent pas dans cette démarche-là, on pourra leur apporter toutes les solutions possibles, ça ne pourra pas fonctionner.
2: Oui.
1: C'est exactement ça. Donc on est très proche dans la manière de voir les choses, hein. Je crois que c'est important qu'on ait pu échanger sur votre ouvrage, hein, Chronique du 115, une histoire du SAMU social. Pour terminer, Aude Massot, où est-ce qu'on peut trouver votre bande dessinée?
2: Alors écoutez, j'ai pas fait le tour de toutes les librairies de France,
1: Oui.
2: mais d'après les échos. C'est disponible dans toutes les plus grandes librairies. Voilà, et évidemment, les libraires indépendants, ils l'ont pas tous, mais je crois qu'il y en a pas mal qui l'ont quand même. Donc, d'accord. A priori, c'est facilement trouvable. Au pire, il y a Internet.
1: Voilà, au pire, il y a Internet. Et donc, en page de garde, on a effectivement Chronique du 115 écrit en grand. Hein, et c'est aux éditions Steinkiss, c'est ça?
2: Oui, c'est ça.
1: Voilà. Aude Massot, est-ce que vous voulez rajouter quelque chose pour nos auditeurs?
2: Eh bien, écoutez, je salue votre initiative parce que je ne connaissais pas cette radio.
1: Oui.
2: Je trouve ça très intéressant de faire quelque chose autour de la précarité et voilà, de resserrer le sujet là-dessus. Et puis, je salue tous vos auditeurs et je vous remercie de m'avoir invité.
1: Eh bien, c'est un grand plaisir, Aude Massot. Merci pour votre contribution à notre émission Radio Crésus. Et on vous souhaite d'autres chroniques pour l'avenir. Merci, Aude.
2: Je vous remercie.
1: Au revoir.
2: Au revoir.
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1: Bienvenue sur Radio Crésus pour un nouveau Flash Info Conso. Aujourd'hui, la saisie sur compte bancaire. Lorsque je ne paie pas mes dettes aux échéances prévues, mon créancier, c'est-à-dire celui à qui je dois de l'argent, peut engager une procédure de saisie sur compte bancaire.
2: Comment cela est-il possible ?
1: Alors, le principe est simple. D'un côté, j'ai un ou plusieurs comptes ouverts dans un établissement bancaire, et d'un autre côté, je dois de l'argent, par exemple, à un organisme de crédit. Si je ne le paie pas, cet organisme pourrait aller voir ma banque pour obtenir le paiement de ce que je lui dois. C'est la saisie sur compte bancaire qui est une forme de ce que l'on appelle les saisies attributions.
2: J'imagine que la saisie sur compte bancaire doit respecter une certaine procédure.
1: Vous avez tout à fait raison. Il faut savoir que votre créancier ne pourra pas engager une procédure de saisie s'il ne possède pas au préalable un titre exécutoire. Ce titre exécutoire est l'acte qui reconnaît la réalité de la créance de la somme due. Ce titre exécutoire prend très souvent la forme d'un jugement ou d'une ordonnance d'injonction de payer.
2: Et quels sont les types de comptes bancaires qui peuvent faire l'objet d'une saisie ?
1: Alors, l'ensemble de vos comptes bancaires peuvent faire l'objet de la saisie, aussi bien les comptes courants que les comptes épargne.
2: Comment puis-je savoir qu'une saisie est faite sur mon compte ?
1: Alors, lorsque la saisie est engagée, vous devez être informé de cette saisie par acte d'huissier et dans un délai de 8 jours suivant la notification de l'acte de saisie à la banque. Et cela sous peine de nullité de la procédure. Il arrive souvent que l'on découvre la saisie avant cette information, car l'usage de notre compte est bloqué du fait de cette saisie. Et le compte peut rester bloqué entre 15 jours minimum et 1 mois maximum.
2: Et si mon compte est bloqué, comment vais-je pouvoir me payer à manger ?
1: Alors il faut savoir que la loi a prévu un solde bancaire insaisissable. C'est un minimum qui doit impérativement et automatiquement être laissé à votre disposition. Son montant est fixe, quelle que soit la composition de votre foyer, que vous soyez seul ou avec 4 enfants. En 2011, par exemple, le solde bancaire insaisissable est de 466,99 €. D'autres sommes restent insaisissables, comme par exemple les pensions alimentaires, ce qui, bien sûr, limite les effets de la saisie sur compte bancaire.
2: Et si mon compte bancaire est débiteur, est-ce que j'ai droit à ces 466 €?
1: Dans ce cas-là, non, car ce solde bancaire insaisissable est disponible à condition que votre compte bancaire soit provisionné. Et si vous utilisez un découvert bancaire, autorisé ou non, celui-ci sera supprimé et vous vous retrouverez privé de cette avance de trésorerie. Si vous n'avez que 200 € sur votre compte lors de la saisie, seuls ces 200 € seront alors disponibles.
2: Finalement, quelle attitude puis-je adopter en cas de saisie de mon compte bancaire ?
1: Alors vous avez trois attitudes possibles. La première est de contester la saisie. Vous avez un mois à compter de la saisie pour le faire. C'est la durée de votre délai de recours. Deuxième possibilité, vous acceptez d'emblée de payer. Dans ce cas-là, l'huissier vous fera alors signer un acquiescement à la saisie. Et troisième possibilité, vous ne réagissez pas et attendez l'expiration du délai de recours. À l'issue de ce délai d'un mois, l'huissier saisira effectivement la somme due.
2: Merci pour toutes ces précisions utiles. À bientôt pour un prochain Flash Info Conso.
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1: Bonjour et bienvenue sur Radio Crésus pour ce nouveau Flash Info Conso avec Marilyn Wächter, responsable juridique à la Chambre de Consommation d'Alsace. Bonjour Marilyn.
2: Bonjour.
1: Et Régis Alter de Crésus Alsace. Alors aujourd'hui, le thème est les transports ferroviaires, le droit des voyageurs en cas de dommage. Lors d'un transport en train, plusieurs types de dommages peuvent vous arriver. Et selon les circonstances, ces dommages peuvent être matériels lorsqu'ils concernent les bagages ou corporels lorsqu'ils concernent les personnes. Les passagers pourront faire valoir leurs droits dès qu'ils subissent un dommage, à condition que celui-ci puisse être démontré. Que se passe-t-il, Marilyn, si les bagages subissent un dommage ?
2: Alors, ils peuvent subir un dommage comme la perte, le vol ou la détérioration. Et selon les circonstances, la SNCF va engager sa responsabilité. Mais cette responsabilité va être différente selon que les bagages, au départ, auront été enregistrés ou non.
1: Alors, quels sont les droits des passagers lorsque les bagages ont été enregistrés ?
2: Alors, lorsqu'il y a enregistrement des bagages, il existe des plafonds, donc des montants maximum prévus par les conditions générales de vente de la SNCF. Donc, ce sera une indemnité en argent qui actuellement est plafonnée à 914,70 € pour les bagages dits ordinaires, donc valises, sacs, etc. Et un plafond de 396,40 € pour les bagages plus volumineux comme les vélos ou ce type de matériel. Alors, il faut bien voir que ce sont des montants maximum et si l'on transporte des objets qui ont une valeur supérieure, il ne pourra pas y avoir de majoration.
1: Très bien. Et quels sont les droits des passagers lorsque les bagages n'ont pas été enregistrés ?
2: Alors là, la situation est plus critique pour le passager puisque, selon la Cour de cassation, la SNCF ne sera pas responsable des bagages non enregistrés, hein. Même quand on impose aux voyageurs de déposer les bagages dans un emplacement qui peut parfois être éloigné de la place assise. Donc lorsque les bagages n'ont pas été enregistrés, on ne pourra pas contraindre la SNCF à indemniser en cas de perte, de vol ou de détérioration.
1: D'accord. Alors nous avons évoqué effectivement les dommages corporels. Que se passe-t-il si l'on est blessé pendant le transport ?
2: Alors pendant un transport en train, s'il y a des blessures, elles peuvent avoir généralement deux origines différentes. Soit elles pourront faire suite à une agression, malheureusement, dans le train ou en gare, ou alors elles peuvent être dues à un accident du train. Les droits des passagers ne sont pas les mêmes selon qu'on se trouve dans l'une ou l'autre des situations.
1: Alors justement, en cas d'agression, quels sont les droits des passagers ?
2: Alors, le droit du passager va dépendre de ce qu'il souhaite exercer comme recours. Il pourra faire valoir ses droits à deux niveaux. D'une part, il pourra déposer une plainte à l'encontre de son agresseur, lorsqu'il est connu, sinon une plainte contre X fonctionne aussi. Ou alors, il peut engager un recours en indemnisation contre la SNCF en elle-même.
1: Et quels sont les droits des passagers en cas d'accident ?
2: Alors, dans ce cas, la SNCF va être soumise à une obligation d'indemnisation s'il y a un dommage corporel causé à une personne lors du transport. Donc, c'est une obligation d'indemnisation qui ne sera pas appliquée de la même manière selon que qu'on est en matière de responsabilité contractuelle ou de responsabilité délictuelle.
1: Alors, pouvez-vous nous parler justement de la responsabilité contractuelle ?
2: Oui, on est dans le cas d'une responsabilité contractuelle. S'il y a un dommage causé à un passager qui peut prouver qu'il dispose d'un titre de transport validé, donc valable, à bord d'un train SNCF, et à partir du moment où le voyageur commence à monter à bord, donc lorsqu'on est sur le marchepied du train concrètement, et jusqu'au moment où on termine de descendre de ce marchepied. Donc, dans ce cas de responsabilité contractuelle, la SNCF devra indemniser le passager blessé à condition que celui-ci puisse démontrer qu'il avait bien un billet composté, qu'il est descendu et monté aux gares prévues sur le billet, et le passager devra également prouver l'existence de son préjudice.
1: Et en matière de responsabilité délictuelle ?
2: Alors, cette responsabilité délictuelle, elle va s'appliquer à toutes les personnes qui ne voyagent pas à bord du train munies d'un titre de transport valable. Donc, soit les personnes qui sont en infraction, ou alors ça peut aussi être les personnes qui ont un accident sur le quai de la gare. Donc, dans ce cas de responsabilité délictuelle, la SNCF aura l'obligation d'indemniser le passager blessé si ce passager prouve là aussi l'existence de son préjudice et s'il prouve l'implication de la SNCF, donc sa responsabilité dans la survenue de ce préjudice.
1: Est-ce que vous pouvez encore nous donner quelques informations complémentaires ?
2: Oui, alors ce qu'on peut retenir, c'est que lorsqu'on souhaite exercer un recours contre la SNCF, en tout cas une réclamation, le passager va devoir suivre un circuit en deux étapes. La première étape est de contacter le service client de la SNCF, qui est situé à Arras, donc c'est un service centralisé au niveau national. Et si ce service ne donne pas satisfaction, le client pourra saisir le médiateur de la SNCF. Il devra obligatoirement être saisi par le biais d'une association de consommateurs agréée. Le passager ne peut pas saisir le médiateur directement.
1: Merci beaucoup Marilyn pour toutes ces informations. Flash Info Conso de Radio Crésus, à bientôt.
2: Merci.
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